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0: Ça se peut plus aujourd'hui qu'un vendeur explique le fonctionnement d'un ghetto blaster à un client par téléphone.
1: J'en ai un ici, là. Il est un peu via radio là-dessus, là. OK.
2: Isabelle.
1: Voyons.
2: Tu es une
1: calvase.
2: Et puis tu
1: marches tout croche.
3: Vous venez d'entendre Isabelle, voyons, tu es une calvase et tu marches tout croche à l'antenne.
4: Ouais, c'est fait tout ce modèle-là, là.
1: Bon, c'est coréen.
4: C'est coréen, ça.
1: Ah, c'est coréen.
4: Bon, ben, merci, là.
1: Coréen.
0: Quand quelqu'un va pas bien pis qu'il veut pas s'aider lui-même, faut le brasser un petit peu.
5: T'es pathétique à voir aller, t'as quasiment l'air d'un clown. Je vois pas ce que tu veux dire.
6: On a pensé à te payer une thérapie.
5: J'ai pas besoin d'une thérapie.
6: T'as besoin d'une thérapie.
5: C'est déjà réglé.
6: C'est déjà réglé, la thérapie, tu m'en as pas parlé.
5: Hein?
6: Thérapie m'en parler.
5: Pardon?
6: C'est un jeu de mots.
5: T'as peur que je vire fou, c'est ça, hein?
6: Écoute, Renan.
5: T'as peur que je me mette à zigner à filière,
6: Il va falloir que tu te résignes.
5: Bon, puis tu veux que je la zigne une deuxième fois, en plus.
6: C'est pour ton bien.
5: C'est pas pour mon bien, il y a un complot contre moi.
6: Renan.
5: Je peux même plus avoir confiance.
6: C'est comme la manière que t'as parlé à Michel le matin,
5: là. Écoute, j'ai juste dit de mettre ses croquis à une place qui était sûre de les retrouver.
6: Tu lui as dit de s'est fourré dans le cul.
5: Ben, c'est ça.
6: C'est ça que tu y as dit.
5: Vas-tu y retrouver, tu penses?
0: Ça, c'est vrai. Il va y retrouver.

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3: 6h07, on est presque inquiet. Et on a failli mourir en fin de semaine.
4: Oui, madame. Non, mais c'est pas drôle.
3: Ben, je ris, j'ai-tu l'air de rire?
4: Là, vous allez me traiter de moumoune, là, tu sais, probablement, là, mais c'est pas grave. Vous me direz comment ça se passe par chez vous, surtout toi, Mylène, tu vas être concerné, OK?
3: Ouais.
4: J'ai été sur un terrain de camping en fin de semaine. Tu sais, c'est rare que je vais sur un terrain de camping.
3: J'espère que tu t'en vas pas ce que je pense que tu t'en vas.
4: Où tu penses? OK, j'ai envie de savoir.
3: Les moustiques?
4: Non, pas les moustiques.
3: OK, OK.
4: Non, les moustiques m'ont lâché. Non, mais moi, les moustiques m'ont lâché depuis une couple d'années.
3: Ah, bon.
4: Non, ils se sont tournés vers mon gars. J'ai pas
3: fait quoi, bon.
4: J'ai comme un paratonnerre. Ouais. Le moustique s'est rendu mes gars. Fait que, garde, occupez-vous de ceux-là.
3: La belle douceur fraîche.
4: Exactement. Fait que moi, pendant ce temps-là, je suis tranquille. Non, c'est que, écoute, là, je m'en vais au camping, tu sais, la famille, tout ça. Fait que là, tu sais, on s'en va au camping. Tu sais, il y en a qui ont loué pour une couple de nuit. Fait qu'on s'est dit, on va y aller aussi. Fait que, tu sais, à Saint-Honoré, tout ça.
3: T'as squatté la roulotte de quelqu'un.
4: Exact. Ben, j'ai été faire pipi une fois. J'ai pas vraiment
3: mis t'as pas dormi là.
4: Non, j'ai pas dormi là. Okay. Tu sais, c'est à Saint-Honoré. Okay. C'est à côté. Mais tu sais, au moins, il y a une plage. Puis tu sais, il y a une couple d'affaires. Puis c'est la plage, le problème.
3: Ouais.
4: Puis là, c'est pas contre les gens de Saint-Eau. Là, c'est moi, le problème, OK? Là, c'est pas toi, c'est moi, OK?
3: C'est pas toi, c'est moi.
4: Tu sais, parce que là, maintenant, c'est moi qui a le rôle, tu sais, d'aller sur le bord de la plage avec les enfants, tu sais, le temps que tout le monde, tu sais, arrive, le temps, tu sais, de mettre de la crème solaire puis tout ça. Fait que là, j'amène les enfants, tu sais, sur le bord de l'eau. Fait que moi, je me dis, je suis le bord de l'eau, tu sais, je vais aller me saucer un peu, tu sais, les pieds, tout ça. Et là, maintenant, je pèse la tête. Là, je vois une genre d'algue.
5: J'ai comme, hey, c'est...
4: Ça bouge, cette affaire. Et c'est une grosse sangsue. Elle mesurait genre 10 cm. Écoute, au moins 10 cm. Pour vrai, là. Elle était longue, là. Et là.
3: Tu me donnes mal au cœur.
4: Et là, le problème que j'ai, c'est que là, je la regarde. Fait que là, qu'est-ce que les enfants à côté de moi, tu sais, ils font comme.
3: Ben oui,
4: tonton, qu'est-ce que tu regardes? Une sangsue. Ouais, c'est ça. Fait que là, Charlie, lui, il sort de l'eau en courant. Écoute, Charlie, il voulait même plus approcher la clôture.
3: Je connais des enfants aussi chez nous qui n'auraient pas voulu mettre le pied là-dedans.
4: Écoute, tu sais, les deux plus jeunes, ils ont fait, OK, non, ça, c'est pas pour moi. Fait que les autres, ils ont fini à la piscine. Mais les plus vieux, écoute, à un moment donné, il y a un petit gars qui passe. Puis là, il voit qu'on est en train de regarder une sangsue, là, tu sais. Puis comme je te dis, elle est solidement longue, là.
3: Sérieusement, mais il y en avait-tu beaucoup de ce genre-là?
4: Non, j'en ai juste vu une. Tu sais, ça arrive souvent, tu sais, dans des lacs, il y a des sangsues, puis correct, tu sais, je suis capable de comprendre, mais celle-là était fucking longue.
3: Ouais, c'est ça, là.
4: Et là, le petit gars, parce que moi, je la sors de l'eau, tu sais, avec mon neveu, tout ça, fait que mon filleul, tu sais, fait que là, on prend la sangsue, tu sais, on la sort de là avec un petit
3: bâton.
4: Ouais, puis une chaudière, fait que, tu sais, on la sort, mais là, il y a un petit gars à côté qui décide de la prendre dans ses mains, il joue avec, puis il s'en va la rincer dans l'eau, je suis comme, mais qu'est-ce que c'est? Qu'est-ce qu'on a?
3: C'est un habitué, là. C'est pas la première fois qu'il allait à ce lac-là, là.
4: Mais ça, même quand j'étais jeune, écoute, ça fait... Et là, quand les gars, ils allaient se baigner, le deck, il ressortait, moi, je regardais, tu sais, de loin, sans vouloir leur faire peur. Il y a du blanc, là, on a quoi de coller.
3: Ah, Charlie, puis... regarde-moi de face, OK? Tourne-toi doucement. C'est beau, tu peux aller continuer à jouer, mon bain.
4: Oh non, lui, je te garantis que Charlie, je peux lui dire de le surveiller. Écoute, il y a comme une clôture de démarcation, là, pour, tu sais, le camping, puis être sur la section plage. Il a jamais repassé à clôture. Bon. Jamais. On lui a dit, non, il n'y a pas de danger, reste sur le bord, puis non. Fait qu'il a jamais voulu y aller. Ouais. Fait que lui, c'est la piscine toute l'après-midi. Pas de plage. C'est juste moi qui...
3: Ça
4: le turn off.
3: Non, vraiment, là.
4: C'est dégueulasse.
3: Je me serais pas baigné l'esprit tranquille dans ce lac-là, c'est clair, avec une grosse sangsue de même du bord de l'eau.
4: Là, ça a l'air que tu peux pas tirer là-dessus, là. Ça a l'air qu'il faut que tu mettes de l'eau salée pour
3: l'enlever.
4: Ouais, ça a l'air que tu peux pas. Si tu sais, ça se peut que ça.
3: Ça fasse quoi?
4: Ça saigne un peu. C'est comme des dents. Fait que c'est comme si tu tirais ses dents. Puis en tout cas, il y a rien de sexy là-dedans. Là.
3: Hey, ça me fait bizarre ton histoire.
4: Il y en a partout des lacs de même. Tu sais, c'est pas les seuls. Il y en a plein. Il y en a-tu sur ton camping?
3: Ben non, parce que nous autres, on se dans le lac Saint-Jean. Il y a pas de sensu là, mais oui, c'est dans les plus petits lacs. C'est un lac artificiel, je pense. C'est au lac Joli, là. C'est ça,
4: ouais,
3: Joli, il y en a plein qui connaissent ça. Là. Ils vont dire, ben oui, voyons donc, il n'y a rien là. On est habitué, mais quand t'es pas habitué, puis non, je cours pas après ça, moi, les sensus, je te dirais dans la vie, là.
4: De toute façon, c'est comme, tu sais, parce que maintenant, on jasait de ça, puis là, et quelqu'un qui dit dans la gang, qui dit, ouais, ben tu sais, il y en a qui s'en servent en médecine, là. C'est bon, là, tu sais, ça fait comme un... c'est comme un filtre. Okay. Tu peux enlever des bactéries dans ton corps.
3: Okay.
4: Oui.
3: OK.
4: Mais j'avais pas prévu faire ça aujourd'hui.
3: C'est ça. C'est pas dans le planning. Besoin de ce traitement-là? Non.
4: C'est ça. Je vais laisser ça à d'autres, OK? Mané, c'est drôle. OK.
3: Ça nous
4: joke grivoise. Okay? Ouais. 6 ans 12. C'est parce que Mané, tu sais, il y a un des gars, tu sais, des jeunes, tu sais, il y a quoi, ils ont 10 ans, là, 9, ouais. 8, 9, 10 ans. Il y en a qui dit, ah non, j'ai pas envie qu'elle me suce. Nous autres de dire, ouais, mais tu vois qu'à 16 ans, tu vas changer d'idée.
3: Joke de mon oncle, tu veux dire, là.
4: Joke de père.
3: Ou de papa.
4: Joke de papa. Mais tu sais, c'est pas moi qui l'a fait.
3: Ouais, c'est ça.
4: Même si on fait, on pourrait croire le contraire.
3: Ouais.
4: C'est pas moi qui l'a fait. J'ai trouvé drôle.
3: On s'en va dans
4: c'est
3: la question.
4: Assumé.
3: Oui, c'est ça. Pleinement. On s'en va dans la question inutile dans les prochaines minutes ici sur Énergie 94.5. Restez bien branchés ici dans le Boost. Bon matin.
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6: OK, c'est bon, d'ailleurs.
7: Cuba, bonjour.
8: Bonjour Cuba, j'appelle de Hydro-Québec.
7: Oui.
8: Vous sortez d'une grosse panne d'électricité.
7: Oui, mais c'est en train de s'arranger, là.
8: Oui, mais on
7: Hydro a... quoi?
8: Québec.
7: Hein? Vous
8: connaissez le Québec?
7: Oh oui.
8: Bon,
7: c'est vous autres qui dites tabarnak.
8: Oui, on fait d'autres choses aussi, là.
7: Comme quoi?
8: Comme leur dire une deuxième fois de suite.
7: OK, qu'est-ce que je fais un peu?
8: Bon, vous venez d'avoir une grosse panne d'électricité nationale.
7: Oui, mais...
8: À Hydro-Québec, on peut être fournisseur d'électricité chez vous.
7: Ah non, écoute, ça arrive tellement pas souvent qu'on a une panne d'électricité chez nous.
8: Oui, mais on pourrait remédier à ça à Hydro-Québec.
7: Ah ouais.
8: Ça vous arriverait bien plus souvent.
7: Ben écoutez, on va y penser.
8: Écoutez, à Hydro-Québec, on peut vous fournir d'électricité, là.
7: OK, mais comment vous allez faire?
8: Ah, on a des gros projets de barrage.
7: Ben... Oui, mais il y a quasiment plus d'eau.
8: Oui, mais je...
7: Vos barrages, ils vont barrer quoi?
8: Bon, écoutez, on n'est pas obligé de tout barrer tout le temps.
7: Bon, ben regardez.
8: Parce que t'appelles un serrurier parce que t'as perdu la clé.
7: On peut juste l'appeler un peu?

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2: Salut, salut, Jen.
3: Salut, Bruno.
2: J'ai une bonne nouvelle.
3: Ah, oh, c'est vrai?
2: Oui, aujourd'hui, j'ai décidé de devenir coach de vie. Je sais, ça peut paraître surprenant parce que personnellement, j'ai complètement raté la mienne. Mais c'est justement, c'est si tu veux savoir comment réussir ta vie, demande pas à quelqu'un qui a réussi, il sait pas ce qu'il a fait. Moi, je peux te dire exactement où je me suis planté. C'est ça ma force. Ma vie, c'est une éternelle déception. Ma vie, c'est comme acheter une douzaine de beignes, puis rendu au sixième, tu te rends compte que c'était des bagels.
3: Ah, c'est vrai que c'est dole.
2: Mais oui, mais t'as quand même mangé ces bagels avant de te poser une question. Ça résume fort bien mon parcours. Alors aujourd'hui, je vais vous donner mes grands principes pour réussir votre vie. Premier principe. Oui, premier principe, oui. Croyez en vous.
3: OK.
2: Si les coachs, ils disent toujours, si tu crois en toi, les autres vont croire en toi. Ouais. Moi, je crois énormément en moi. Même quand je sais pas ce que je fais, je fonce. Par exemple, l'autre jour, mon voisin m'a demandé, Bruno, est-ce que tu connais ça, l'électricité?
3: Oh non.
2: J'ai dit oui. J'en avais jamais fait. Mais je croyais en moi. Là, mon voisin a peu garage, mais moi, j'ai encore confiance en moi. Bon, lui, un peu moins, mais c'est ça le problème avec les autres. Ils se laissent décourager par les résultats. Deuxième principe. Est-ce que tu prends des notes?
3: Oui.
2: D'accord. Deuxième principe. Sortez de votre zone de confort.
3: OK.
2: Sortez de votre zone de confort.
3: OK, c'est bien pris en note.
2: Deuxième principe. Les coachs disent toujours, pour évoluer, il faut sortir de sa zone de confort. C'est faux.
3: Oh non, hein?
2: Par exemple, un poisson, sa zone de confort, c'est de l'eau. Sors-le de l'eau, il n'évolue plus. Il meurt.
3: C'est un bon exemple.
2: Personne regarde un doré qui se débat sur le quai en se disant « Regarde-le, lui, il travaille sur sa personne.
3: » Non, oh,
2: on ne dit pas « Regarde ce brochet au soleil, il est en train de devenir la meilleure version de lui-même.

0: Non, il essaie de retourner dans sa zone de confort. C'est que des fois, si t'es bien scoté, reste là. Troisième principe, soyez attentifs aux signes de l'univers. Les coachs disent toujours, l'univers vous envoie des signes. C'est vrai. L'autre jour, par exemple, j'ai perdu 2 dents. Sur le coup, j'étais découragé, mais après, j'ai compris le message. L'univers me disait, Bruno, arrête d'être matérialiste. Parce qu'on s'attache beaucoup trop aux choses,
1: oui,
0: hein.
1: Mais oui.
0: Une maison, une voiture, des dents. On pense qu'on en a besoin, mais non! Quatrième principe! Quatrième principe, entourez-vous de gens positifs. Ça, c'est très important. Il faut éliminer les gens négatifs de votre entourage. Moi, je l'ai fait. J'ai plus personne. Et ça marche. Il y a plus personne qui me décourage.
1: Oh,
0: il y a plus personne qui m'encourage non plus. À Noël, je mange une tourtière dans mon char tout seul. Mais énergétiquement, je suis entouré de positifs. Alors, foncez, chers amis, croyez en vos rêves et n'abandonnez jamais. Et si un jour vous vous sentez perdu et découragé et que vous avez l'impression d'avoir complètement raté votre vie, pensez à moi. En tout cas, moi, c'est ça qui fait quand je vais mal. Je pense à moi. Ok, salut.
1: Pauvre petit qui fait pitié. Hey, qui fait pitié, Bruno, ça n'a pas de bon sens.
2: C'est dur de faire un texte avec toi dans le studio. Prochaine fois, je pense que je vais te faire sortir. Ton rire est tellement contagieux.
1: Non,
2: toi.
1: Mais je m'excuse.
2: C'est impossible.
1: Non, mais je vais essayer de moins rire. J'ai essayé de m'éloigner du micro
2: non,
1: aussi parce
2: rire.
1: Que je me suis fait dire que je riais trop fort dans le micro. Là, fait que j'essaie de me reculer un petit peu. Là.
2: Mais non.
1: C'est parce que t'es niaiseux.
2: On veut que tu ris. C'est moi qui n'ai pas assez de rire pour être capable de... Oh,
1: non.
2: Mon Dieu.
1: Des dents, finalement, ça ne sert à rien. C'est ça. Bonne chose. De bonnes choses à régler.
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0: Ok, c'est bon, d'ailleurs.
1: Cuba, bonjour.
2: Bonjour Cuba, j'appelle de Hydro-Québec.
1: Oui.
2: Vous sortez d'une grosse panne d'électricité.
1: Oui, mais c'est en train de s'arranger, là.
2: Oui, mais on
1: Hydro quoi?
2: Québec.
1: Hein? Vous
2: connaissez le Québec?
1: Oh oui.
2: Bon,
1: c'est vous autres qui dites tabarnak.
2: Oui, on fait d'autres choses aussi, là.
1: Comme quoi?
2: Comme leur dire une deuxième fois de suite.
1: Ok, qu'est-ce que je fais un peu?
2: Bon, vous venez d'avoir une grosse panne d'électricité nationale.
1: Oui, mais...
2: À Hydro-Québec, on peut être fournisseur d'électricité chez vous.
1: Ah non, écoute, ça arrive tellement pas souvent qu'on a une panne d'électricité chez nous.
2: Oui, mais on pourrait remédier à ça à Hydro-Québec.
1: Ah ouais.
2: Ça vous arriverait bien plus souvent.
1: Ben écoutez, on va y penser.
2: Écoutez, à Hydro-Québec, on peut vous fournir d'électricité, là.
1: OK, mais comment vous allez faire?
2: Ah, on a des gros projets de barrage.
1: Ben, oui, mais il y a quasiment plus d'eau.
2: Oui, mais je...
1: Vos barrages, ils vont barrer quoi?
2: Bon, écoutez, on n'est pas obligé de tout barrer tout le temps.
1: Bon, ben regardez.
2: Parce que t'appelles un serrurier parce que t'as perdu la clé.
1: On peut juste l'appeler un peu.

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3: On n'a pas le choix de vous poser la question aussi, les chums du boost. Voyons, Payeur vient de nous raconter sa découverte d'une sangsue d'à peu près 10 à 15 cm. Tu sais, tu m'as redit pendant la pause, je te jure, j'exagère pas, là, une sangsue de 10 à 15 cm de long, pas, ouais. Dans un lac, dans un camping où t'es allé en fin de semaine.
4: C'est pas une façon de parler, là.
3: Non, c'est
4: j'en
3: ça.
4: J'en ai pas mis pour le show, était. Je l'ai dit, là, regarde. Fucking longue, ok? C'est écoute.
3: Heureusement, il y avait une piscine sur le site où vous payiez parce qu'il y en a une gang qui voulait plus mettre le pied dans l'eau. Et on les comprend.
4: Oui, puis tu sais, même, regarde, à titre de recherche, j'ai été sur Google, tu y as été aussi, mais là, j'ai voulu écrire longue sangsue. Pour vrai, là, j'ai une faiblesse. J'ai comme fait, ah non, mais c'est ça m'écœure, c'est dégueulasse.
3: Tu sais,
4: même en regardant l'image sur Google, tu me disais, OK, là, on s'en va dans un lac où il y a ça dedans, tu y vas-tu? Non, plus ça, on va faire autre chose.
3: C'est pas saucé plus que les orteils, toi, finalement, quand t'as vu ça en rentrant dans l'eau, là.
4: Non, c'est ça, tu sais, tu me dis, soit tu vas dans le lac, soit tu t'en vas pogner un coup de soleil, à pas de pute de crème sur le bord du... Non, non, on va aller pogner des coups de soleil, mon chum. C'est ça qu'on
3: va faire. Ce qu'on dit, c'est que, oui, les sangsues peuvent être attirées par les baigneurs. En fait, c'est les vibrations dans l'eau, la chaleur corporelle qui peuvent les faire se déplacer vers nous. On est-tu assez chanceux?
4: Personne ne bouge, OK? Il n'y a plus personne qui bouge.
3: Notre question inutile, pendant qu'on va vous dire comment on fait pour enlever ça si ça s'accroche à vous autres, là, 6-12-12 et micro iHeart pour nous répondre ce matin. On veut savoir, vous autres, les chums du beau, c'est pas compliqué, là. Vous baignez ou vous baignez pas dans un lac où il y a des sangsues. Là, en ce moment, là, quand on en parle, là, vous êtes en train de nous dire, voyons, donc, on ben peu heureux.
4: Moi, je vais pas là.
3: Moi, j'assume, je vais pas là. Moi, j'assure que je me baigne pas. Si je vois une sangsue de 10 à 15 cm, même une plus petite, c'est sûr que ça me tentera pas. Écoute, tu dis, il y en a une, il y en a deux, puis il y en a plus.
4: Ah, c'est sûr qu'il y en a d'autres, là, tu sais. Ça vient en gang, cette affaire-là, là, ils ont des chums,
3: les
4: autres, là.
3: Les filles, moi, sont du genre à jouer avec les bébites, puis à prendre des grenouilles dans l'eux-mêmes, puis ça, ça les écœure pas. Mais je te confirme qu'un lac avec des sangsues, t'y verras pas là-dedans non plus.
4: T'sais, je vais peut-être aller me tremper les pieds, tu sais, si je vois au travers de l'eau, là. Tu sais, si je suis capable d'avoir quand même une certaine analyse de ce qui est autour de moi, ça va être correct,
3: t'sais. Ouais.
4: Mais...
3: Vous autres, 6-12-12, micro AI, 690-9400, c'est notre question complètement indécile ce matin. Est-ce que vous vous baignez dans un lac où il y a des sangsues? Et là, tu disais tantôt, je dis pas si c'est hors d'onde ou en onde, parce qu'on en parle depuis tantôt, ça nous a comme bien...
4: Ça nous a secoué.
3: Ça nous a perturbé.
4: Tu sais, même que je te dirais que Belle nous a préparé quand même des intervenants, mais qu'on sort des ondes à 9h pour être sûr que si on a quelque chose à dire, qu'on peut évacuer,
3: on est bien
4: extérioriser.
3: Entouré,
4: c'est ça, ça a l'air qu'ils vont nous en faire taponner pour qu'on les...
3: se désensibiliser.
4: Exactement.
3: Ah, c'est ça.
4: Ça, c'est le bout que j'appréhende le plus.
3: Mais tu disais, faut pas tirer là-dessus brutalement, puis on le redit là dans ce qu'on a trouvé comme information également. C'est important, s'il y a une sangsue qui s'accroche à vous autres, de pas tirer dessus brutalement. Faut mieux la décoller doucement, soit avec un objet plat ou en utilisant de l'eau salée, entre autres, qui va la faire décoller. Puis ce qu'on dit, c'est que il y a un petit coagulant là dedans qui fait que quand ça va s'enlever, ça va saigner encore un petit peu, mais après ça, ça va. Ça sera pas une grosse affaire. Là. C'est pas une grosse affaire, c'est juste dégueulasse. C'est juste ça, l'affaire. Ça nous écœure.
4: Et ça rentre, là.
3: Oui. Marie-André nous dit impossible qu'elle se baigne avec un lac où il y a des sangsues. Elle dit juste à vous entendre, j'ai le goût de vomir déjà que de me baigner dans un lac, ça m'écœure. Imagine avec une sangsue. Impossible, m'a crevé. Oui, pour moi, qu'on nous dit aussi au 6-12-12. Michael dit, normalement, tu te baignes plus loin du bord puis il n'y a pas de problème. Là, parce ça que dans le fond, les sangsues aiment les étendues d'eau pas profondes.
4: Non, c'est ça. Puis même que je suis allé voir, est-ce que c'est normal qu'il y en ait dans un lac des sangsues? Et c'est écrit qu'ils font partie de la biodiversité. Tu sais, c'est des nettoyeurs de l'écosystème. Donc, c'est normal que dans un lac, tu retrouves... Tu sais, fait que même s'ils voulaient s'en débarrasser, c'est pas de la faute à personne, c'est pas de la faute du camping, c'est pas de la faute du lac, c'est pas de la faute de la municipalité.
3: Dans tous les lacs, on nous dit même au 6-12-12, au risque de vous décevoir, le lac Saint-Jean est bien plein de sangsues. Je suis de retour de vacances. Bien content de vous retrouver.
4: Ben, bon retour. Mais là, stress?
3: J'en ai jamais vu. Je me baigne dans le lac Saint-Jean, ça fait des années.
4: Moi, j'en ai jamais vu.
3: Je dis pas qu'il y en a pas. Il y en a, c'est sûr, mais probablement que...
4: T'as peut-être pensé que c'était des algues.
3: Tellement un gros étendu.
4: Dans le fond, vous êtes fait un souper ce soir. Hey, trouvez les algues. Je me suis dit, on va se faire une petite salade aux algues.
3: Oui.
4: Dans le fond, c'était des sangsues.
3: On dit que juste du sel pour les enlever, ça fait. Là. Fait que juste du sel, ils vont décoller. Étienne nous dit que les sangsues, c'est signe d'un lac en santé.
4: Je suis même pas surpris.
3: On s'est toujours baigné dans des lacs qui en ont dedans. Et moi et mes enfants, et aucun incident. C'est surtout un excellent appât pour le doré. Ah, c'est intéressant ça quand même.
4: En fait, tu parles pêcher après, c'est génial.
3: Oui.
4: Il a raison parce que tu sais, comme je vous disais, c'est un nettoyeur. Tu sais, ça dit que ça mange les petits organismes puis les débris là. Tu sais, fait qu'après ça, lui il fait le ménage. Puis
3: il est important dans l'écosystème. Là, la sangsue est importante dans l'écosystème. C'est ça. On va juste pas l'avoir accroché sur notre écosystème à nous.
4: C'est ça l'affaire. Tu sais, mais regarde, il fait le ménage, il barre la porte en sortant, puis merci bonsoir.
3: Ça continue de réagir au 6-12-12. On y revient après les cowboys fringants et l'Amérique place. Notre question inutile ce matin. Un lac qui a des sangsues dedans. Et ça a l'air qu'ils en ont toutes. Mais mettons un lac où tu vois les sangsues sur le bord. Tu te baignes ou tu te baignes pas, toi? On veut savoir ça au 6-12-12 et au 690-9400. Étienne qui dit, ah, Mylène, je voulais pas te le dire qu'il y en avait plein dans le lac Saint-Jean.
4: C'est chose faite.
3: C'est, je l'ai dans la tête, là. Merci beaucoup.
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0: Ça se peut plus aujourd'hui qu'un vendeur explique le fonctionnement d'un ghetto blaster à un client par téléphone.
1: J'en ai un ici, là, il est un peu, il y a la radio là-dessus, là. OK.
2: Ils appellent.
1: Voyons.
2: Tu es une
1: calvase.
2: Et puis tu
1: marches tout croche.
3: Venez d'entendre Isabelle, voyons, tu es une calvase et tu marches tout croche à l'antenne.
4: Ouais, c'est fait tout ce modèle-là.
1: Oh, c'est coréen.
4: C'est coréen.
1: Ah, c'est coréen.
4: Bon, ben merci. Là.
1: Coréen.
0: Quand quelqu'un va pas bien puis qu'il veut pas s'aider lui-même, faut le brasser un petit peu.
5: T'es pathétique à voir aller, t'as quasiment l'air d'un clown. Je vois pas ce que tu veux dire. On a pensé à te payer une thérapie.
6: J'ai pas besoin d'une thérapie.
5: T'as besoin d'une thérapie.
6: C'est déjà réglé.
5: C'est déjà réglé la thérapie, tu m'en as pas parlé.
6: Hein?
5: Thérapie m'en parler.
6: Pardon?
5: T'as un jeu de mots.
6: T'as peur que je vire fou, c'est ça, hein?
5: Écoute, Renal.
6: T'as peur que je me mette à zigner à filière.
5: Il va falloir que tu te résignes.
6: Bon, puis tu veux que je la zigne une deuxième fois en plus.
5: C'est pour ton bien.
6: C'est pas pour mon bien, il y a un complot contre moi.
5: Renal.
6: Je peux même plus avoir confiance.
5: C'est comme la manière que t'as parlé à Michel le matin.
6: Écoute, j'ai juste dit de mettre ses croquis à une place qui était sûre de les retrouver.
5: Tu lui as dit de s'est fourré dans le cul.
6: Ben c'est ça.
5: C'est ça que tu y as dit.
6: Il va-tu y retrouver, tu penses?
0: Ça, c'est vrai. Il va y retrouver.

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0: Abdel.
1: Alors, on va essayer de deviner quel âge ont les gens qui sont au bout du fil. On n'a pas leur nom, okay. Parce que ça pourrait nous guider également okay. sur leur âge.
2: Ça n'a pas rapport avec le mot du jour, là. Ben, je suis mêlé.
1: Non, absolument pas. On va parler avec la première personne. Oui, allô, Énergie.
3: Hello.
1: Hello. Okay.
2: Oh, ça va être en anglais, ça c'est plus tough, ça.
1: Ok. Oh yes, maybe.
2: Yes. Good morning.
3: Good morning.
2: Good morning. Yes. Yes. Okay. Oh, okay. Parler français. Okay.
1: Moi j'ai une question pour toi. Est-ce que quand tu étais jeune, t'as pleuré en regardant Mon ami Willy?
3: Non.
1: Ok.
2: T'as pas pleuré? Ok. Ben, t'as-tu vu Mon ami Willy?
3: Oui.
2: Ok. Ouais. Ok. Attends un petit peu. Toi, ok. T'es-tu capable de me dire comment finit le film de Bambi?
3: À peu près
2: 10 livres et demi de viande. Ah, c'est ça. OK, je sais quelle heure j'y a. Viens me catcher. Ça, c'était une bonne question piège. OK.
1: OK, OK. Mais ben, moi, je sais pas comment ça finit.
3: C'est fini que c'est lui qui devient le nouveau roi.
2: Il
1: parle pas de Simba du tout, Bill, là.
2: Non, j'ai pas juste Bambi.
1: Ben oui, je sais, mais il dit, il finit par être le nouveau roi. C'est Simba, ça, c'est pas Bambi?
2: Non, Bambi, c'est la même affaire.
1: Ben non.
2: Il vient le roi de la forêt.
1: C'est-tu vrai?
2: Puis il a les jumeaux.
1: Ah!
2: Ben oui, apparemment, t'es classique de chevreuil.
1: Je connais pas les classiques de chevreuil du tout, mais mille excuses.
2: Ben oui, OK, d'accord.
1: OK, parfait. Est-ce que t'as vécu, toi, l'époque où tu pouvais fumer des bars?
3: Oui.
2: Est-ce que tu as porté la mode des voyons? Comment ça s'appelait, là? Hey, je vais trouver le nom.
1: OK, c'était quoi le premier CD que t'as acheté? Ou cassette?
3: Genesis Invisible Touch.
1: OK.
2: Ah, je reviens. Ben oui, le pire, c'est que je l'ai dit tantôt. Je voulais savoir, est-ce que t'avais déjà porté des Speedo, les très moulants, là?
3: Oui.
2: Ah oui, okay. C'est ça.
1: Okay. OK, moi, je pense, je vais y aller avec un âge, OK? Mm. T'es-tu prêt ou tu voulais poser une autre question?
2: Non, OK, je suis prêt.
1: OK, moi, je pense que tu as... 56 ans. Puis toi, Ali?
2: Moi, je vais dire, il a 58.
1: Ah, c'est ça.
3: J'ai 52.
1: Ah!
2: Oh non!
1: Mais non, les deux, on n'est pas bon, on a dépassé.
2: Oh my God!
1: Mon Dieu qu'on est mauvais.
2: C'est parce que tu as une voix très mature.
3: J'ai la même voix depuis que j'ai 10 ans.
2: Oh boy, mais ça devait être cool à l'Halloween.
3: Oui, parce que j'étais pas forcément grand, disant, le monde, je parlais, puis il cherchait c'est qui avait parlé.
1: Je comprends, wow. Mais tu sais, t'as une magnifique voix, vraiment, après, superbe voix. Merci,
2: voix,
1: c'est quoi ton nom?
3: Sylvain,
1: ben merci d'avoir appelé Sly.
3: Plaisir.
1: Ben, Sly, j'arrête ça tout de suite. On va parler à une autre personne. Oui, allô, Énergie?
4: Allô?
2: Allô? Non, ben,
1: non, vas-y, j'ai fait signe que tu me fais la première question.
2: D'accord. Alors, j'aimerais savoir, toi, est-ce que tu as suivi la série Degrassi?
4: Oui.
2: Ah ouais? Est-ce que tu sais c'est qui, Joey?
4: Non.
2: C'est lui qui portait un chapeau.
1: Est-ce que tu as suivi première ou deuxième génération?
4: La nouvelle génération.
2: Ah! OK, d'accord.
1: OK. Est-ce que tu as regardé Le loup-garou du campus?
4: C'était plus ou moins mon genre.
1: OK, c'est pas ton genre, mais c'est dans la même chaîne de télé pendant que tu regardais, là.
4: Ouais.
2: Est-ce que tu te rappelles un matin d'avoir ouvert le journal et de t'être dit « Ah non, je peux pas croire qu'il a coulé, c'était supposé être insubmersible, le Titanic.
4: » Non.
2: OK, d'accord.
1: OK, c'était qui ton VJ préféré à Musique Plus?
4: Chélie.
1: Ah, c'est ça.
2: OK, est-ce que quand tu étais enfant, le plastique existait de manière commerciale?
4: Oh oui, il y avait des pailles en plastique.
2: Des pains?
4: Des pailles.
1: Moi, j'aurais déjà un âge.
2: Ouais. Ben, t'es peut-être meilleur que nous autres, tu sais.
1: T'en as-tu un?
2: J'ai de la misère.
1: Pose une autre question si tu veux, là.
2: OK. Est-ce que... Non, OK, ouais, je suis prêt. Je suis prêt.
1: Parfait. Moi, je pense que t'as 37 ans.
2: Je pense que t'as...

0: Ben, tu peux, t'as 30, t'as 35.
1: Non. J'ai 31 ans.
2: Ah! T'es plus jeune que je pensais.
0: Ouais, mais toi aussi, t'as une bonne voix. T'as une bonne voix radiophonique.
2: Absolument, très belle voix. Toi, t'es plus jeune que je pensais. Mais c'est quoi ton nom?
1: Alexandra.
2: Alexandra.
0: J'arrête de me fier à la voix.
2: Ouais.
0: C'est ça, parce que t'as zéro la voix de quelqu'un. Non, non. C'est...
2: Merci d'avoir appelé, salut. Oh. On va aller prendre un autre auditeur. Oui, allô, Énergie.
3: Oui, salut.
2: Salut, ok, donc.
0: Hey, là, je veux juste te dire, là, on est à chier.
2: On est vraiment
0: pas bon. On est vraiment pas bon. On est vraiment pas bon. Ok, toi, t'as-tu connu ça, toi, la O'Keefe?
3: Non.
0: T'as jamais bu la bière O'Keefe?
3: Non, jamais.
0: OK.
2: OK, parfait. Quand t'as commencé à boire, c'était quoi le cocktail ou la bière ou la consommation qui était tendance? C'était-tu la tornade? C'était-tu...
3: La
2: vodka ice, la tornade, la 50, la Four Loko.
3: La Bosch.
0: OK. Hey, je le sais même d'à peu près quel coin que tu viens dans le Québec en plus. Y avait-tu des... quand tu étais plus jeune, t'as-tu connu les cendriers dans les voitures et les avions?
3: Non.
2: T'avais-tu des posters dans ta chambre?
3: Non plus.
2: OK, mais si t'en avais eu un, ça aurait été qui?
3: Eh mon Dieu. C'est une maudite bonne question.
2: Ah ouais?
3: Ouais.
2: OK. OK, est-ce que t'as un garage?
3: Non, pas de garage.
2: Pas de garage. Okay.
0: Combien tu benches?
3: D'après moi, 200 livres, 180, 200.
0: OK, ça, il s'entraîne
2: depuis longtemps.
0: C'est ça, là, OK, il s'entraîne. OK, hey, moi, je pense que j'ai l'âge. Je pense que t'as 24 ans.
2: Ah! Non, j'irai avec 40.
0: Non, il y a...
3: Non plus.
2: OK, t'as quel âge?
0: Il est dans vingtaine.
3: Il a 22 ans.
0: Elle le savait. La Bosch. De quel coin tu viens dans le Québec?
3: Saint-Mathias-Richelieu.
0: Elle le savait. Je le savais.
2: Ouais, franchement, c'est facile. Tout ce que tu viens, je le savais.
0: Il y a des bouts que le monde boive de la Bosch.
2: Mais c'est bon de la Bosch.
0: Oui. C'est bon. Absolument, très, très bonne. Mais c'est très populaire chez les plus jeunes.
2: C'est quoi ton nom?
3: Alexis,
2: bon, on a été mauvais, mais toi, t'as été meilleur,
0: Oui, ben, il était temps, ça fait deux mois et demi que
2: ça va finir par rentrer.
0: Regardable.
2: Bon, parfait. On a-tu le temps pour un autre?
0: OK, rapide.
2: Oui, allô, Énergie.
1: Salut.
2: OK.
0: OK. D'accord.
2: Est-ce que t'avais des posters dans ta chambre?
1: Jamais.
0: T'as-tu déjà chauffé manuel? T'as-tu appris à chauffer manuel?
1: Non, jamais. Mon fils
2: s'est
1: dit que c'est une mauvaise chauffeuse,
2: c'est
1: dangereuse au volant.
2: Ah, alors un fils! Puis assez vieux pour y dire qu'elle est dangereuse.
0: Ouais, OK, d'accord. OK.
2: Mais c'est qui ton...
1: Chauffe dans le sens contraire des voix, moi.
0: OK, ça, c'est à un autre niveau. As-tu connu la bande dessinée Achille Talon?
1: Non, ça me dit absolument rien.
2: OK. C'était qui ton crush, ton acteur, ton crush ou actrice quand t'étais jeune?
1: Ah, mon Dieu Seigneur. Barbie?
0: OK. Juste revenez vite sur Achille Talon. C'était comme un monsieur avec un chapeau, là. C'était une bande dessinée.
1: Non, ça me dit rien. Yeah, fille de télévision.
0: OK. Ça tombe bien parce que
2: de chanson?
0: C'était comme dans un lit.
2: C'est quoi ta chanson préférée quand t'étais au secondaire?
1: Moi, je suis vraiment accro à Cranberries.
2: Oh!
0: OK.
2: Vas-y, Oli.
1: Pulp Fiction, Cranberries.
0: Tu as 44 ans.
2: Ah, je m'en liens pour ça. Je vais y aller avec 42.
1: Oh, vous êtes fin.
2: T'as quel âge?
1: J'ai 48.
2: Ah, 48. Ah, mais c'est toi qui l'as pareil, Ali,
0: c'est
2: bravo.
0: C'est moi qui l'a. J'ai-tu gagné?
2: T'as gagné.
0: Yeah,
2: l'honneur.
0: Coffre apprécié, j'ai ta mouille.
2: Hey, merci beaucoup d'avoir appelé. C'est quoi ton nom?
1: Vous êtes bon.
2: C'est quoi ton nom?
1: Je m'appelle Chantal, j'habite à Hull.
2: Chantal de Hall, ben merci beaucoup d'avoir appelé. Puis si tu pouvais juste, tu sais, ce qu'on te demanderait, ça serait vraiment de rouler dans le sens qu'on te demande là, sur les routes, d'avoir un comportement routier adéquat,
0: oui, mais
2: de ne pas être un danger.
0: Mais à Hall, c'est parce que des fois, c'est pas facile. C'est parce que t'as de l'autre bord, t'es à Ottawa, puis là, là, ce bord-là, je pense que c'est comme les Anglais, ça roule à gauche.
2: Ouais, ben Ottawa, ça fait partie de tous les pays de tout le comme sur le de Commonwealth.
0: Ouais, Commonwealth là, ça c'est les comme l'animal.
2: Oui, exactement, celui qui a gagné le combat, c'est Plaine d'Abraham.
0: Commonwealth of Wall Street.
2: Exact.
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0: Ok, c'est bon, d'ailleurs.
1: Cuba, bonjour.
2: Bonjour Cuba, j'appelle de Hydro-Québec.
1: Oui.
2: Vous sortez d'une grosse panne d'électricité.
1: Oui, mais c'est en train de s'arranger, là.
2: Oui, mais on
1: Hydro
2: a...
1: quoi?
2: Québec.
1: Hein? Vous
2: connaissez le Québec?
1: Oh oui.
2: Bon,
1: c'est vous autres qui dites tabarnak.
2: Oui, mais on fait d'autres choses aussi, là.
1: Comme quoi?
2: Comme leur dire une deuxième fois de suite.
1: Ok, qu'est-ce que je fais un peu?
2: Bon, vous venez d'avoir une grosse panne d'électricité nationale.
1: Oui, mais...
2: À Hydro-Québec, on peut être fournisseur d'électricité chez vous.
1: Alors, écoute, ça arrive tellement pas souvent qu'on a une panne d'électricité chez nous.
2: Oui, mais on pourrait remédier à ça à Hydro-Québec.
1: Ah ouais.
2: Ça vous arriverait bien plus souvent.
1: Ben écoutez, on va y penser.
2: Écoutez, à Hydro-Québec, on peut vous fournir d'électricité, là.
1: OK, mais comment vous allez faire?
2: Ah, on a des gros projets de barrage.
1: Puis... Oui, mais il y a quasiment plus d'eau.
2: Oui, mais...
1: Vos barrages, ils vont barrer quoi?
2: Bon, écoutez, on n'est pas obligé de tout barrer tout le temps.
1: Bon, ben regardez.
2: Parce que t'appelles un serrurier parce que t'as perdu la clé.
1: On peut juste l'appeler un peu plus tard.

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2: h 29 minutes, les sensus, ça nous fait tous et toutes réagir. Il y en a qui sont courageux d'ailleurs, que ça dérange pas pantoute, puis il y en
3: là,
2: a.
3: Là, vous me rassurez, parce que là, ouais. Pour vrai, en fin de semaine, je me dis, écoutez, on s'est-tu à Moumoune qui est comme, il est pas game, mais d'aller dans le lac parce qu'il y a des sensus, visiblement, je suis pas le seul, ok?
2: Non.
3: On est une gang, là.
2: Oui, mais il y en a qui sont courageux, par contre. Il y a quelqu'un qui nous écrit, c'est Michel, qu'on salue. Il dit, moi, je me baigne, oui, avec des sensus, mais sans m'attarder, là. Je fais une petite saucette vite. Et il nous disait qu'en passant, il avait trouvé une puce d'eau de 2,5 pouces de long et d'un pouce de large. Il dit, beurre, c'est pas beau à voir.
3: Ça, c'est dégueulasse.
2: Ça, c'est vraiment dégueu aussi, effectivement.
3: Quelqu'un qui dit aussi, je pense qu'on l'a pas lu en honte, celui-là, mon beau-père, qui lui, s'en va dans l'eau, il s'en enlève 2-3, un coup, qui ressort pas de problème.
2: Oui, il s'en fout, lui. Il sort de l'eau, 2-3, il les enlève. Et ça le stresse pas pantoute.
3: Il traîne sa petite boîte de sel.
2: Bon, la plage. Pas parce qu'il aime saler ses petits concombres qui mangent sur le bord de l'eau, là.
3: C'est mais ça, mais le monde, il demande, hey, Roger, qu'est-ce que tu fais avec ça? Non, mais s'il y a des sensus, là, regarde, tu m'en demanderas si t'en as besoin. Okay.
2: Et Jimmy nous a envoyé ce micro-là concernant les sensus. Vous vous baignez ou pas, vous autres, quand dans un lac où il y a des sensus? C'est ce qu'on vous posait comme question inutile ce matin.
4: Bon matin, la gang. Mon ex et moi, on est allés dans une zec proche de la Tuque. Puis il y avait une rivière qui présentait une belle glissade naturelle là sur de la roche. C'était vraiment incroyable. On glisse, c'est le fun. Sort de là, rempli de sensus. Oh. Il était tout petit par contre, puis il collait pas au moins. Mais bon, c'était rempli, ça grouillait.
2: Oh.
4: Finalement, on était en tenue Adam et Ève. Puis mon ex, elle a vu où ce que le soleil se présente pas souvent.
2: Non!
3: Ah!
2: Ça nous écarte donc ben. Il y en avait dans un craque de fesses.
3: C'est ce que je comprends. C'est ça. C'est
2: il y en avait donc ben. Et quand il a dit ça grouillait, j'ai eu un frisson qui m'a parcouru là, jusque dans le fond des cheveux. Là.
3: C'est où qu'il a dit?
2: Qu'on y aille pas.
3: Ouais, je veux juste être sûr d'avoir le nom de la place.
2: Dans okay? Une zec proche de la Tuque.
3: OK. C'est tout ce que j'ai besoin de savoir.
2: Les rivières.
3: Fuck la Tuque.
2: OK. C'est bon. Merci, Jimmy. Mon Dieu, quelle expérience. Je sais que des affaires pires que ça, mais ça nous écœure pareil.
3: On n'est pas obligé de se baigner, hein. Dans le fond, on peut aller à la Tuque puis être sur le bord.
2: J'aime juste... ça avoir chaud, moi.
3: C'est ça. Vous suez, là. Être collant, là.
2: Fais un petit peu d'eau, mets-toi dans la nuque. C'est bien parfait, là. Avec ta main, là.
3: Hein? J'aime mieux suer de la crack que d'avoir une sangsue dedans. Tu sais, comprends-tu?
2: Ah oui. Oh, mon Dieu. Hey, c'est tout que des histoires matin. Ça nous donne le frisson. 6h32, ben bon matin à vous autres. Si vous vous levez là-dessus, ben on s'excuse.
3: C'est ça.
2: On est désolés, on pensait pas que ça allait virer de même.
3: Et Michael, Michael qui nous dit, écoute, c'est un sac de chips au vinaigre. Ça fait aussi.
2: Ah, ben oui.
3: Tu prends une chip.
2: Quelque chose de mince, ben oui. Salé, ça fait. Tu voilà. Passes une petite chip entre les deux.
3: Écoute, tu prends du poids en plus, c'est génial.
2: Ça y fait de quoi grignoter? La sensi. Oh my God. Ben merci, merci beaucoup. Hey, aujourd'hui, ça va être une belle journée sur le Saguenay-Lac-Saint-Jean. Le soleil est déjà levé d'ailleurs. C'est beau, beau, beau. 14 en ce moment au Saguenay, 16 au lac. C'est ce qu'on a là au moment où on se parle selon Environnement Canada. Max de 20 au Saguenay, 20 au lac, pardon, aujourd'hui. Comme maximum, 25 avec l'humidex. Légèrement plus chaud au Saguenay avec un 23 comme maximum et 27 avec l'humidex. Puis ça devrait être alternance soleil-nuage avec un 40% de possibilité d'averse là, prévue pour cet après-midi. Ça ferait presque 6h33 minutes dans quelques instants. Tu vas nous parler de quoi dans l'actualité?
3: Le fameux virage à droite.
2: Oui, qui fait jaser.
3: J'ai tous les détails pour ça.
2: Qui est interdit maintenant. Mais avant ça, on va se parler un petit peu de sport.
3: Ouais, on va se parler un peu de sport parce que là, les Canadiens et Canadiennes à l'OBN, l'Union Banque Nationale, on n'a fait que passer. Hein. Il en restait une, c'était Leilani Fernandez. Finalement, elle a perdu hier contre Naomi Osaka. Donc, elle a perdu en 16e de finale. Un match d'une heure 22 minutes. Osaka qui a réussi 6 ases, donc ça aide dans ce temps-là. Fait que, tu sais, le tournoi normalement qui va se terminer autant à Montréal qu'à Toronto, c'est jeudi que ça va se terminer. Vous dire que dans la Ligue nationale de hockey, Lane Hudson, selon un sondage de NHL Network, il est le 6e meilleur défenseur de la Ligue. C'est très hot, t'as seulement 22 ans, là, tu sais. Puis on le sait que Lane Hudson, il y a un potentiel extraordinaire. Celui qui est numéro un, aucune surprise, Cale Makar. À 27 ans, le défenseur de l'Avalanche. Donc, je pense que c'est pleinement mérité. Et les Blue Jays débutent ce soir une série contre les Red Sox du côté de Toronto. Les Blue Jays hier qui ont perdu 7-6 sur les Phillies, mais on avait gagné les deux premiers matchs sur la route. Donc, tu sais, on va le prendre. Fait que, voilà. Ce soir contre Boston à Toronto.
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3: sachez-le, hein. Là, là, ils ont refait vraiment le coin, là. Si on veut dire le coin, c'est coin Price, boulevard Saint-Paul, ok? Vous le savez, même que, tu sais, ils ont refait des nouveaux, tu sais, je veux pas dire des terres pleins, là, mais tu sais, ils ont refait comme des, tu sais, du béton, tout ça, puis tu sais, ils ont mis ça beau, puis c'est correct, c'est ben normal, ok? Là, dorénavant, quand vous allez sortir du pont du Buc direction sud, normalement, tu pouvais tourner à droite pour aller sur la rue Price. C'est-à-dire que quand tu faisais ça, c'était pour aller, tu sais, je le disais tantôt, il y a la Commère, il y a le barrage pas loin, il y a le parc pour la petite Maison Blanche. Probablement qu'il y a bien des touristes qui ont décidé à un moment donné de tourner à droite sur Price en sortant du pont. Tu sais, ça serait normal. Peu importe, là, tu sais. Mais là, depuis qu'ils ont refait la place, tu peux plus. C'est rendu interdit. Et là, je vous dis vraiment, là, c'est peu importe la lumière. Qu'elle soit bleue, verte, rouge, peu importe, là. Tu peux pas tourner à droite sur la rue Price, c'est rendu interdit. Puis la raison est ben simple. C'est qu'ils ont mis des lumières à piétons. Et à cause de ça, tu peux plus tourner à droite parce que ça deviendrait trop dangereux. Et même que la ville a dit, écoute, ça se pourrait que ça arrive un peu plus souvent sur le territoire. Parce que depuis une couple d'années, Ville de Saguenay a décidé de rendre la ville un peu plus, tu sais, user-friendly pour les marcheurs, tu sais, pour les piétons. Fait qu'on va en ajouter. Il y en a de plus qui ont déjà été mis, puis il va en avoir d'autres de plus à venir dans les prochaines années. T'sais. Fait que des coins de rue comme celui-là, ça se pourrait qu'il y en ait d'autres. Mais là, vendredi, à un moment donné, c'est ça, parce que ça m'a mis la puce à l'oreille. T'sais, j'arrive sur le coin-là, parce que moi, c'est mon coin pour retourner chez nous, là, si j'en ai envie. Là, tu sais, fait que moi je pourrais plus tourner à droite. Moi je fais partie de ceux qui pourront plus tourner à droite là, qui avaient l'habitude des fois de le faire. Là je vois le porte-parole de la ville, Dominique Arsenault. Je fais comme, qu'est-ce que le porte-parole de la ville fait là? Tu sais, là je vois la caméraman, tu sais, ben, la journaliste puis le caméraman de Radio-Canada que je connais bien, ils sont sur le coin. Je fais comme, ah mais mon Dieu, qu'est-ce qu'ils font là avec Dominique Arsenault? Tu sais, c'est un gros de coin pour faire une entrevue.
2: Oui, c'est ça.
3: L'hôtel de ville, ça vous tentait pas là? Tu sais, là je me demande qu'est-ce qui se passe là. Et finalement en fin de semaine, tu sais, vendredi soir, je le vois. C'est rendu interdit. Puis là, ils ont mis une pancarte. T'sais, normalement, si vous passez dans le secteur, vous allez voir, il y a une pancarte pour vous dire, tournez à droite, ici, tu peux plus, OK? Oubliez ça. Est-ce que les policiers vont commencer à faire de l'observation puis juste du tu sais, donner des avertissements?
2: C'est pour dire, écoute, il y a une nouvelle signalisation, vous avez plus le droit, tu sais, il doit y avoir une petite période tampon avant de se mettre à donner des tickets à
3: qui veut
2: les avoir.
3: Et j'ai des chiffres pour vous autres. C'est normalement, par jour, il y a 40 000 véhicules qui vont passer sur ce coin de rue-là, OK? 40 000, c'est quand même pas mal, là, tu sais. Il y en a 472 qui tournent à droite dans cette journée-là. Fait que pour la ville, tu sais, ils se sont dit, regarde, c'est un moindre mal pour la sécurité du piéton, puis vu qu'on a mis une lumière là, t'sais. Fait que pour eux autres, c'est tout à fait normal ce qu'ils ont décidé de faire. Mais tu sais, quand même, c'est 472 personnes qui tournent à droite dans une journée sur ce coin de rue là. Moi, je trouve que c'est quand même beaucoup. Je sais que sur 40 000, t'sais, c'est rien, mais c'est quand même 472.
2: Le détour, est-ce qu'il est long ou c'est juste la rue d'après ou le fleuriste là, puis tu tournes à droite puis tu t'en vas dans le quartier là quand même là.
3: T'sais, la rue d'après là, tu retournes à droite puis t'es correct. T'sais, mettons que tu vas aller à petite Maison Blanche, même c'est quasiment plus rapide de prendre l'autre lumière d'après. Fait que c'est peut-être plus pour, tu sais, il y a des bureaux là qui sont là comme des comptables, des notaires, y a plein d'affaires là. C'est peut-être pour eux autres que ça va être plus plate, mais en même temps, c'est 472 sur 40 000. T'sais, c'est plus du monde comme moi, mettons, qui est habitué de passer par là. Moi, tu sais, mettons, moi, j'habite, tu sais, sur le chemin de la réserve.
2: Ouais.
3: Fait que, tu sais, moi, passer en avant de la petite Maison Blanche, passer à côté de l'église qui est là, c'est là que mes enfants ont été baptisés. Tout ça, c'est une belle place.
2: Ouais.
3: Fait que j'aime ça passer là pour retourner chez nous. Je finis par passer devant la pulperie, je monte la côte, puis je rentre chez nous, tu sais, c'est génial. Fait que c'est juste pour moi, finalement, que ça va déranger. Mais quand même, je trouve que 472 par jour, c'est beaucoup. Mais là, vous avez plus le droit de le faire. Et même que, tu sais, je lisais sur l'article de Radio-Canada, puis... Il dit, on aurait pu faire mieux que ça. Il dit, on a mis une pancarte.
2: Pour avertir les gens, c'est ça. Ben là, Daniel nous dit au 6-12-12 que les policiers sont toujours là. Fait que probablement qu'on fait de la sensibilisation pour l'instant, là. Daniel, tu peux peut-être nous confirmer. Je pense pas qu'il soit là pour donner des étiquettes ou c'est ça, là.
3: Ça a l'air qu'il y a une petite tapette à mouche. Fait que là, il baisse la fin.
2: Regarde comme faut tes pancartes.
3: D'ailleurs, je t'allais dire, t'as pas le droit.
2: Non, mais tu sais, quand t'es habitué comme ça, c'est sûr que ça prend un certain temps, là, quelques semaines avant que les gens s'habituent à ne plus tourner là naturellement. Toi, à droite, tu y vas, là.
3: C'est comme, mettons, moi, une chance que je suis l'actualité parce que je l'aurais pas su.
2: Ouais.
3: Ben, peut-être que j'aurais vu la pancarte, là, tu sais. Mais comme je vous dis, moi, souvent, tu sais, mettons que je suis le boulevard Saguenay, je vais prendre la courbe, je vais ressortir par le boulevard Saint-Paul, je vais retourner à droite, là.
2: Puis tu sais, des fois, quand c'est une place que tu utilises tellement souvent, tu t'en rends-tu compte tant que ça qu'il y a une nouvelle signature, tu sais, qu'il y a une nouvelle pancarte, tu sais, ça peut prendre quelques jours avant que tu allumes. Ouais, c'était pas là, ça. Ah, Caroline, j'ai plus le droit de tourner là, tu sais.
3: Ah, tu sais, quelqu'un qui nous dit, même avant ça, avant qu'il refasse le coin de rue, ça a l'air que c'est une place où les policiers sont souvent. Puis il y a quelqu'un qui nous dit qu'il a pogné un ticket de, voilà, deux semaines. sur ce coin de rue-là, justement, à cause du virage, 198$.
2: Oh, OK.
3: C'est un ticket, okay, fait que c'est un ticket.
2: Fait que la zone pompée, tampon, c'est non.
3: Fait qu'il était temps qu'on soit mis au courant.
2: Mais ça.
3: Tabarouette, à la gang, on sait tout, mais hey. Là, on faisait un bout qu'on le savait pas, là.
2: On va le dire, là, OK?
3: T'sais, pas le droit, si vous arrivez du pont, vous sortez direction sud. Si
2: la maison aviez... rouge et blanche, là, pour tourner à droite sur Price. C'est non, maintenant.
3: On n'est pas dans la droite.
2: Ouais.
3: C'est interdit, ben, j'allais dire à partir de maintenant, mais depuis une couple de semaines, c'est interdit.
2: En tout temps, peu importe la couleur du feu de circulation, là, en passant. Là, c'est pas juste plus le droit de tourner à droite sur un feu rouge, là. C'est plus ça, là. C'est plus le droit de tourner à droite tout court à ce feu-là.
3: Même si Michel Tremblay, le conseiller, a dit, on aurait pu mieux faire. Au moins, c'est assumé. Ouais. Mais là, maintenant, les gens vont le savoir. Tournez pas à droite. Vous allez sauver 198$, vous
2: savez. Oui, mais hein, c'est ça l'affaire.
3: C'est pas donné comme ticket, ça.
2: Non, mais ça. Mais merci beaucoup. Écoute, très pertinent, ça, ce matin. Et on note ça, là. Si vous prenez le pont, vous sortez direction sud, vous voulez tourner à droite sur Price, retenez ça. C'est non, c'est interdit. On peut plus faire ça. Merci beaucoup, P.A. Dans les prochaines minutes, c'est Olivier Martineau qui va être avec nous autres dans le boost, un des meilleurs moments de vendredi, où son fameux Jean-Claude Tassé-Massé va nous donner des trucs pour les bricoleurs. Prenez des notes.
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5: Ça se peut plus aujourd'hui qu'un vendeur explique le fonctionnement d'un ghetto blaster à un client par téléphone.
6: J'en ai un ici, là, il est un peu à la radio là-dessus, là. OK.
7: Isabelle.
6: Voyons.
7: Tu es une
6: calvase.
7: Et puis tu
6: marches tout croche.
8: Venez d'entendre Isabelle, voyons, tu es une calvase et tu marches tout croche à l'antenne.
9: Ouais, c'est fait tout ce modèle-là, là.
6: Oh, c'est coréen.
9: C'est coréen, ça.
6: Ah, c'est coréen.
9: Bon, ben merci, là.
6: Coréen.
5: Quand quelqu'un va pas bien pis qu'il veut pas s'aider lui-même, faut le brasser un petit peu.
9: T'es pathétique à voir aller, t'as quasiment l'air d'un clown. Je vois pas ce que tu veux dire. On a pensé à te payer une thérapie.
10: J'ai pas besoin d'une thérapie.
9: T'as besoin d'une thérapie.
10: C'est déjà réglé.
9: C'est déjà réglé, la thérapie, tu m'en as pas parlé.
10: Hein?
9: Thérapie m'en parler.
10: Pardon?
9: C'est un jeu de mots.
10: T'as peur que je vire fou, c'est ça, hein?
9: Écoute, Renard.
10: T'as peur que je me mette à zigner à filière,
9: là. Il va falloir que tu te résignes.
10: Bon, pis tu veux que je la zigne une deuxième fois, en plus.
9: C'est pour ton bien.
10: C'est pas pour mon bien, il y a un complot contre moi.
9: Renard.
10: Je peux même plus avoir confiance.
9: C'est comme la manière que t'as parlé à Michel le matin, là.
10: Écoute, j'ai juste dit de mettre ses croquis à une place qui était sûre de les retrouver.
9: Tu lui as dit de s'est fourré dans le cul.
10: Ben, c'est ça.
9: C'est ça que tu y as dit.
10: Il va te retrouver, tu penses?
5: Ça, c'est vrai. Il va y retrouver.

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0: Ah, je l'ai dit.
1: C'est parfait, c'était idéal. Yeah. Il y a des choses que je fais semblant de comprendre, oui. OK? Puis on peut me l'expliquer mille fois, puis je veux dire, autant je suis du genre à assimiler des petites informations puis des petites connaissances générales un peu comme ça pour avoir une base dans plein d'affaires parce que je suis curieuse. Oui. Puis, mais il y a des choses qui ne me rentrent absolument pas dans la tête.
2: Par des intérêts?
1: Oui.
2: Hey, moi, je pensais se faire glisser doucement vers peut-être une réflexion. Oui.
1: C'est okay. Par désintérêt. C'est des choses dont, mais en même temps, j'aimerais quand même les maîtriser. Ça serait tout à mon avantage. Moi, mon père, il est planificateur financier.
2: Okay? Oh là là.
1: Moi, j'haïs ça. Moi, j'ai coulé mon cours d'économie en secondaire 5. Oh. Chose qui a rendu mon père vraiment de bonne humeur. T'sais, il était comme pas de danger que tu m'aurais posé des questions. Je suis comme, ouais, oh,
2: c'est
1: mais
2: fâchant.
1: Je m'entends. Je mets, tu sais, c'est épouvantable. Puis là, ce matin, il m'envoie un truc, puis il va falloir que je réponde une couple de questions pour des placements là, que je dois faire, puis tout ça. Puis j'étais comme, je comprends pas. Puis je suis de mauvaise foi en plus, là, tu sais. Puis en plus, quand c'est ton père qui s'en occupe, soudainement, je suis de retour à 14 ans, puis je suis une adolescente.
2: Ah, c'est ça, toi.
1: Ben, je comprends rien, là. Ben, OK, mais c'est pas clair, là. C'est vraiment gossant.
2: Si quelqu'un d'autre te l'expliquait, mettons, un super beau gars.
1: Mais mon prof en secondaire 5 a essayé de me l'expliquer, puis je comprenais pas plus. Puis, en fait, l'affaire, puis même des fois, je parle à mon comptable, qui est pas mon père est planificateur financier, puis mon comptable, autre chose. Mais il va m'expliquer des affaires. L'affaire, là, en fait, la vérité, je le comprends quand on me le dit. Dans la seconde où tu me le dis, oui, parfait, je comprends. Si tu me fais passer un test dans 3 minutes, je peux pas te faire un résumé de ce qui se passe. Même chose, sais-tu pourquoi?
2: Non.
1: Le système électoral américain.
3: Ah, ben oui.
1: Je comprends à rien.
2: Ben, c'est pas grave, t'habites pas là.
1: Non, mais je sais, mais c'est comme pertinent d'avoir un minimum de... Faudrait que ça me rentre dans la tête à la fin des partiels, puis là, leur Sénat, puis le gouvernement, puis là, la Chambre, puis tout, c'est très flou pour moi, le système électoral américain. Et je me suis informée plusieurs fois. Chaque fois qu'il y a des élections, je me remets dedans. Je suis comme, regarde, là, qu'est-ce qu'on suit, là? C'est quoi qu'on suit? Ok, non, c'est ça. Ah oui, là, c'est juste une certaine partie. Dans chaque État, ils vont faire des élections, mais pas... Puis la seconde après, ça a quitté, sans ma tête. Combien de grammes un kilo... combien de grammes une livre? Ça me rentre pas dans la tête. Quand je fais une recette, je suis comme, OK, puis je veux dire, je cuisine beaucoup. Faut tout le temps que je le Google. Cette information-là ne me rentre pas dans la tête.
2: Ce serait pas un bon pocheur.
1: Je suis pas capable de m'en souvenir. Non, exactement, c'est comme 225, c'est quoi, 225 grammes pour une livre?
3: Non.
1: Shit, c'est quoi?
3: C'est 453.
1: 453, ouais. Ça, je voulais dire.
2: Une livre de beurre.
1: 453 grammes, ben oui, mais ça, je sais pas.
2: Oui, c'est ça. Souviens-toi, une livre de beurre.
3: Oui.
2: Livre de beurre, c'est 453 grammes. C'était plus visuel, c'est marqué sur le paquet.
1: Ben, j'ai jamais remarqué que c'était écrit sur le papier, paquet, parce que sinon, je m'en serais souvenu. Mais bon, tu vois, 453 grammes, une livre. Il y a des affaires, ça me rentre pas dans la tête.
2: Mais moi, je comprends, parce qu'il y a des choses, moi, je suis une véritable éponge pour les choses qui m'intéressent.
1: Oui.
2: Et pour lesquelles j'ai une utilité.
1: Oui.
2: Mais les choses, moi, là, ça fait 30 ans que j'essaye d'apprendre à jouer au backgammon.
1: Ah, j'adore le backgammon, je vais te le montrer.
2: Mais tu vois, ça m'intéresse pas.
1: Ah, ça t'intéresse pas, c'est tellement le fun.
2: Mais pour vrai, il faudrait que j'apprenne à jouer au backgammon.
1: Oui.
2: Parce que de nombreuses fois, je les énumère pas toutes, j'aurais pu me sauver la vie grâce au backgammon.
3: Ah ouais?
2: Dans des situations, des imbroglios, dans des voyages. Là, en gagnant la game de backgammon, j'aurais réussi à m'en sortir.
1: Ben, probablement, je vais te montrer comment jouer.
2: Il y avait une histoire dans le souk de Marrakech que si j'avais su jouer, j'aurais gagné les armes à feu. ça m'aurait sorti tout de suite du pétrin, là.
1: Mais ça fait pas rentrer dans la tête.
2: Ben non, il fallait que je passe 4 jours caché dans un grenier. Ben bon, regarde, c'est une autre histoire. Ben non, revenons à toi.
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0: Ok, c'est bon, d'ailleurs.
1: Cuba, bonjour.
2: Bonjour Cuba, j'appelle de Hydro-Québec.
1: Oui.
2: Vous sortez d'une grosse panne d'électricité.
1: Oui, mais c'est en train de s'arranger, là.
2: Oui, mais on
1: Hydro a... quoi?
2: Québec.
1: Hein? Vous
2: connaissez le Québec?
1: Oh oui.
2: Bon,
1: c'est vous autres qui dites tabarnak.
2: Oui, on fait d'autres choses aussi, là.
1: Comme quoi?
2: Comme leur dire une deuxième fois de suite.
1: Ok, qu'est-ce que je fais un peu?
2: Bon, vous venez d'avoir une grosse panne d'électricité nationale.
1: Oui, mais...
2: À Hydro-Québec, on peut être fournisseur d'électricité chez vous.
1: Ah non, écoute, ça arrive tellement pas souvent qu'on a une panne d'électricité chez nous.
2: Oui, on pourrait remédier à ça à Hydro-Québec.
1: Ah ouais.
2: Ça vous arriverait bien plus souvent.
1: Ben écoutez, on va y penser.
2: Écoutez, à Hydro-Québec, on peut vous fournir d'électricité, là.
1: OK, mais comment vous allez faire?
2: Ah, on a des gros projets de barrage.
1: Ben oui, mais il y a quasiment plus d'eau.
2: Oui, mais je...
1: Vos barrages, ils vont barrer quoi?
2: Bon, écoutez, on n'est pas obligé de tout barrer tout le temps.
1: Bon, ben regardez.
2: Peut-être que t'appelles un serrurier parce que t'as perdu la clé.
1: On peut juste l'appeler.

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2: Tu pris des notes? Tu te fais-tu une cabane à oiseaux en fin de semaine?
3: Pas ma nouvelle, ben.
2: 2-3 sangsues, des oiseaux, tu vas être en business, là.
3: Sangsues au cabane, on va faire une cabane à oiseaux.
2: Ah, tu avais manqué un petit du beau. Et la question inutile, c'est en lien avec une sangsue de 10 à 15 cm que P.A. a rencontrée en fin de semaine.
3: Dans le boost, tout est dans.
2: Oui, alors vous allez pouvoir réentendre ça dans la balado du beau, si vous avez manqué ça après l'émission ce matin, là, d'habitude, aux alentours de 10h max, là, la nouvelle balado du jour est ajoutée sur le iHeart Radio. Il y a un gars qui fait jaser pas mal des images qui ont fait le tour du monde. Un joueur de soccer qui s'est blessé au Brésil, ça s'est passé samedi. Il célébrait un but et il a mis le ballon dans son gendail. Il est parti à courir et il a sauté la clôture derrière le but. Mais en sautant, il a dû capoter sa vie. Parce que il y avait un trou, c'était le trou pour la rentrée des joueurs, la fosse aux joueurs, il est tombé là-dedans. Là, le monde capote autour.
3: Je veux pas rire. Ok, mais là, je me suis remis la vidéo pour me mettre dans le bain pendant que t'en parles.
2: Oui.
3: Le gars, on le perd, ok. Il tombe. Écoute, il disparaît là. C'est comme si c'était un tour de magie. Tu sais, les joueurs de soccer, ils ont toujours le réflexe de se dire « Ok, je vais aller courir un marathon après mon but. Ah! » Lui, il voit, il voit la clôture et tu vas courir là. Mais qu'est-ce que cette trappe-là fait là? Ça, c'est l'autre question. Je comprends pas pourquoi il y a un trou là.
2: C'est la fosse où les joueurs arrivent.
3: Il y a ça ailleurs.
2: Ben, fermez-la, je sais pas, pendant la game. Là,
3: et là, il y a un monsieur à côté, pris de panique.
2: Hey, il descend et marche, il dit hey.
3: « C'est correct?
2: Mais il a été chanceux parce qu'on dit qu'il a eu un peu mal à la cheville, mais il s'est pas blessé gravement. Il a pas pu continuer le match. Et le pire dans tout ça, comble de l'ironie, son but a été refusé après la reprise vidéo.
3: Je veux pas rire.
2: Fait qu'il a fait tout ça pour rien. Le pauvre.
3: Eh boy, puis là, tous ses coéquipiers. Le pire là-dedans, c'est que tous ses coéquipiers sont en train de le suivre. Mais eux autres, ils arrêtent où la clôture. Ils tombent dans le trou. Puis il n'y en a pas un qui se dit hey, je vais aller leur pogner pour l'aider. Ils sont tous en train de regarder le monsieur descendre. Voilà, oh, ben correct.
2: Il y en a un qui y va. Il y en a un qui y va. C'est quelque chose. Ça s'est passé au Brésil samedi. Si vous voulez voir les images, ça circule partout là sur Internet. Le sac de chips, entre autres, évidemment, qui a ça là-dessus. Mais si vous tapez but Brésil samedi ou trou, célébration de soccer Brésil, c'est sûr que vous allez tomber sur la vidéo qui vaut la peine. Le gars part à courir, saute par-dessus la clôture derrière le but. Et là, c'est un trou béant.
3: Mais l'histoire...
2: C'est pas où est-ce que tu vas atterrir.
3: L'histoire ne dit pas. Si dans le trou, il y avait des sangsues.
2: Je pense pas.
3: J'y souhaite pas.
2: Il manquait un peu d'eau pour avoir quelques sangsues.
3: À moins que ce soit un Danubide dans le corridor, là, je sais pas.
2: Peut-être.
3: Là. Peut-être qu'il faisait chaud cette journée-là, petit dégât d'eau, hop, petite sangsue ou deux. Là,
2: on va l'appeler. Ouais, on va faire nos recherches.
3: C'est ça pour un but refusé.
2: Hey, puis son but refusé, en plus. Tu dis, Caroline, pauvre gars, il a fait tout ça pour rien. Scotch and Posh avec Bleu Jeans Bleu à 6h54 dans le Beauce. Merci d'être là avec nous autres. On est ensemble jusqu'à 9.
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0: Ça se peut plus aujourd'hui qu'un vendeur explique le fonctionnement d'un ghetto blaster à un client par téléphone.
1: J'en ai un ici, là, il est un peu, il y a la radio là-dessus, là. OK.
2: Isabelle.
1: Voyons.
2: Tu es une
1: calvase.
2: Et puis tu
1: marches tout croche.
3: Venez d'entendre Isabelle, voyons, tu es une calvase et tu marches tout croche à l'antenne.
4: Ouais, c'est fait tout ce modèle-là, là.
1: Oh, c'est coréen.
4: C'est coréen, ça.
1: Ah, c'est coréen.
4: Bon, ben, merci, là.
1: Coréen.
0: Quand quelqu'un va pas bien pis qu'il veut pas s'aider lui-même, faut le brasser un petit peu.
4: T'es pathétique à voir aller, t'as quasiment l'air d'un clown. Je vois pas ce que tu veux dire.
5: On a pensé à te payer une thérapie.
4: J'ai pas besoin d'une thérapie.
5: T'as besoin d'une thérapie.
4: C'est déjà réglé.
5: C'est déjà réglé, la thérapie, tu m'en as pas parlé.
4: Hein?
5: Thérapie m'en parler.
4: Pardon?
5: C'est un jeu de mots.
4: T'as peur que je vire fou, c'est ça, hein?
5: Écoute, Rénal.
4: T'as peur que je me mette à zigner à filière,
5: Il va falloir que tu te résignes.
4: Bon, pis tu veux que je la zigne une deuxième fois en plus.
5: C'est pour ton bien.
4: C'est pas pour mon bien, il y a un complot contre moi.
5: Rénal.
4: Je peux même plus avoir confiance.
5: C'est comme la manière que t'as parlé à Michel le matin, là.
4: Mais quoi, j'y ai juste dit de mettre ses croquis à une place qui était sûre de les retrouver.
5: Tu lui as dit de s'est fourré dans le cul.
4: Ben, c'est ça.
5: C'est ça que tu y as dit.
4: Il va te retrouver, tu penses?
0: Ça, c'est vrai. Il va y retrouver.

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1: Préparez-vous, c'est l'heure. Le coup de 16h20.
0: Allô?
2: Et c'est Gilles qui a été piégé. Ça, c'est un semi-retraité de la construction qui fait, qui comble un peu ses semaines avec des rénovations à domicile, les soirs, les fins de semaine. Puis là, il a reçu un appel pour un gros contrat de réno dans une secte un peu louche. Puis comme c'était pas assez, on lui a dit que le paiement de 25 000 $ a déjà été envoyé à sa femme qui s'occupe de la comptabilité. Il va devoir gérer cette situation-là.
3: Oh,
2: mais tout semble déjà réglé. Bref, c'est voilà ce que ça donne.
4: Oui, bonjour.
5: Oui, bonjour. Est-ce que je parle bien avec Monsieur Gilles Hébert?
4: Oui, c'est moi.
5: Bonjour, Monsieur Hébert. Mon nom est Marie-Lune. Ça va bien?
4: Ben oui, vous aussi.
5: Oui, très bien. Merci. J'appelle du Temple des Témoins solaires. C'est concernant les travaux à accomplir dans notre communauté.
4: Oui, ma femme m'a dit ça. Il n'y a pas de problème. Je suis disponible pour faire vos travaux.
5: Ben, c'est une excellente nouvelle. Avant de discuter, que diriez-vous qu'on prenne quelques secondes de recueillement? Question d'ouvrir nos alvéoles énergétiques. Respirez profondément, Monsieur Hébert. Expirez, Monsieur Hébert. Laissez le vent vous pénétrer. Oh, je sens votre énergie. Je suis sûrement pas la première à vous le dire, mais vous avez un aura bleu clair. Un bleu que les Espagnols pourraient qualifier d'azul. Donc, c'est vous l'homme à tout faire envoyé par le grand Gouda. Vous êtes l'élu, mon cher Monsieur Hébert.
4: Ouais, je suis prêt à travailler pour vous, moi.
5: Mais c'est une excellente nouvelle. Et sachez, parfait, mais sachez que peu importe ce que ça va coûter pour construire notre vaisseau, on va payer. Alors nous, on a déjà transféré un premier 25 000 $ à votre charmante épouse Lorraine.
4: Oui, elle m'a dit ça, qu'on avait reçu ça, oui.
5: C'est excellent. Alors le premier dépôt a été fait, il y en aura d'autres, soyez pas inquiets. Et avant d'avoir accès à notre grand chef spirituel, je vais aller porter l'appareil à mon subalterne. Je me dirige vers la salle des baptêmes. Je vais pouvoir lui donner le téléphone.
4: À qui vous me transférez?
5: À mon subalterne.
4: Subalterne?
5: Oui, il s'appelle Arvénus.
6: Bien bonjour, Marie-Lune. Que les chakras soient avec vous.
5: C'est bien en lignée. Alors, j'ai l'élu au bout du fil. Je vous le prête.
6: Merci. Allez, reposez en paix, mon enfant. Monsieur Hébert, attendez-moi, je vais refermer les portes. Là. Je vais fermer la porte, c'est parce que j'attends qu'elle s'en aille. Ça sera pas bien long. OK. On est tout seul, Monsieur Hébert, vous m'entendez?
4: Oui, je vous entends.
6: OK, on est tout seul, là. Vous devez trouver ça bizarre depuis le début de l'appel, j'imagine, là?
4: Ben là, c'est sûr que je trouve ça un peu bizarre, bon, mais...
6: Écoutez-moi bien.
4: Je suis prêt à travailler, moi.
6: Non, je comprends, mais écoutez-moi bien. Non, écoutez-moi bien, là, c'est pas du tout ça qui se passe en ce moment. Je me présente, je m'appelle pas vraiment Arvénus, là. Je suis le sergent détective Robichon de la GRC.
4: Hein?
6: Ouais, je suis de la GRC. Je suis présentement undercover, OK? J'ai infiltré la secte du Temple des Témoins solaires depuis 2 ans. Ça fait 2 ans que je travaille là-dessus, puis là, on est sur le bord de pouvoir les arrêter, mais il nous manque des preuves. Est-ce que vous me suivez?
4: Ben oui, là, moi, je travaille pour eux autres.
6: Non, c'est ça, c'est justement là. Le 25 000, là, on va vous le laisser, mais on va vous le laisser comme informateur, OK? Pas d'impôt, rien. Mais en échange, ce que je vous demande, là, c'est de me fournir ces preuves.

0: preuve-là, il faut que vous fassiez parler le gourou. Parce qu'il n'y a personne qui n'a jamais accès à la chambre là, de ce grand gourou-là. Là. Puis bon, vous, aujourd'hui...
1: Mathieu, oui. Je comprends pas trop ce qui se passe. Moi,
0: ouais, je comprends.
1: Olivier, là, je suis pas...
0: C'est parce que vous,
1: la police, là,
0: vous avez été engagé par une secte. Vous avez pris l'argent d'une secte. Moi, ce que je vous dis, c'est là, comme vous, ils pensent que vous êtes l'élu, là, le grand gourou, là, embarquez dans tout ce qu'il vous dit, parce que nous, on va vous écouter. De toute façon, votre ligne est sous écoute. Vous comprenez? Fait que ça va être important de répondre à toutes ces questions, puis embarquer dans tout, même si ça a l'air complètement débile. Vous comprenez?
1: Oui, je comprends, mais là, moi, peux-tu avoir des conséquences pour moi, là, quelque chose?
0: Non, à part avoir un 25 000 $ qui va vous venir à vous comme informateur. Et là, je vous dis, c'est gros, cette affaire-là. Même le premier ministre, Mark Carney, veut vous remercier personnellement, M. Hébert.
1: Oui, ben moi, c'est parce que je savais pas que c'était une secte, là, moi.
0: C'est pas grave, là, on a besoin de vous. D'ailleurs, je vais vous faire écouter le message que le premier ministre Mark Carney a laissé pour vous.
2: Bonjour, M. Hébert. Ici le premier ministre Mark Carney. Au nom de tous les Canadiens, Canadiennes, je veux vous remercier de votre bravoure pour nous aider à arrêter le secte du temple des témoins solaires. C'est 10 provinces qui sont derrière vous. Bonne chance.
0: OK, monsieur Hébert, vous êtes prêt? On compte, le Canada compte sur vous, en fait, OK? Je vais marcher vers la chambre du gourou. Vous avez compris, vous embarquez dans tout ce qu'il vous dit, vous répétez.
1: Oui. Prêt à aider, là.
0: Parfait. Alors, je vous souhaite...
1: Inquiète, là, mais
0: non, vous allez être très bon. Alors, je vous souhaite bonne chance encore, là. Je vais lui passer le téléphone, je marche vers sa chambre, là. Oubliez pas, soyez naturel, OK? Je ouvre la porte. OK, j'y passe le téléphone, c'est à vous.
3: Bonjour, élu Hébert. Je suis Jean Soleil, l'envoyé sur Terre, choisi par le grand Gouda. Veuillez répéter après moi. Je vous salue, Jean Soleil. Le grand Gouda est avec vous.
1: Je vous salue, grand Soleil. Le grand Gouda est avec vous.
3: Êtes-vous prêt à construire notre vaisseau pour le grand départ vers la planète Smegma? Répondez, oui, je suis prêt et je suis digne, mon maître.
1: Oui, je suis prêt et je suis digne, mon maître.
3: Est-ce que vous vous engagez à livrer le vaisseau pour le premier jour de l'an prévu en 2027? Répondez, oui, je suis digne et je suis un des rares gars de la construction à respecter les délais.
1: Oui, je suis digne et je suis un des rares gars de construction à respecter les délais.
3: Très bien. Ne reste plus qu'une étape. Je vais vous lire des énoncés et à la fin de chacun d'entre eux, vous répondez « Oui, je consens ». Je suis maintenant un membre officiel du Temple des Témoins solaires.
1: Oui, je consens.
3: Je renonce à ma citoyenneté canadienne, car je suis maintenant un résident de la planète Smegma.
1: Oui, je
3: consens.
1: Oui, je consens.
3: Je consens. J'accepte de quitter mon épouse et de renier famille et amis.
1: Oui, je consens.
3: J'accepte qu'on utilise ma semence pour peupler la planète Smegma.
1: Oui, je consens.
3: Finalement, j'accepte de faire rire de moi partout au Québec dans le coup de 16h20.
1: Oui, je consens.
0: Ah, il a dit oui à tout, là.
4: Il a tout dit oui, là.
0: Correct, là, il a consenti à tout. Bon, mais, Gilles? Gilles?
1: Oui, je consens.
0: Gilles, t'étais pas vraiment en ligne avec une secte, puis moi, je suis pas vraiment un policier. C'est le coup de 16h20, t'es en onde à la radio, partout au Québec, à Énergie, à cause de ta blonde, Lorraine Turgeon, c'est ta femme, ça?
1: Oui, mais là, je fais la job quand, pareil, moi.
0: Non, c'est ça l'affaire, c'est que c'est pas une vraie job. Elle t'a fait croire ça pour que tu restes en ligne. Tu parlais avec Mario Tessier.
5: Bonjour, monsieur.
0: Alliance, comment tu t'appelles? Jean Soleil, mais le grand gourou.
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0: Ok, c'est bon, d'ailleurs.
1: Cuba, bonjour.
2: Bonjour Cuba, j'appelle de Hydro-Québec.
1: Oui.
2: Vous sortez d'une grosse panne d'électricité.
1: Oui, mais c'est en train de s'arranger, là.
2: Oui, mais on
1: Hydro a... quoi?
2: Québec.
1: Hein? Vous
2: connaissez le Québec?
1: Oh oui.
2: Bon,
1: c'est vous autres qui dites tabarnak.
2: Oui, mais on fait d'autres choses aussi, là.
1: Comme quoi?
2: Comme leur dire une deuxième fois de suite.
1: Ok, qu'est-ce que je fais un peu?
2: Bon, vous venez d'avoir une grosse panne d'électricité nationale.
1: Oui, mais...
2: À Hydro-Québec, on peut être fournisseur d'électricité chez vous.
1: Alors, écoute, ça arrive tellement pas souvent qu'on a une panne d'électricité chez nous.
2: Oui, mais on pourrait remédier à ça à Hydro-Québec.
1: Ah ouais.
2: Ça vous arriverait bien plus souvent.
1: Ben écoutez, on va y penser.
2: Écoutez, à Hydro-Québec, on peut vous fournir d'électricité, là.
1: OK, mais comment vous allez faire?
2: Ah, on a des gros projets de barrage.
1: Ben... Oui, mais il y a quasiment plus d'eau.
2: Oui, mais...
1: Vos barrages, ils vont barrer quoi?
2: Ben, écoutez, on n'est pas obligé de tout barrer tout le temps.
1: Bon, ben regardez.
2: Peut-être que t'appelles un serrurier parce que t'as perdu la clé.
1: On peut juste se rappeler un peu plus tard.

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2: Cette année.
3: Dis quoi?
2: D'ailleurs, vous pouvez commencer à nous texter. Je veux jouer au 6-12-12 avec votre nom.
4: Ben voyons donc. NHL Network. Ils ont fait un sondage, tu sais, puis ils le font à chaque année, là. Tu sais, c'est pas une première, mais tu sais, ils demandent au monde, là, tu sais, c'est qui, selon vous, les meilleurs défenseurs de la Ligue nationale de hockey? Ça donne une bonne idée, tu sais. Ça nous prépare aussi, tu sais, pour ceux qui sont des pooleurs ou peu importe. Hey, mine de rien, là, tu sais, dans une couple de semaines, on va commencer à en entendre parler, là. Ben, tu sais, oui. les gens qui commencent à nous inviter pour les pôles, à chaque année, il y a un pôle des médias. J'ai jamais fait partie de ça, mais, il y a de l'argent à se faire là-dedans. Ben,
2: tu parlais de Lane Hudson depuis un matin, mais comme, ah, c'est le fun de recommencer à parler un peu de ça, là.
4: Ah ouais, t'es content.
2: Le hockey, le Canadien, on a hâte que ça recommence.
4: Il me reste encore des vacances. Ouais,
2: ah oui, moi aussi, là. Moi aussi, mais tu sais, j'y pense juste de même.
4: Lane Hudson, il est où?
2: Moi, qui a voté pour ça? Est-ce que c'est les spécialistes de l'industrie ou c'est les gens, les fans qui placent leur préféré en premier?
4: C'est les gens dans le monde du hockey.
2: OK.
4: Tu sais, on va le dire comme ça. Puis, ouais, exactement. Puis, tu sais, on regarde un peu, bon, selon eux, c'est qui les meilleurs. Puis, tu sais, c'est... Il n'y a pas de surprise. Tu sais, je te dirais, là, je regarde le classement, il n'y a pas tant de surprises que ça, mais Lane Hudson, il est où là-dedans, lui? Il est sixième. C'est bon, là. Sixième, il a seulement 22 ans. Puis, tu sais, on le sait, Lane Hudson, dès sa première année, il a eu un impact avec le Canadien. Un choix de deuxième ronde, tu sais, on savait qu'elle allait être bon, là. Tu sais, on savait que ça allait être un joueur d'impact pour le CH, mais pas à ce point-là. Tu sais, ce gars-là est une machine, là. Tu sais, quand il patine pour vrai à vitesse qu'il se déplace de gauche à droite, il est presque inarrêtable. Et ce qui est le plus impressionnant là-dedans, c'est quand je regarde le classement, c'est probablement lui qui a fait le plus gros bond versus l'année passée. Parce qu'il était 19e l'année passée. Il est rendu sixième. Mais tu sais, il y a encore une grosse saison là, tu sais, c'est sûr que pour lui, il y a encore des enjeux de tu sais d'être bon sur une base constante jusqu'à la fin de l'année, tu sais, ouais. Rappelez-vous lui la pause un moment donné pour le match des étoiles ou tu sais la pause de... c'est sûr que ça l'aide un peu tu sais Lane Hudson, mais tu sais, il est excellent. Donc sixième, je pense que c'est pleinement mérité, comme je vous dis, 22 ans, il est encore loin de son pic, puis tu sais, il va devenir tu sais une figure marquante. Est-ce qu'il pourrait devenir capitaine? Ça c'est une autre affaire. Pourrait-il devenir capitaine éventuellement? Ça se peut.
2: Ouais.
4: On ne sait pas comment qui est dans le champ. Peut-être un écœur, hein, ça-là, là. Il est peut-être désagréable.
2: Ça me surprendrait tellement.
4: Il n'y a pas de l'air de ça.
2: Il a l'air d'un bon petit gars, là.
4: Il y a de l'air smart.
2: Ouais.
4: Il y a de l'air smart. On va regarder c'est quoi le top 5, OK, après ça. Cinquième chez les Stars, Miro Heiskanen. Donc, encore là, tu sais, il n'y a pas vraiment de surprise. L'année passée, t'es quatrième. Cette année, il est cinquième. Quatrième, c'est Rasmus Dahlin des Sabres de Buffalo. L'année passée, il était septième. Il est rendu quatrième. Et c'est vrai qu'il est l'une des raisons pas mal pourquoi les Sabres de Buffalo, l'année passée, ont connu une bonne saison. Faut pas l'oublier. Buffalo est en train de se remettre sur la bonne voie. Faudra que ça continue cette année. Le numéro 3, qui était troisième. Tu sais, le top 3, il n'a pas changé versus l'année passée, là. Numéro 3, Zach Werenski des Blue Jackets de Columbus. Donc, lui aussi, c'est un gars qui est un excellent défenseur. Pas de surprise, là. Numéro 2, l'année passée, il avait été classé deuxième, mais chez les Canucks de Vancouver. Là, cette année, chez le Wild, Quinn Hughes. Quinn Hughes non plus, il n'y a pas vraiment de surprise. Et le grand numéro 1, ben, tu sais, je pense que, d'après moi, il a reçu toutes les votes de première place. Je serais même pas surpris, là. Cale Makar. Donc, c'est le meilleur défenseur. Lui aussi, regarde, il est tout jeune, là. Tu sais, il a 27 ans, là. Fait que, tu sais, lui, il est en train d'atteindre son pic. Puis on l'a vu l'année passée, tu sais, l'Avalanche Colorado, d'année en année, c'est une équipe qui est performante. Une équipe qu'on voit loin en séries éliminatoires. L'année passée, vers la fin de l'année, il s'est blessé en série. On l'a pas bien, bien vu. Puis quand il est revenu, il était pas fort fort, là, tu sais. Puis l'Avalanche s'est fait sortir. Fait que oui, ils ont un bon club, tu sais. Ils ont quand même, tu sais, des solides attaquants. Mais quand en arrière, ça va pas bien, puis Cale Makar est pas là, ça fait une différence. Sinon, y a-t-il des surprises? Y a pas vraiment de surprises. Moi, celui que j'ai hâte de voir, c'est Matthew Schaefer. Le jeune défenseur des Islanders de New York, qui lui aussi est tout jeune, il y a quoi, il y a 19 ans, Matthew Schaefer, qui est à son premier classement, ils l'ont mis septième.
2: Quand même, belle petite pression.
4: Moi, quand je l'ai vu, je sais pas s'il y en a des auditeurs qui l'ont vu, au repêchage. Le repêchage de la Ligue nationale l'avait invité, puis il était avec les panélistes, puis tu sais, on lui a fait jaser, tu sais, faire des entrevues avec, tu sais, des jeunes repêchés, des jeunes joueurs. Le gars, il a de l'air d'avoir comme une personnalité forte, là. Tu sais, il a de l'air, il dégage. Tu sais, il sait s'exprimer. Il a de l'air d'avoir un aura autour de lui. On dirait que c'est le genre de gars qui, éventuellement, d'une couple d'années, là, moi, là, je te dis, les Islanders, là, s'ils le gardent à long terme, Matt Schaefer, là, c'est le prochain capitaine, je suis convaincu. Ce gars-là a 19 ans, puis on dirait, quand il était à côté des panélistes, puis qu'il jasait, puis qu'il, tu sais, il émettait son point de vue, là, il a vraiment un gars de genre, tu sais, fin vingtaine, là. Puis il a 19 ans. il a une tête sur ses épaules, il sait où ce qui s'en va, il est sérieux dans son entraînement. Puis tu sais, moi je vois tellement passer de chandail de Matthew Schaefer des Islanders, ouais. On dirait qu'il y a comme un buzz autour de lui. Fait que regarde, 7e, juste derrière Lane Hudson. Puis en ce moment là, si on demandait 6-12-12, mettons demain matin, vous avez à choisir entre Schaefer puis Hudson. Je pense que Hudson va gagner, mais il va avoir une coupe de Schaefer qui vont apparaître sur le 6-12-12 parce que ce gars-là, là, est une éventuelle machine. Donc, bonne nouvelle ce matin, bref, pour les Hudson. Bientôt, le Canadien qui va être de retour avec le tournoi de golf.
2: Ouais, c'est quand mi-septembre? Mi-septembre, autour de
4: à
2: ça.
4: À peu près, là, okay. Tu sais. Et, pas mal cette semaine, les recrues des Sags seront sur la glace.
2: Ah oui, déjà?
4: Ils ont sorti l'horaire, les Saguenayens, cette semaine au centre Georges Vézina. Il y aura les recrues des Sags qui vont embarquer. C'est débile, hein? C'est le camp des espoirs, ça débute. Ben, regarde, ça débute le 19. Fait que pas cette semaine, là, mais en début de semaine prochaine, les recrues, le camp des espoirs des Sags, ça débute. C'est quelque chose.
2: Mais hein.
4: C'est quelque chose. D'ailleurs, Nathan Lecomte des Sags, hein, qui a été invité au camp d'entraînement des Devils de New Jersey encore pour une deuxième année, qui avait bien paru l'année passée, on verra cette année, là. Mais on commence, ça commence à sentir le hockey, là. T'sais, t'en parlais tantôt, toi, t'aimes ça parler de Lane Hudson.
2: Ouais.
4: On va commencer à parler de hockey quand même pas pire. Yannick Jean va revenir sur nos
2: Oui, c'est sûr, les jeudis à 8:40 tout le temps.
4: On a encore des belles promos qui s'en viennent concernant les Sags.
2: Ouais.
4: On donnera pas les détails, mais on a encore des belles affaires qui s'en viennent.
2: Belles affaires pour vous autres, bien tripantes.
4: On va célébrer nos champions.
2: Absolument.
4: Mm-hmm.
2: Merci beaucoup, mon cher PA714, pour ce qui est du boost ce matin. Et on s'en va jouer. 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Vous voulez mettre la main là-dessus? Ça se passe après Pink et Just Like Fire. Connais-tu bien ton Jean Tremblay? C'est à ça qu'on joue dans quelques minutes ici dans le beau 6-12-12 pour participer. 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

0: Ça se peut plus aujourd'hui qu'un vendeur explique le fonctionnement d'un ghetto blaster à un client par téléphone.
1: J'en ai un ici, là. Il était un peu via radio là-dessus, là. OK.
2: Ils appellent.
1: Voyons.
2: Tu es une
1: calvase.
2: Et puis tu
1: marches tout croche.
3: Venez d'entendre Isabelle, voyons, tu es une calvase et tu marches tout croche à l'antenne.
4: Ouais, c'est fait tout ce modèle-là, là.
1: Oh, c'est coréen.
4: C'est coréen, ça.
1: Ah, c'est coréen.
4: Bon, ben, merci, là.
1: Coréen.
0: Quand quelqu'un va pas bien pis qu'il veut pas s'aider lui-même, faut le brasser un petit peu.
4: T'es pathétique à voir aller, t'as quasiment l'air d'un clown. Je vois pas ce que tu veux dire.
5: On a pensé à te payer une thérapie.
4: J'ai pas besoin d'une thérapie.
5: T'as besoin d'une thérapie.
4: C'est déjà réglé.
5: C'est déjà réglé, la thérapie, tu m'en as pas parlé.
4: Hein?
5: Thérapie m'en parler.
4: Pardon?
5: C'est un jeu de mots.
4: T'as peur que je vire fou, c'est ça, hein?
5: Écoute, Renan.
4: Là, t'as peur que je me mette à zigner à filière,
5: là. Il va falloir que tu te résignes.
4: Bon, pis tu veux que je la zigne une deuxième fois, en plus.
5: C'est pour ton bien.
4: C'est pas pour mon bien, il y a un complot contre moi.
5: Renan.
4: Je peux même plus avoir confiance.
5: C'est comme la manière que t'as parlé à Michel le matin, là.
4: Écoute, j'ai juste dit de mettre ses croquis à une place qui était sûre de les retrouver.
5: Tu lui as dit de s'est fourré dans le cul.
4: Ben, c'est ça.
5: C'est ça que tu y as dit.
4: Il va te retrouver, tu penses?
0: Ça, c'est vrai. Il va y retrouver.

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0: complètement raté la mienne. Mais, mais c'est justement, c'est si tu veux savoir comment réussir ta vie, demande pas à quelqu'un qui a réussi, il sait pas ce qu'il a fait. Moi, je peux te dire exactement où je me suis planté. C'est ça ma force. Ma vie, c'est une éternelle déception. Ma vie, c'est comme acheter une douzaine de beignes, puis rendu au sixième, tu te rends compte que c'était des bagels.
1: Ah, c'est vrai que c'est dole.
0: Eh oui, mais t'as quand même mangé ces bagels avant de te poser une question. Ça résume fort bien mon parcours. Alors aujourd'hui, je vais vous donner mes grands principes pour réussir votre vie. Premier principe. Oui, premier principe, oui. Croyez en vous.
1: OK.
0: C'est les cons qui disent toujours, si tu crois en toi, les autres vont croire en toi. Ouais. Moi, je crois énormément en moi. Même quand je sais pas ce que je fais, je fonce. Par exemple, l'autre jour, mon voisin m'a demandé, Bruno, est-ce que tu connais ça, l'électricité?
1: Oh non.
0: J'ai dit oui. J'en avais jamais fait. Mais je croyais en moi. Là, mon voisin a peu de garage, mais moi, j'ai encore confiance en moi. Bon, lui, un peu moins, mais c'est ça le problème avec les autres. Ils se laissent décourager par les résultats. Deuxième principe. Est-ce que tu prends des notes?
1: Oui.
0: D'accord. Deuxième principe, sortez de votre zone de confort.
1: OK.
0: Sortez de votre zone de confort.
1: OK, c'est bien pris en note.
0: Deuxième principe. Les cons qui disent toujours pour évoluer, il faut sortir de sa zone de confort. C'est faux.
1: Oh non, hein?
0: Par exemple, un poison, sa zone de confort, c'est de l'eau. Sors-le de l'eau, il n'évolue plus. Il meurt.
1: C'est un bon exemple.
0: Personne regarde un doré qui se débat sur le quai en se disant « Regarde-les, lui, il travaille sur sa personne.
1: »
0: Non,
1: oh mon Dieu,
0: on se dit pas « Regarde ce brochet au soleil, il est en train de devenir la meilleure version de lui-même. » Non, il essaie de retourner dans sa zone de confort. C'est que des fois, si t'es bien où que t'es, reste là. Troisième principe, soyez attentifs aux signes de l'univers. Les coachs disent toujours « L'univers vous envoie des signes ». C'est vrai. L'autre jour, par exemple, j'ai perdu deux dents. Sur le coup, j'étais découragé, mais après, j'ai compris le message. L'univers me disait « Bruno, arrête d'être matérialiste. » Parce qu'on s'attache beaucoup trop aux choses.
1: Oui,
0: hein?
1: Mais oui.
0: Une maison, une voiture, des dents. On pense qu'on en a besoin, mais non! Quatrième principe, entourez-vous de gens positifs. Ça, c'est très important. Il faut éliminer les gens négatifs de votre entourage. Moi, je l'ai fait. J'ai plus personne. Et ça marche. Il n'y a plus personne qui me décourage.
1: Oh,
0: il y a plus personne qui m'encourage non plus. À Noël, je mange une tourtière dans mon char tout seul. Mais énergétiquement, je suis entouré de positifs. Alors, foncez, chers amis, croyez en vos rêves et n'abandonnez jamais. Et si un jour vous vous sentez perdu et découragé et que vous avez l'impression d'avoir complètement raté votre vie, pensez à moi. En tout cas, moi, c'est ça qui fait quand je vais mal. Je pense à moi. OK, salut.
1: Qui fait pitié, Bruno, ça n'a pas de bon sens.
2: C'est dur de faire un texte avec toi dans le studio. Prochaine fois, je pense que je vais te faire sortir. Ton rire est tellement contagieux.
1: Non, ouais. Mais je m'excuse.
2: C'est impossible.
1: Non, mais je vais essayer de moins rire.
2: J'ai essayé
1: de m'éloigner du micro aussi parce que je me suis fait dire que je riais trop fort dans le micro. Oh. Là, fait que j'essaie de me reculer un petit peu. Là.
2: Mais non.
1: Parce que c'était niaiseux.
2: On veut que tu ris. C'est moi qui n'ai pas assez de rire pour être capable de... Oh,
1: non.
2: Mon Dieu.
1: Des dents, finalement, ça sert à rien. C'est ça. Bonne chose de bonnes choses à régler.
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27: Ça se peut plus aujourd'hui qu'un vendeur explique le fonctionnement d'un ghetto blaster à un client par téléphone.
28: J'en ai un ici, là, il est un peu, il y a la radio là-dessus, là. OK.
29: Isabelle.
28: Voyons.
29: Tu es une
28: calvase.
29: Et puis tu
28: marches tout croche.
30: Venez d'entendre Isabelle, voyons, tu es une calvase et tu marches tout croche à l'antenne.
31: Ouais, c'est fait tout ce modèle-là. Là.
28: Bon, c'est coréen.
31: C'est coréen.
28: Ah, c'est coréen.
31: Bon, ben merci. Là.
28: Coréen.
27: Quand quelqu'un va pas bien pis qu'il veut pas s'aider lui-même, faut le brasser un petit peu.
30: T'es pathétique à voir aller, t'as quasiment l'air d'un clown. Je vois pas ce que tu veux dire. On a pensé à te payer une thérapie.
31: J'ai pas besoin d'une thérapie.
30: T'as besoin d'une thérapie.
31: C'est déjà réglé.
30: C'est déjà réglé la thérapie, tu m'en as pas parlé.
31: Hein?
30: Thérapie m'en parler.
31: Pardon?
30: T'as un jeu de mots.
31: T'as peur que je vire fou, c'est ça, hein?
30: Écoute, Rénal.
31: Là, t'as peur que je me mette à zigner à filière.
30: Il va falloir que tu te résignes.
31: Bon, puis tu veux que je la zigne une deuxième fois en plus.
30: C'est pour ton bien.
31: C'est pas pour mon bien, il y a un complot contre moi.
30: Rénal.
31: Je peux même plus avoir confiance.
30: C'est comme la manière que t'as parlé à Michel à matin.
31: Mais écoute, j'ai juste dit de mettre ses croquis à une place qui était sûre de les retrouver.
30: Tu lui as dit de s'est fourré dans le cul.
31: Ben c'est ça.
30: C'est ça que tu y as dit.
31: Il va te retrouver, tu penses?
27: Ça, c'est vrai. Il va y retrouver.

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2: h 25, un excellent mardi matin, les chums.
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2: On vous souhaite un beau mardi 11 ou bon réveil. Bienvenue avec nous dans le Boost avec Mylène et Péa cette semaine.
3: Bonjour.
2: Bon matin.
3: Comment ça va?
2: Ça va bien, toi?
3: Ouais, on sait que ces temps-ci, j'ai tout le temps les allergies in and out.
2: Ouais.
3: Il y a une journée, ça va super bien. L'autre journée, on dirait que j'ai frenché du pollen.
2: Ah non, pas, là, je suis pareil comme toi. Des journées que j'éternue, le lendemain, rien partout. Ça dépend de l'indice de pollen. T'es-tu allé voir l'indice de pollen sur Météo Média?
3: Tu le regardes souvent, toi?
2: Non.
3: Rassure-moi, Mylène, s'il te plaît. Tu regardes pas ça sur une base régulière.
2: Non, non, c'est ça. Mais c'est ça, je sais pas. Là, okay. Peut-être que... Je sais pas. Ouais. Peut-être qu'il y en a un petit peu plus ce matin ou
3: Bataille, je sais pas. C'est puis je le sens tout de suite là, je suis pas congestionné là, mais ça chatouille.
2: Ouais, c'est ça.
3: Actuellement, on aime ça quand ça chatouille. Sauf quand c'est des allergies.
2: OK.
3: C'est bizarre dis-moi, hein.
2: Ben oui. C'est ça que je trouve.
3: Fait que c'est aussi bizarre que de regarder l'indice du pollen.
2: Ben, probablement. Puis l'indice de moustique aussi, là. Ils ont toutes sortes d'indices, hein.
3: Il y a un indice du moustique.
2: Ouais, c'est ça. Faudra aller voir, là, plus en détail.
3: Ça regarde le groupe sanguin, mais ça détermine s'il est censé en avoir beaucoup ou pas.
2: Non, ça n'a pas rapport avec ton groupe sanguin.
3: OK.
2: Non. Je te rassure là-dessus.
3: Merci.
2: Hey, on a 16 degrés.
3: OK.
2: J'essaie de changer de
3: sujet. Ah, c'est ça,
2: voici. 16 en ce moment au Saguenay-Lac-Saint-Jean, c'est pareil partout. Aujourd'hui, bon, on prévoit alternance soleil-nuage avec 60% d'averses et risque d'orage avec un max à 21, Saguenay 25 degrés avec l'humidex. Je dis au Saguenay, ça c'est au lac ce que je viens de vous dire là. Et au Saguenay, c'est pas mal la même chose au niveau des possibilités d'averses. Alternance soleil-nuage également. Et le maximum est tout près, là. Ça se ressemble pas mal. Aujourd'hui, le max de 22 avec un humidex à 27. Hier, on prévoyait 40% d'averse. Finalement, l'après-midi a été un peu gris et pas aussi le fun qu'on pensait.
3: Non, même j'ai eu...
2: C'est souvent 40%, il se passe pas grand-chose.
3: Non,
2: là, on
3: sait
2: que ça a été un après-midi de temps. Là, ouais.
3: Là, il y a eu de la bonne pluie. Même hier, j'ai entendu des coups de tonnerre aussi. Je sais pas si toi, t'en as eu dans ton coin.
2: Oui, un peu.
3: Mais ça a pas grondé ben longtemps
2: hier,
3: par exemple.
2: Oui, non, c'est vrai.
3: Puis on dirait qu'après ça, ça a comme scrappé à soirée. Mais tu sais, regarde, qu'est-ce que tu veux, des fois, faut être plus tranquille. Hein?
2: Ouais.
3: Tu sais, moi, je suis tellement wild dans le soir. Là, ben, je déchire mon linge, ben, je cours partout dans le quartier.
2: Tout le monde nous en parle tout le temps. Hey, PA,
3: quand il fait beau, le monde dans le quartier, ça bon à soir. On va entendre PA crier. Ça va être le fun, ça va être malade. Fait que là, hier, ben, j'étais plus tranquille, tu sais, restais à la maison, tu sais, je me suis dit, hey, même qu'hier, c'était ce genre de soir. Ça aussi, ça t'arrive-tu, ça, des fois? T'accumules de la fatigue, puis là, un moment donné, tu te dis, tu couches les enfants, mais on me couche en même temps.
2: Ah oui.
3: Il était 8h, 8h15 hier, puis je me suis dit, oh, m'en aller m'attendre.
2: C'est le genre de choses qui m'est souvent arrivé dans ma vie. Des fois, tu ne sais pas que tu vas aller t'endormir en même temps que
3: eux autres,
2: mais tu vas y coucher, puis finalement, toi, les yeux te ferment, tu te dis, coulons, après, moi, je me suis endormi avant eux autres.
3: C'est comme Patrice, je t'en parlais hier, parce qu'en fin de semaine, je suis tombé là-dessus. Patrice Bélanger, que vous connaissez pour Survivor Québec,
2: ouais.
3: Puis ça, lui, il se couche jamais. En fait, lui, il n'y a jamais un moment dans une journée où il se dit, je vais aller me coucher là, j'ai envie d'aller me coucher.
2: Il fait l'émission du matin, lui, à Montréal, à Rouge.
3: Oui, puis tu sais, avec tous ses tournages, un moment donné, il avait sucré salé aussi, puis tu sais, il y avait plein d'affaires, là, on s'entend. Puis lui, il disait, écoute, moi, je tombe endormi à quelque part. Il dit, je suis devant mon ordinateur en train de travailler, en train de regarder mes notes, je vais m'endormir là, je vais passer 2 heures sur la chaise en train de dormir. Quand je vais me lever, je vais aller me coucher puis je vais aller finir ma nuit.
2: Ah ouais.
3: Puis après ça, je me lève.
2: Il se dit jamais, hey, je suis fatigué, je vais aller me coucher. Ça, ça y arrive
3: jamais. Il se dit jamais.
2: Ouais.
3: Fait que
2: ça me surprend pas
3: divan,
2: tant que ça. Ça a l'air d'un gars crinqué. Ça a l'air de virer beaucoup, là.
3: Ouais, lui aussi,
2: tête,
3: il crie dans le quartier en déchirant son linge.
2: Ouais, c'est ça, même affaire.
3: Lui aussi, ses voisins sont tannés.
2: Ah oh, oui, mais ça. J'imagine.
3: Ouais, tout ça. On fabule.
2: C'est ça. Hey, je suis allée voir juste pour toi là les prévisions moustiques là sur Météo Média aujourd'hui, c'est modéré. Alors voilà, puis c'est pour la mouche à chevreuil où c'est élevé aujourd'hui.
3: Ah, okay.
2: Ouais. Alors que pour les mouches noires, on parle de possibilités faibles.
3: Fait que mettons que je suis pas un chevreuil, c'est une bonne nouvelle.
2: Oui.
3: OK.
2: Tu sais quoi une mouche à chevreuil?
3: Non.
2: C'est Tana.
3: C'est-tu comme un barbeau, non? Ça
2: non, non, okay. La mouche à chevreuil, c'est plus comme...
3: Une mouche à marbre?
2: Non, ça, c'est les mouches noires.
3: OK.
2: Ouais. Mouche à chevreuil, là, c'est ce qui te... Ça te pique pas, ça te prend quand même une petite mordée de peau, là.
3: Ah, mais c'est des beaux enclés.
2: Hein? Tu veux pas ça? Hey, la grosse cloche à matin, mon Dieu.
3: Ben, c'est temps de rentrer en classe.
2: Je t'ai pas pris. Pas tout de suite. Pas tout de suite, mais ça s'en vient. On va aller s'informer aussi dans les prochaines minutes. Hey, bon matin! J'espère que ça se passe bien chez vous. Pas trop de mouches. The Pretty Reckless. On part avec ça ce matin dans le Boost.

0: 5h34 minutes dans le boost du mardi 11. Où mon cher PA ce matin? On parle de quoi?
1: Beaucoup de visites hier. Tu sais, là, ça paraît qu'on est, tu sais, on a lancé la partielle, là, tu sais. On veut que les gens aient voté le 31 août. Je vous rappelle que dans Chicoutimi-le-Fjord, ben, on a une partielle. On va aller voter le 31 août. Et, tu sais, on avait déjà eu Mark Carney la semaine dernière qui est venu nous visiter, qui est le premier ministre. Donc, quand même intéressant comme visite, qui est allé du côté de Rio Tinto. Et là, ben, hier, on avait deux visites. On avait premièrement celle de Pierre Poilievre, qui lui était là pour, tu sais, le Parti conservateur, venir supporter son candidat Régis Godreau, qui, ben, va tenter de remplacer Richard Martel, qui était pour le Parti conservateur, qui est devenu sénateur. Donc, Gilles Duceppe, aussi, est venu dans la région. Ouais. Gilles Duceppe, lui, est allé faire une visite des RPA. Donc, lui, c'est pour aider le Bloc québécois, bien entendu. Tu sais, il est pas chef du Bloc, mais en même temps, tu sais, c'est on s'entend, Gilles Duceppe. Tu sais, moi, tu me demandes, le Bloc, c'est quoi? C'est Gilles Duceppe.
0: Ah oui.
1: Et tu sais, son fils est dans le lac Saint-Jean, donc tu sais, Alexis Brunel Duceppe aussi en a profité pour faire la tournée avec son père puis aller serrer des mains. Fait que tu sais, c'est on fait de la politique, hein. Puis hier, Pierre Poilievre, ben était à l'épicerie à côté de chez nous. Mais je regardais à quelle heure qu'était son point de presse, mais j'irai pas en même temps.
0: Ouais.
1: D'après moi, on pourra pas tant que ça faire des petites commissions, ouais, là, tu sais, à court terme, là. Puis ça a l'air que, tu sais, même une demi-heure avant, tu sais, il y avait comme des bas. Parce que, tu sais, moi, je connais le monde à l'épicerie à côté de chez nous, tu sais, une petite épicerie de quartier. Puis là, je leur demandais, puis comment ça s'est passé. Ah, écoute, une demi-heure avant, il y avait comme des agents de sécurité, là, en arrière dans le backstore. Puis là, après ça, ils attendaient qu'ils arrivent. Ils sont arrivés à peu près, je pense, 15 minutes à l'avance même. Fait que, ah non, ça a l'air, ça débat.
0: Oui, ben ça se déplace pas tout seul, c'est
1: sûr.
0: Oh,
1: que non. Fait que, tu sais, gros point de presse hier, mais c'est ça. Donc, ça bat son plein. On verra pour les détails tantôt. Là, je vous le raconterai un peu, là, qu'est-ce qui a été mentionné. Mais, tu sais, surtout le coup de la vie, hein, du côté des conservateurs, c'est ce qui a été dénoncé hier. Palais de justice, ben intéressant, ça. Parce que, tu sais, il y en a plusieurs qui vont décider de se présenter seuls. Tu sais, ils vont se représenter seuls. Pas d'avocat, pas de... Par expérience, moi, je vous dirais, pas toujours une bonne idée, OK?
0: C'est rarement une bonne idée.
1: Là, quand je dis par expérience, de l'avoir vu.
0: Oui.
1: Parce que, tu sais, j'ai pas eu besoin de me défendre en cours,
0: oui,
1: là, mais...
0: Ça peut avoir l'air...
1: Non, c'est ça, tu sais, je veux quand même le mentionner. Mais, tu sais, ça arrive. Mais, tu sais, c'est parce que, des fois, la justice, c'est de jouer avec les mots, c'est de jouer avec des détails, c'est de jouer, tu sais, on les aime bien, la couronne, là, parce que des fois, ils défendent nos intérêts, on s'entend. Mais des fois, tu sais, ils vont jouer la game comme les avocats de la défense. Donc, si t'as un point à faire valoir, quand tu veux le faire tout seul, c'est loin d'être évident. Mais là, dorénavant, suite à une annonce du gouvernement, il y a quand même une couple d'années, on avait lancé un programme qui s'appelle Juriste au Palais de justice. Et dorénavant, puis là, c'est disponible. Là, il y a un local qui est là pour de l'aide juridique gratuite. Donc, si vous avez des questions concernant votre dossier, concernant les points que vous pourriez, tu sais, défendre, mettre de l'avant ou peu importe, il y a un local avec des juristes qui sont là, qui vont vous aider, puis ça va être gratuit. Puis il y a un local vraiment à Alma, Roberval et Chicoutimi. Parce que, tu sais, des fois, c'est plate à dire, mais il y en a aussi que, tu sais, ils n'ont pas les moyens nécessairement d'avoir un avocat. L'aide juridique, des fois, c'est pas tout le temps ça. Tu sais, c'est-à-dire que tu n'as peut-être pas accès, tu n'as pas fait les démarches encore, puis là, tu te retrouves comme devant, écoute, c'est bizarre, OK? Fait que, je trouve ça bien. Fait que les gens vont être aidés, puis on verra éventuellement si ça aura des impacts intéressants là-dessus.
0: Merci beaucoup. On va s'en reparler ce matin, assurément, et bien d'autres sujets d'ici 9h. Et dans le sport hier, ben encore la pluie qui est venue se mettre de la partie, Caroline.
1: Ils n'ont pas joué. Ouais. Ils n'ont pas joué. C'est remis aujourd'hui. Donc, eux autres, le tournoi va commencer à être compacté pas mal, là, tu sais. Puis hier, j'écoutais aussi les propos des membres de l'ATP. L'ATP qui tu sais, c'est eux autres qui gèrent. C'est comme la NHL, tu sais, LNH, Gary Bettman gère toutes les activités. Ben, tu sais, eux autres, c'est l'ATP.
0: Ouais.
1: Puis il était en point de presse, une table ronde avec des journalistes, puis il disait... Tu sais, Montréal, pour l'instant, on va rester. On aime bien gros Montréal. T'sais, les joueurs aiment Montréal, ils veulent venir jouer à Montréal, il y a pas de problème.
0: Je sens un mec qui s'en vient.
1: Mais, tu sais, bientôt, il faudra se moderniser.
0: Oui.
1: Ça, on n'aura pas le choix.
0: Ça prendra un toit, là.
1: C'est ça l'affaire. Le toit, on en avait parlé en début de tournoi, ils nous avaient nuit pour le premier week-end. Là, vois-tu, garde, hier, on n'est même pas capable de jouer non plus. Puis tu sais, il y a même des grands tournois qui ont commencé à s'équiper de ces fameux toits-là. Là. Tu sais, il y avait des Wimbledon, il y avait des places qui n'avaient pas encore de toit. Maintenant, il y en a un, au moins un. Sur le cours central. Tu sais, question que tu sois capable au moins de jouer les gros matchs. Tu sais, t'as tes petits terrains à côté que tu pourras pas nécessairement mettre un toit sur tout ça, là, si on s'entend. Mais hier, ça a été mentionné. Donc, on veut pas retirer le tournoi à Montréal, mais éventuellement, faudra qu'il avance puis qu'il se modernise un petit peu. Mais le tournoi est le premier à le vouloir le faire aussi, là, tu sais. Fait que, d'après moi, ce sera pas pour l'année prochaine, là, mais au moins, j'imagine qu'ils vont faire des démarches, là, mais ça a fait jaser hier. Et vous dire que du côté des Blue Jays de Toronto, victoire de 2-1 hier sur les Red Sox. Donc, avec un coup de circuit de Charles McAdoo. j'aime ça, M-C-A-D-O-O, McAdoo. Donc, coup de circuit en cinquième manche, et, c'est intéressant parce que le Red Sox, c'est une des bonnes équipes dans le baseball majeur actuellement. Donc, si au moins on est capable d'ouvrir la série avec une victoire, on va le prendre, on reprend ça ce soir. Et vous dire aussi que Tarik Skubal, le fameux lanceur qui était très prisé à la date limite des transactions, qui joue maintenant pour les Dodgers, c'était ses débuts à LA hier. Ses débuts devant ses nouveaux partisans.
0: T'as-tu bien été?
1: Ça n'a pas été un grand départ.
0: Ah non, bon.
1: Ça n'a pas été un grand départ. Victoire des Dodgers, quand même 6-5 sur les Royals. Mais c'est pas grâce à Skubal qu'on a gagné hier. Mais tu sais, c'est normal. T'sais. Des fois, là, on oublie le côté human. T'sais, lui, récemment, il a fait ses boîtes. Il a déménagé, sa famille, tout ça. T'sais, c'est j'imagine qu'il y a d'autres choses aussi en tête que de lancer sa butte, là.
0: J'imagine. En même temps, c'est un professionnel, puis il est entraîné pour ça. Mais oui, t'as raison. Il y a peut-être un petit côté de ça.
1: Il s'ennuie de Détroit, je sais pas.
0: Ouais.
1: T'sais, lui, il finit son contrat à LA, là. Il y a même des rumeurs qui circulent comme quoi il aimerait se re-signer à Détroit après la saison. Il a peut-être laissé sa gang à Détroit aussi, là, on ne sait pas, là. Fait qu'il se sent seul à l'hôtel.
0: Peut-être.
1: Avec son petit plat réchauffé, service aux chambres. C'est plate, la vie de, du baseball majeur, hein?
0: D'après moi, il doit pas faire si pitié que ça.
1: Ah non, d'après moi, il a un bon salaire.
0: Ouais, c'est
1: il
0: ça.
1: Il avait TLA, pareil.
0: Ouais, là, c'est ça, là. Salutations à Serge, qui nous souhaite un bon matin. Il y a Kevin Godreau qui est là également avec nous autres ce matin. Danny Dumais, salutations à vous autres, les chums. Et n'hésitez pas à nous écrire, hein. Vous savez que c'est parti. La messagerie texte est ouverte. Le 6-12-12. Il n'y a pas de maximum, d'ailleurs. Messagerie texte, là, c'est pour tout le monde. Il peut rentrer là-dedans plein de messages à la seconde. Fait qu'hésitez pas à nous écrire ce matin au 6-12-12, à nous envoyer un message vocal également. Très facile de le faire. Et il y a la fonction micro sur le iHeart Radio également que vous pouvez utiliser ou encore le bon vieux téléphone qu'on aime, qui fonctionne bien aussi. Plusieurs lignes de disponibles pour vous autres au 690-9400. Jelly Roll dans les prochaines et Liar à 5h40 minutes dans le beau. 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

0: 5h48 dans le Boost sur Énergie 94.5. J'espère que vous passez un bon début de journée. Michael est là avec nous autres également. Nous salue via la messagerie texte au 6-12-12. Même chose pour Kevin Baudouin aussi qui nous souhaite une belle journée. À qui on souhaite un bon mardi aussi. N'hésitez pas à nous écrire au 6-12-12 ce matin pour nous dire que vous êtes là avec nous autres ce matin. On aime ça savoir qui est avec nous dans le Boost.
1: On se sent moins seul.
0: On se sent moins seul.
1: Nous aussi, on regarde autour puis il fait noir.
0: Non, en ce moment, c'est noir pas mal, hein?
1: C'est noir. C'est on n'est pas des allumeux de lumière dans la station, nous autres non plus. Ouais. Il y a juste un studio qui fait, c'est bleu.
0: Ouais, c'est allumé.
1: Le reste, c'est noir. Quand je m'en vais me faire un café, je reviens en courant, j'ai peur. PA, t'es essoufflé. Non.
0: T'as-tu couru de Pacuzine?
1: Non, pas toutes.
0: Comme ma fille hier avant d'aller se coucher, qui va faire un petit pipi avant de se coucher, mm-hmm. qui part à courir de la salle de bain pour sauter par-dessus son lit, parce que là, elle aime pas ça, elle est dans l'âge, là, que, en dessous de son lit, elle a fait un rêve il y a pas longtemps, là, okay. Elle a peur, là, que...
1: Ah, mais c'est normal, tu sais, regarde. Même les boys, moi, c'est, commence, tu sais, parce que là, on a comme installé toute la salle de jeu, tout ça, dans le sous-sol, puis ouais. Toute la patente, fait que, le problème, c'est que quand il fait moindrement noir, et qu'il n'y a pas de lumière d'allumée. Faut que je descende avec les autres.
0: Oh oui, c'est
1: le
0: sûr.
1: Temps que les lumières soient allumées, le temps que... Ah, hein, fait que papa, j'ai peur. OK. Papa aussi, mais il dit pas. C'est pas
0: vrai. On va aller dans les prochaines minutes se parler un petit peu de la météo qui s'en vient aujourd'hui. Ça va avoir l'air de quoi. Et aussi, ben, on va rejoindre notre ami Benoît de Nouveau Info et Pérusse également qui vont joindre à nous dans quelques instants. Et dans l'actualité, on va parler de quoi?
1: Visite politique.
0: Oui.
1: Hey. Hey, hey. Il essaye de nous rendre ça sexy un petit peu.
0: Il essaye. Ouais.
1: On va
0: s'en reparler dans quelques instants. Il est 5h50 minutes. Bon mardi matin dans le Boost.
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0: Il est 5h55 minutes sur Énergie 94.5. C'est mardi, le 11 août, et vous écoutez le Boost.
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0: Un beau bonjour à Francis, ce côté Bouchard, qui vient de nous envoyer un petit message en nous disant, ben, bonne journée d'abord à toi aussi, mon cher. Il commence sa semaine de travail aujourd'hui, en plein mardi. Francis, congé lundi. Des belles conditions. Ouais.
1: C'est comme n'importe quoi, ça se négocie, ça.
0: Ben, certainement.
1: Lui, visiblement, il s'est négocié.
0: Ouais, vraiment. Alors, Francis, bonne journée. Bon début de semaine à toi. Alternance soleil et nuages aujourd'hui, c'est ce qu'on aura.

0: Vite à TV, toi.
1: Il faut que
0: toi des ballons, quoi.
1: On faut arrêter ça, sinon il n'y a plus de travail pour les lecteurs de nouvelles.
0: Ben non, les vrais lecteurs de nouvelles vont toujours exister.
1: Oui, bon. Mais ils vont-ils exister en tant que locataire de demi-sous-sol à Blainville à attendre que le téléphone sonne ou comme lecteur de nouvelles?
0: C'est une bonne question.
1: Bon, ben, ferme ta gueule.
0: Vous avez diffusé un exemple de lectrice de nouvelles artificielles que voici.
2: Ailleurs sur le globe, maintenant en France, la situation économique ne s'améliore pas, même se détériore.
1: Ben, vous voyez, c'est parfait.
0: Ben, mais justement, c'est trop parfait.
1: Oui,
0: mais faut qu'elle se trompe un peu, c'est pas humain.
1: Oui, mais attendez, j'ai apporté une simulation d'erreur humaine de lectrice de nouvelles.
0: On regarde ça tout de suite.
2: Ailleurs, sur quel globe, pardon, sur le globe des deux... Voyons, il y a des curvettes dans mon fiche d'air, ça sent... Voyons, je reprends. J'ai du poil en dessous des...
1: Ça a de l'air vrai.
0: Ah, mon Dieu, c'est troublant.
3: 5,50. J'ai beaucoup aimé le femme d'ailleurs. Bon, ben, femme d'ailleurs. Il était bien placé.
4: Ah, avec le petit rot à la fin, là.
3: Oh, oui, tout ça. Un tout.
4: Il est, moi, je suis pas de l'IA.
3: Non, non,
4: je suis vrai.
3: En vrai de vrai,
4: réel.
3: De la vraie nouvelle.
4: Regarde, touche, pince-moi.
3: Du vrai Saguenay-Lac-Saint.
4: Hey, God, c'est une blague.
3: Excuse-moi, je t'allais fort un peu. Excuse-moi, Pierre. Bec et Bobo?
4: Non. Non. Garde ta salive pour toi.
3: Ah oui, on t'écoute avec l'actualité de chez nous.
4: Ah, est-ce que Gilles Duceppe et Pierre Poilievre vont donner des becs et bobos hier? Je ne pense pas.
3: Je ne croirais pas.
4: Mais peut-être pour les finances du Canada. Oh, tabarouette. On joue pas le gouvernement, hein? C'est une partielle. Je coûte 6 000 piastres. Mais quand même, on commence à avoir de la visite pour les partiels, donc on va aller voter le 31 août prochain. Je vous le rappelle pour les gens de Chicoutimi-le-Fjord, dont toi et moi, on fait partie, bien entendu. Donc, Pierre Poilievre, lui, est venu dans une épicerie. Écoute, c'est même celle, mon épicerie de quartier. Au coin de la rue chez nous. Fait que c'est drôle parce que là, tu sais, je revenais à la maison, puis je regardais, il commençait à avoir des véhicules un peu partout, puis tu sais, la sécurité avec tu sais les F-18, quelque chose. Non, mais il y avait quand même beaucoup de monde. Et Gilles Duceppe qui lui a décidé d'aller dans les RPA pour aller serrer les mains, lui qui vient aider la bloquiste Caroline Dubé, donc tu sais son fils Alexis Brunel Duceppe, lui dans Lac-Saint-Jean. Donc tu sais, il y a comme un gros travail d'équipe qui s'organise dans ce cas-ci. Mais Pierre Poilievre, lui vraiment, hier, ce qu'il a dénoncé, c'est le coût de la vie. Donc c'est pour ça qu'on a décidé d'aller dans une épicerie et qui disait tu sais juste le coût de l'essence. T'sais, comme le diesel, quoi que ce soit, ça fait en sorte que t'sais, toutes les compagnies de livraison, t'sais, les distributeurs, ben t'sais, à un moment donné, ça leur coûte plus cher d'essence, puis à qui ils refilent la facture? C'est à nous autres. Fait que t'sais, ça a été dénoncé hier. Mais bref, on verra si éventuellement il y aura d'autres visites d'ici le 31 août, parce que là, ils sont pas mal toutes passées. Il y a juste l'NPD qui, on s'entend, d'après moi, il n'y aura pas ben de campagne là, avec un chef, mais sinon, pour le reste, tout le monde est passé. On verra s'ils repasseront. On n'est pas sorteux.
3: Non, c'est ça.
4: Mais tourtière au four, puis on est prêt.
3: Voilà.
4: C'est ça.
3: Les bottes dans le bain, puis c'est bingo.
4: Puis les manteaux...
3: Sur le lit. C'est bon. Avec Nouveau Info et Benoît, ce matin, ben, on reste dans la politique au Québec. Maintenant, on parle du Parti québécois ce matin, qui est en terrain minoritaire.
5: Absolument. Le Parti québécois dirigerait un gouvernement minoritaire avec 30 % d'appui si les élections avaient eu lieu la semaine dernière, selon un nouveau sondage Léger, Journal de Montréal, publié ce matin. Il est suivi du Parti libéral à 24 % de la CAQ à 20 % du Parti conservateur à 13 % et enfin de Québec solidaire à 11 %. Tout peut encore changer, par contre, à deux mois des élections, puisqu'un électeur sur deux est indécis. La santé et le coût de la vie sont les principales préoccupations des Québécois, selon ce même sondage. Au judiciaire, le Montréalais Luciano Fratolin a été trouvé coupable du meurtre au deuxième degré de sa fille de 9 ans, Mélina, hier à New York. Le jury a seulement pris une heure pour rendre sa décision. L'homme de 46 ans a tué sa fille en vacances en juillet 2025 pour ensuite cacher le corps dans un étang en bordure de la route 74. Luciano Fratolin sera détenu jusqu'au prononcé de sa peine le 14 octobre. Il pourrait écoper d'une peine de prison à vie. Plus près de nous, un deuxième cas de chat atteint de la rage a été découvert en Montérégie. L'animal a été détecté le 31 juillet dernier à Saint-Anicette. Trois personnes ont reçu un traitement préventif après avoir eu un contact à risque avec l'animal. Le premier chat atteint de la rage se trouvait à Godmanchester. Au moins 139 cas de rage du raton laveur ont été signalés au Québec depuis le début de l'année. Et en terminant, ben, c'est le moment de lever les yeux au ciel pour admirer le spectacle des Perséides. Le pic d'étoiles filantes commencera cette nuit jusqu'à samedi. La meilleure façon d'observer ces débris de comètes est de trouver un espace dégagé à l'abri de la lumière artificielle. Il est possible d'avoir jusqu'à 100 étoiles filantes à l'heure en campagne. Voilà, c'est complet pour tous les détails et autres nouvelles. Visitez le nouveau.info.
4: Autre victoire pour les Blue Jays hier. On les prend toutes. On est bien preneurs. Écoute, les Blue Jays hier, victoire de 2-1 sur les Red Sox de Boston, grâce entre autres à Charles McAdoo, avec un circuit en cinquième. Et pour les Blue Jays, ben, on affronte quand même l'une des équipes hot actuellement dans le baseball majeur, donc une belle victoire de 2-1. C'est clair qu'on va le prendre. Hier, c'était les débuts de Tarik Skubal du côté de LA. C'est pas son premier départ avec les Dodgers, avec sa nouvelle équipe, mais hier, c'était la première fois qu'il lançait à domicile et ça n'a pas

0: C'était un grand départ pour Skubal, mais n'empêche que les Dodgers ont gagné quand même 6-5 sur les Royals de Kansas City. Donc, c'est ça, les Dodgers vont le prendre. Et Shohei Ohtani a aidé côté offensif hier. Et vous dire que pour ce qui est de l'Union Banque Nationale, ben encore une fois, à Montréal hier, on n'a pas été capable de jouer. Il a fallu qu'on reporte des matchs à aujourd'hui. Et ça, m'amener même pour les joueurs, ça devient gossant parce que, tu sais, si tu gagnes, c'est beaucoup de matchs en peu de temps parce que maintenant, tu sais, t'as des dates limites à respecter pour la fin du tournoi parce que là, tu t'en vas ailleurs. Tu sais, je vous le disais l'autre jour, tu sais, c'est, t'as Cincinnati qui s'en vient. T'as l'US Open qui s'en vient. Fait que maintenant, c'était pour gagner, t'espères passer à la prochaine étape, là. Tu sais, on s'entend. Mais aujourd'hui, donc, on va reprendre ça. Et je vous disais, là, normalement, le tournoi qui se termine jeudi, donc, il reste plus grand temps. Mais si on regarde aussi l'ATP hier qui disait Montréal, on veut les garder sur le circuit. On veut le garder, on veut garder le tournoi. Les joueurs l'aiment bien gros. Mais il faudra se moderniser puis éventuellement peut-être avoir un toit parce que, en dehors de ça, là, c'est bien beau, là, on aime ça pis tout, mais tu sais, faut jouer des matchs même quand il pleut. Faut pas retarder les horaires, les joueurs sont très demandants. Fait que, tu sais, un toit, ça ferait bien.
1: C'est sûr que ça manque.
0: À la limite, on aurait pu demander au Stade Olympique, « Hey, toi, ta toile, on a besoin. » Non, mais tu sais, on jase, là.
1: Tu t'en sens encore, toi?
0: Ou ben, regarde, on peut aller jouer au Stade Olympique dans le pire des cas. On peut-tu le rentabiliser au prix qu'il nous coûte? On va aller jouer là. De toute façon, regarde, il joue en ce moment, là, le tennis au Parc Jarry.
1: Ouais.
0: L'ancien parc des expos. Regarde, continuons, c'est la même lignée.
1: C'est la même lancée.
0: On va aller au Stade Olympique. Ils viennent de refaire l'anneau, là, pis tout.
1: Je pense que ça n'a pas été proposé, puis il doit bien avoir une bonne raison pour ça.
0: Et la balle serait petite à se pêcher. On ferait pas grand-chose. On assiste à la finale. Tu dis quelque chose, toi? Non, mais non. L'ambiance était bonne.
1: Non, mais c'était trippant, tu sais.
0: Bon, la bière est chère, tu sais, mais...
1: c'est ça.
0: Il y a des écrans géants, c'est correct.
1: Hey, merci beaucoup, PA. 6h04. On a annoncé officiellement hier le nouveau show du midi à Énergie à compter du 24 août prochain. Midi Show, qui va mettre en vedette Pat Gros, Corinne Côté et Andréanne Brunet également. Alors, le trio qui sera là à compter de 11h25, lundi le 24 août. On a bien hâte de les entendre ici à Énergie, de les réentendre. Pour la plupart, c'est du monde qui ont été à notre antenne dans les dernières années ou même dans les derniers mois pour des remplacements ou des émissions, tout ça, puis on est bien contents de les revoir avec nous autres. Et il y a...
0: Ils ont pas mis leur permanence.
1: C'est ça. Le test est fait, on s'est dit, il était bon. On les prend. Non, mais ils sont vraiment, on va avoir beaucoup de plaisir. Juste Patrick Gros, Corinne Côté ensemble, ça risque de...
0: Ah, j'ai hâte de voir ça.
1: Ouais, ça risque de faire des feux d'artifice. On a bien hâte d'entendre ça dès le 24 août. Et il y a aussi d'autres changements en après-midi à Énergie. Un grand nom de la radio au Saguenay-Lac-Saint-Jean qui revient au 94.5 Énergie. On n'a pas le droit de vous dire qui exactement, mais vous allez le savoir. Le 17 août prochain, c'est lundi prochain, ça?
0: Ouais,
1: alors, oui, lundi prochain, vous allez savoir qui sera là. Vous avez... c'est quelqu'un que vous aimez beaucoup, que vous avez beaucoup, beaucoup aimé. Je peux vous donner un petit indice. C'est un... Je dis tout ça, c'est vrai, des vrais indices. Ça va être facile, là. On dit que j'ai le droit de dire qu'il avait l'habitude de se lever très tôt.
0: OK. Fait
1: que, réfléchissez.
0: Puis hier, on a éliminé une couple, là.
1: Ouais.
0: Par élimination. Peux-tu rappeler ceux qu'on a éliminés?
1: Ben, je sais pas. Ça peut-tu donner trop d'indices? C'est ça que je me demande. Fallait-tu être là?
0: Oui. Fallait être là. Ben, ça fait un bout?
1: Ah oui.
0: Ça fait un bout.
1: Ben oui, ça fait un bout. C'est ça. Fait un bon bout de temps.
0: Ouais, c'est ça.
1: Ouais, ouais.
0: Mais lui, il le faisait encore récemment.
1: Oui. Il va être là à compter du 24 août aussi, en après-midi. C'est lui qu'on va entendre. Il s'énerve. Je vous dis, vous allez être bien contents. Alors, on vous donne le nom, on vous dévoile tout ça lundi. D'ici là, ben, réfléchissez. On s'en va dans la petite vie du beau.

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1: 6h10 dans le Boost ce matin dans la petite vie. On va s'en aller dans ma petite vie des derniers jours.
2: Oui.
1: En fin de semaine, on soulignait, on a célébré, très sobrement, notre anniversaire de mariage à moi et mon chum.
2: Félicitations.
1: Ben, 17 ans qu'on est mariés.
2: C'est ça, c'est comme pas un chiffron.
1: Non, c'est ça.
2: Genre d'année que tu fais, ok, ouais, c'est correct. Une année de plus.
1: On n'est pas des gros fêteux d'anniversaire de mariage, d'anniversaire de rencontre, des affaires de même. Là,
2: nous autres, non,
1: on est allé manger au resto, mais il y a bien des années qu'on fait pas grand-chose. C'est correct, là. On est bien à l'aise avec ça, les deux, là. Ouais, c'est ça.
2: Nous autres, petit bisou, ça joue, t'as pas de fête. Tu sais, même moi, tu sais, mon anniversaire personnel, tu sais, mettons que, comme cette année, là, le mois prochain, j'aurai 38. Il n'y a rien de spécial dans 38.
1: Ouais.
2: Tu sais, on s'en reparlera à 40.
1: Ouais, c'est ça.
2: Tu sais, là, à 40, il y a de quoi à souligner, là, tu sais. Mais 38. Non,
1: oh ouais.
2: C'est comme 17 ans de mariage. T'sais, c'est bravo!
1: Ben non, je sais,
2: il y en a qui t'offrent même pas 2 ans.
1: Ben non,
2: on s'attend.
1: C'est
2: bravo, c'est tout à votre honneur. Mais là, tu dis 17 ans de mariage, c'est combien de couples?
1: 24.
2: OK. Ouais. Là-bas-tu, là, ça va faire 25 ans. Là,
1: ouais.
2: Là c'est un chiffre à souligner, ça.
1: Ouais.
2: Mais 17?
1: Ouais.
2: C'est plate.
1: Nos filles espèrent bien qu'on renouvelle nos vœux de mariage à 20 ans.
2: Ah oui?
1: De mariage.
2: Comment ça?
1: Bah, ils aimeraient ça être là.
2: Ils veulent partir.
1: Ils veulent partir. Ils veulent qu'on, tu sais.
2: Ils veulent partir sur le bras.
1: Ma sœur vient de se marier dans le sud. Ils ont trouvé ça bien cool.
2: Ah ouais. Hey, mom, dad, ça serait le fun, hein, tu sais, en République Dominicaine, Punta Cana, quelque chose, là.
1: Ça, un autre petit mariage dans le sud, ça vous tente dessus?
2: Oui donc.
1: C'était pas dans nos plans. Je sais pas si ça va se faire,
2: Ça se peut qu'on vienne pas à cérémonie, qu'on soit juste sur le bord de la plage.
1: C'est ça.
2: On peut en profiter, mais regarde.
1: On est pas Céline et René, là, nous autres, là.
2: Avec des chameaux.
1: C'est ça, là.
2: 2-3 pyramides, let's go.
1: Ça coûte 2 ans, c'est cher, se marier une fois, se remarier une autre fois.
2: Toi, c'est 7 jours qui te suit au pas, là, pendant ton renouvellement, ça te tendrait-tu?
1: Non, c'est non.
2: Avec Julie Snyder, pas loin, là.
1: Ah oui.
2: C'était Julie Snyder, étais-tu là dans le renouvellement de Céline? On sait plus.
1: J'ai le goût de te dire sûrement, mais je m'en rappelle pas.
2: T'as aussi le goût de me dire, on s'en colle.
1: Non, mais pas tant que ça, mais... C'est des souvenirs qui commencent à être loin, je me rappelle pas.
2: Mais là, vous êtes allé manger où, là?
1: Ben, c'est ça, on est allé manger, en fait, au Maria Maria.
2: OK.
1: Ça faisait un petit bout de temps qu'on était allé. Puis quel beau petit resto,
2: ah,
1: le
2: oui.
1: fun, l'ambiance et le fun. C'est vraiment bon. Si vous n'êtes pas allé essayer ça encore, vous tripez sur la bouffe mexicaine, là. C'est du vrai bon mexicain. Pas compliqué, savoureux. On a passé les drinks sont super bons aussi, vraiment trippants. Puis là, ben les seules places qui restaient, parce que ça se foule vite ce resto-là, y a pas tant de tables.
2: Non, ben
1: qu'on,
2: c'est ça.
1: Qu'on a réservé, il restait juste de la place au comptoir bar.
2: OK.
1: Hey, moi, ça m'allume tellement de m'asseoir au comptoir. Pas quand on est 4-5, c'est plate, parce que là, tu parles pas au cinquième à l'autre bout. Mais quand t'es deux, ça serait comme toujours mon premier choix, moi, le comptoir bar.
2: Surtout que ce qui est le fun, c'est l'avant. Parce que vu qu'il n'y a pas beaucoup de place, ils ont installé un ring. Et là, les premiers clients qui arrivent, ils se battent. Le gagnant pogne les places qui restent.
1: Ça, c'est je ne l'ai pas vu, ça.
2: Non.
1: Je ne l'ai pas remarqué.
2: Ah, okay.
1: Non, je n'ai pas remarqué le ring et tout ça. Là. Moi, je suis arrivé peut-être après.
2: Ils l'ont peut-être enlevé, remarque.
1: Ben,
2: des fois, s'il y a une nécessité,
1: il
2: n'y
1: a pas
2: de
1: beaucoup de place
2: non,
1: hein, dans
2: ça.
1: Ce restaurant-là. C'est ça qui arrive.
2: C'est
1: ouais.
2: ça qui arrive. S'il pleut, tu
1: sais. T'as ça au comptoir. Toi, t'aimes ça au comptoir.
2: J'aime ça, moi. Moi, je me rappelle, tu sais, il y a de ça quelques années avec un chum, tu sais, une fois de temps en temps, mettons une fois par mois, tu sais, on allait faire un tour de char, puis on se ramassait dans un restaurant, puis souvent, tu sais, on se ramassait au bar.
1: Ouais.
2: Des fois, c'était intéressant parce que, tu sais, on est jasé aussi, là.
1: Ouais.
2: Fait que, tu sais, des fois, quand t'es au bar, t'as comme le barman ou la barmaid qui est là, fait que, tu sais, ça finit des fois quand t'es sympathique par jaser avec toi, puis c'est le fun, là. Puis la dernière fois, mané, j'avais été aussi à Québec, là, dans une pizzeria, mais tu sais, Portofino, là, tu sais, quelque chose de quand même assez pas raffiné, là, tu sais, ben, presque, en tout cas, peu importe. Mais on était assez au bar aussi. Pis tu sais, c'est le fun parce que tu vois la barmaid aller, tu sais, puis tu vois le gars faire la pizza devant toi,
1: ben,
2: si t'étais à la table,
1: ça.
2: Tu ne vois pas
1: ben,
2: ça.
1: Exactement. Puis moi, ce que j'aime beaucoup, oui, c'est ça, t'as le contact comme un peu plus direct, on dirait, avec la personne qui va. Ben moi, celle qui nous servait ce soir-là était super fine. En plus, ça ajoute comme un peu à ton expérience.
2: Ben oui.
1: Et où est-ce qu'on était assis? On voyait dans la cuisine. J'aime ça.
2: Ben oui.
1: Dans la cuisine. Moi, j'aime ça voir comment ils font, comment ils sont
2: installés,
1: comment ils fonctionnent, comment ils cuisinent tes affaires. Puis là, tu vois sortir certaines assiettes, t'es comme, ah, oh, on check ça, comment ça a l'air bon.
2: Puis moi, ce que j'aime aussi, là, c'est que quand t'es assis au bar, c'est parce que t'es comme assis de côté un peu.
1: Ouais.
2: Tu sais, tu regardes l'autre. Fait que ça veut dire que t'as une vue sur le restaurant.
1: Ouais.
2: Moi, j'aime ça regarder ce qui se passe aussi.
1: Ouais, t'es
2: là,
1: comme un petit peu plus haut, là.
2: Ouais, c'est ça.
1: Ouais.
2: Fait que, tu sais, c'est le fun. Puis là, t'es comme à côté avec ton bras, ben, chill avec ton petit verre.
1: C'est
2: là,
1: ça, t'sais. C'est
2: t'as
1: le mot.
2: Le droit d'être chill,
1: ouais,
2: là,
1: le mot des plus, relax.
2: C'est ça.
1: Ouais.
2: Exact, tu sais, puis non, je suis comme toi, moi, là-dessus, je suis pas regardant.
1: Ben, vous autres, les chums du beau, ça va être ça, notre question inutile, là, ce matin. On veut savoir, au restaurant, est-ce que vous choisissez d'abord une place à une table ou au comptoir-bar? Vous êtes dans quelle équipe, vous autres, ce matin? Comptoir-bar ou table au restaurant? 6-12-12 pour nous répondre. Et le 690-9400, c'est notre question complètement inutile, ce matin. Et on y revient, avec plaisir, dans quelques instants.
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1: Grosse question inutile ce matin à 6h21. On est au restaurant. Ouais. Alors, vous allez au restaurant, vous autres. Vous avez le choix.
2: Là. Mettons.
1: Est-ce que vous préférez être assis à une table ou au comptoir bar? C'est ça qu'on veut savoir dans quelle équipe. PA et moi, si on est à deux, comme moi avec mon chum tout seul, on adore être au comptoir bar. Toi aussi, t'aimes ça?
2: Ben, en fait, si tu me donnes le choix.
1: Moi, si t'es deux et moins.
2: Ouais, c'est ça.
1: T'es au comptoir bar.
2: Ben,
1: plus que deux, trois, ça peut se faire, mais c'est en avant, t'es toujours penché par en avant pour parler à l'autre. Puis plus que trois, là, t'as pas de plaisir parce que tu parles pas aux autres à l'autre bout de la file. Là.
2: À trois, je veux pas être au milieu.
1: Ouais.
2: Parce que t'es celui qui...
1: Oui,
2: t'es tout le temps. Si t'es au bout, c'est pas si pire. T'sais,
1: ouais.
2: T'as une vue ces deux autres. Là,
1: ouais.
2: Mais moi, si tu me donnes le choix, par exemple, c'est sûr que je vais prendre la table.
1: Ouais.
2: C'est-à-dire que si tu m'offres le bar, je vais le prendre avec plaisir. C'est correct. Tu sais, s'il te reste juste ça, puis tu sais, des fois, il se sent mal un peu, comme, ouais, il nous reste comme juste deux places au bord, tu sais,
1: ouais.
2: Si tu gardes. Non, non, regarde, c'est pas grave. Puis même, tu sais, comme toi, là, je vais triper, puis je vais aimer ça, tu sais. Mais si tu me donnes le choix entre les deux, tu sais, surtout des fois, tu sais, mettons, petit souper romantique ou, tu sais, mettons, ou quoi que ce soit, là, puis comme tu dis, quand t'es plusieurs, là, c'est bien mieux la table, là. Fait que je suis une table.
1: Ouais.
2: Mais je deal avec le bord.
1: OK, tu deals bien avec le bar.
2: C'est ça.
1: Malgré tout. On nous dit au 6-12-12, moi, quand je vais tout seul, je choisis le comptoir bar, mais avec ma blonde et mon garçon, c'est une table, c'est sûr. Il y a une option qu'on n'a pas mis, mais que Serge nous apporte et que je sais qu'il y a bien du monde qui choisit ça en premier, bien avant la question de la table ou au comptoir bar. C'est la banquette. Une belle petite banquette, s'il y en a. Serge nous dit ça, lui. C'est ce qu'il aime. C'est vrai qu'il y en a beaucoup qui aiment ça. Puis j'avoue que... Si on m'offre une table puis qu'il y a le choix d'avoir la banquette, ça se peut que la question se pose. T'as-tu une banquette de disponible?
2: J'aime pas tant la banquette,
1: ah,
2: moi.
1: Ouais.
2: Premièrement, tu sais, surtout quand tu pognes une banquette, mais juste d'un bar, là.
1: Ouais.
2: Tu sais, quand c'est une banquette table-chaise, là, il y a comme un duel. C'est comme tantôt, le fameux duel est de retour. Il te met un ring pis c'est celui qui va s'asseoir du bord de la banquette.
1: Ah, ouais.
2: Mais moi, des fois, j'aime pas la banquette parce que t'es aussi cloîtré.
1: Ouais.
2: Tu vois pas ce qui se passe. Moi, je suis un gars qui, tu sais, la raison pour laquelle aussi je vais au restaurant, que je veux, c'est que je fais une sortie pour être dans le public, qu'il y a une ambiance, que je vois ce qui se passe, que, tu sais, comme tu disais tantôt, tu vois la cuisine, tu vois les serveurs travailler, tu vois. J'aime ça regarder le monde. Là, je regarde pas le monde dans les yeux en disant, qu'est-ce que tu manges? Je suis pas weird de même, là. Mais tu sais, au moins, je veux sentir la vibe. Mais des fois, quand t'es dans la banquette, on dirait quasiment que l'air passe pas, là. Tu sais, t'as ton monde à toi autour de la table, puis la serveuse, t'as fait quasiment un saut. Hein? Excuse-moi. Je suis légèrement nerveux.
1: Ouais, c'est ça.
2: Je te vois pas arriver. Ah, maudite banquette. Fait que je suis pas tant team banquette, par exemple.
1: Ouais.
2: Team table.
1: Table.
2: Bonne vieille table.
1: Ouais.
2: Quatre pattes.
1: Une chaise.
2: Ah
1: ouais, tu peux l'avancer, la reculer comme tu veux.
2: C'est ça.
1: Ouais, la virer, la mettre en angle si t'as besoin.
2: La vie, dans ses petits, ça se déguste dans ses petits plaisirs.
1: Eh ben, merci pour vos réponses et on vous a dit qu'il y avait l'avoir du nouveau en après-midi à Énergie. Ça spécule. On va aller vous lire les spéculations dans quelques instants.

0: 6h27 minutes sur Énergie 94.5. On aime beaucoup les spéculations. 6-12-12 depuis hier. On vous l'a dit qu'en après-midi, à compter de 13h, à partir du 24 août, il y aura un nouvel animateur. Déjà, on a statué sur le sexe de cet animateur-là.
1: C'est le sexe masculin.
0: C'est un masculin. C'est un mâle.
1: Exactement.
0: Un mâle alpha, par exemple. Un mâle à sa naissance. Oui. Voilà. Et on peut pas vous dire son nom tout de suite parce qu'on va le dévoiler officiellement lundi prochain. Ce qu'on peut vous dire et qu'on vous a déjà dit, c'est que vous allez vraiment triper. C'est un vrai bon vieux chum d'Énergie 94.5. Tantôt, qu'est-ce que je vous ai donné comme indice là pour pas qui avait l'habitude de se lever très tôt.
1: C'est ça.
0: C'est ce que je vous ai donné. Et là, dans ce qui est rentré, là, on nous dit Alex Tremblay. Non, Alex, malheureusement, est prof maintenant, Alex.
1: Puis il est bien heureux prof là.
0: Bien heureux prof au secondaire.
1: On va pas s'arrêter bientôt, tout ça. Absolument. Je sais pas, y a-t-il pas eu un poste, en tout cas peu importe. Mais tu sais, il est rendu prof là.
0: Oui, c'est ça. Il a terminé ses études, il a eu son diplôme, ça a bien été. Puis non, c'est pas lui qui revient, mais c'est un bel essai. On a dit Pierre Pagé, je suis convaincu. Pierre Pagé n'est plus le midi, c'est vrai, à Énergie, mais il anime les week-ends à Montréal et je pense que ça lui suffit amplement.
1: Ouais.
0: Alors, ce n'est pas lui qu'on va entendre à compter de 13 heures, à compter du 24 août prochain. Maudit que vous êtes plate! On aime ça être plate une fois de temps en temps.
1: Puis, hey, ça continue de rentrer. Quelqu'un qui dit José Godet. Non.
0: Ce ne sera pas José Godet. Je pense que c'est Courchaine, nous dit Denis. Ça ne sera pas notre bon vieux Richard Courchaine.
1: Non. D'accord, à Québec.
0: Il y a d'autres projets, ben, c'est ça. Il y a d'autres plans. Et il y en a un qu'on lira pas. Parce qu'il y a quelqu'un, une personne depuis hier, parmi toutes les spéculations qu'on a reçues, qui a mis le doigt dessus, puis on veut pas vendre le punch tout de suite.
1: Non.
0: Fait que, on le dira pas, mais cette personne-là va certainement allumer qu'elle a la bonne réponse.
1: Hey, dans l'histoire de la radio régionale, Evans Bergeron aussi qui a été nommé.
0: Ah oui.
1: Evans Bergeron.
0: Ouais.
1: C'est pas lui.
0: Non, c'est pas lui non plus. C'est pas Evans non plus. Faites ça encore de la radio d'ailleurs. Je sais pas, maintenant en Beauce, il en faisait un bon bout de temps. En tout cas,
1: ça
0: bref.
1: Ça pourrait.
0: Je sais qu'il a été préposé bénéficiaire dans le temps des de la COVID puis tout ça. Il est allé donner son aide. Mais là, je sais pas trop là où est-ce qu'il est rendu. C'est pas ça. Puis JP, il y en a qui nous l'ont mentionné aussi hier. Non, JP Tremblay, on le salue s'il nous écoute, mais non, c'est pas JP qui est de retour non plus à compter du 24 août 13h. On va continuer de vous donner des indices et lundi 17 août, lundi prochain, on va vous donner la réponse. Alors, voilà, c'est ce qu'on a pour vous autres pour l'instant.
1: Oh boy! Non! S'il fallait, ce serait spécial. Ah, il y a quelqu'un qui a mentionné Carl Monnette.
0: Ouais!
1: Retour de Carl.
0: À Énergie.
1: Sur les ondes régionales.
0: On est moins certains.
1: Eh bon, il y a l'époque qu'il nous aimait pas bien, hein.
0: Non, pas tant.
1: Oh, pas
0: tant. Pas tant que ça.
1: Mais, c'est pas lui non plus. Hey, ça rentre, là. Richard Turcotte. Non, c'est pas Richard Turcotte non plus.
0: Non, c'est pas Richard Turcotte. Bel essai. Celui qui anime les fins de semaine. Salut, bonjour. C'est pas lui. Jean-Seb. Non plus. Jean-Seb, qu'on salue, s'il nous écoute aussi. Je sais que les gens, c'est vrai que c'est un bon vrai chum d'Énergie. Vous avez bien raison.
1: Ben oui.
0: Lui aussi. Ben, tous les noms que vous avez nommés, pas mal. On a bien des bons vrais chums.
1: C'est
0: tous des animateurs qui ont été bien marquants, mais c'est pas eux autres.
1: Non.
0: Mais je vous le dis, vous serez pas déçus, là.
1: Et Evan, c'est ça, il en fait encore. Je pense qu'il est dans le groupe Cogeco. Mais dans une, tu sais, peut-être Trois-Rivières. Je sais pas, faudrait que je regarde.
0: C'est possible, je l'ai entendu
1: sur les ondes de Cogeco, là. Okay. Il y a de ça quelques mois, quelques années, là.
0: Bon. Ben là, ça continue. Continuez de spéculer, on aime ça. Au 6-12-12, à partir du 24 août, en après-midi, vous entendrez une voix très connue ici au Saguenay-Lac-Saint-Jean, qui sera à l'animation de cette émission-là, musicale d'après-midi à Énergie.
1: On va y parler aussi.
0: Ben oui, certain, on va y parler. Ouais, le 24 au matin, on va y parler assurément. Puis c'est lundi qu'on vous dévoile son nom. Aujourd'hui, à la météo, en ce mardi 11 août, alternance soleil-nuage et 60% d'averse avec un max à 22 et 27 avec l'humidex. Quand même, ça va être encore une journée assez chaude et humide. Et on est à 16 en ce moment au Saguenay-Lac-Saint-Jean. Dans quelques instants, dans l'actualité, tu vas nous parler de quoi, Pierre?
1: Visite politique.
0: Pas le choix,
1: bien sûr. Ben oui. Pierre, si vous connaissez Pierre Poilievre, il lance une coupe de pointe. Mais c'est ça la game politique, hein. Des fois, faut savoir, tu sais, comment piquer puis à la bonne place.
0: Faire réagir.
1: Exactement.
0: Ouais.
1: Fait qu'on va se jaser de ça.
0: Dans les prochaines minutes, parce qu'avant ça, on va se parler sport un petit peu.
1: Ouais, victoire des Blue Jays hier 2-1 sur les Red Sox. Donc, grosse victoire avec un retour à domicile pour les Jets bleus. Mm-hmm. Avec un coup de circuit en cinquième manche de Charles McAdoo. Donc, c'est ce qui nous a aidé à gagner cette rencontre-là. Et hier, quand même, à surveiller Tarik Skubal, qui était le lanceur qui était vraiment là, recherché, prisé pour la date limite des transactions. Ben, c'était son premier départ à domicile avec les Dodgers. Ça n'a pas été un grand départ, mais quand même, en bout de ligne, LA qui a réussi à aller chercher la victoire de 6-5 sur les Royals de Kansas City. Et vous dire que l'Union Banque Nationale du côté de Montréal hier, encore des problèmes d'horaire. Il pleut.
0: Ouais, c'est la pluie.
1: Tu sais, on a eu de la pluie, eux autres aussi en ont eu. Fait que là, il y a des rencontres qui ont été repoussées à aujourd'hui. D'après moi, on va les jouer dès que possible, là, tu sais, question qu'on puisse avancer l'horaire. Parce que là, normalement, jeudi, ça se termine. Et c'est ce qui a été mentionné un, tu sais, subtilement entre les lignes par l'ATP hier, mais on aime bien Montréal. On va rester à Montréal. Parce que les joueurs aiment Montréal. Mais, éventuellement, ça va prendre un toit. Ben, peut-être ça, pas à court terme, mais tu sais, mettons à moyen terme, ça ferait bien qu'on ait des projets dans les boîtes, là. Ça ferait bien. Je vous l'ai dit, c'était dans l'Olympique.
0: Ah oui, c'est ton option, toi, là.
1: On va aller jouer là.
0: Ouais.
1: On va être loin de l'action. Il faut ce qu'il faut, par exemple.
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1: Ben oui. Hey, c'est bizarre aussi, parce que hier, tu sais, écoute, c'était un point de presse de Pierre Poilievre qui était juste à côté de chez nous. M'attendais pas à ça.
0: Ouais.
1: Tu sais, moi, j'ai comme une petite épicerie. Tout le monde a une petite épicerie de quartier, des fois, où c'est qu'on aime ça aller. Puis quand t'as des commissions, tu y vas quasiment sur une base quotidienne, là. Tu sais, t'as besoin d'un petit quelque chose. Oh, il manque de lait, t'en vas chercher du lait. Le mané, tu t'en vas là. Puis, oh, Katia Boivin. Mon Dieu, Katia, ma voisine. Fait que, tu sais, on fait de la jasette aussi,
0: ouais.
1: Tu sais. Et là, hier, j'ai fait de la jasette un peu parce que j'ai jasé avec les gens de mon épicerie de quartier, l'Inter, pour ne pas le nommer. Et c'est l'endroit qu'on avait sélectionné pour que Pierre Poilievre puisse aller faire un tour, pour aller faire un point de presse, pour aller présenter aussi son candidat, ben, le présenter, venir le soutenir, qui est Régis Godreau, donc qui va tenter de remplacer Richard Martel. Et, jasé avec la gang là-bas, puis tu sais, ça s'est presque fait quand même dernière minute, là, mais, hey, avant ça, t'as les bodyguards. T'as les gens qui se présentent pour être sûr que tout est beau. Là, un coup que tout est en place, puis ça a l'air que même dans le backstore, là, tu sais, regarde un peu qu'est-ce qu'il y a, là. Tu sais, il y a quelque chose de louche.
0: Ouais,
1: ouais, c'est quand même assez touché. C'est moins pire qu'en campagne électorale. En campagne électorale, tu vas avoir aussi les chiens pisteurs, tu vas avoir même les services de police, tu vas avoir l'autobus au grand complet qui va débarquer, il y a des éléments de plus. Mais là, c'est une partielle. Tu sais, on le sait que, tu sais, Poilievre deviendra pas le premier ministre en remportant Chicoutimi Lefiard. Tu sais, fait que il reste quand même le chef de l'opposition. Mais n'empêche qu'il y a quand même des mesures à prendre là, juste avant. Puis ça a l'air que, regarde, on a tassé du stock parce que je suis rentré dans l'épicerie, j'ai fait, c'est pas placé comme d'habitude, ça. Fait qu'ils ont changé des trucs de place pour être capable de mettre le podium. Bref, quel est le message qu'a voulu lancer hier? On est allé dans une épicerie pour parler du coût de la vie qui augmente. On le sait. T'sais, regarde, on va faire l'épicerie, tout le monde, à tous les jours. Puis malheureusement, ben on le voit que ça coûte de plus en plus cher. Et selon Pierre Poilievre, et il n'y a pas tort. En même temps, c'est le prix de l'essence qui vient jouer là-dessus. C'est le prix du diesel. Et je vous laisse entendre la cote là-dessus, justement, là, quand il dénonce là, cet élément-là de la part du gouvernement.
3: Le prix de l'essence s'applique à la chaîne alimentaire. C'est le diesel. Donc, quand on taxe le diesel, on taxe tous les produits qui sont transportés par camion et par train. Les provinces qui ont enlevé les taxes provinciales ont eu des économies par rapport au reste du pays. Le Manitoba, l'Alberta, l'Ontario ont tous fait ça et on voit les prix plus bas dans ces provinces-là. La Colombie-Britannique et le Québec ont gardé les taxes en place et les prix sont en conséquence beaucoup plus élevés.
1: Donc, c'est nous autres qui payent en bout de ligne. T'sais, c'est plate à dire, mais ça, c'est vrai. Et tu peux voir, c'est un homme stressé. Hein? Il se met un bruit de fond blanc derrière pour se calmer pendant qu'il parle. T'as-tu entendu ça? Hey, un petit son blanc, là.
3: Le prix de l'essence s'applique à la chaîne.
1: C'est important, comme ça le calme en point de presse. Okay. Il est capable de livrer son message. C'est merveilleux. Bref, autre pointe qu'il a lancé hier, parce que, tu sais, n'empêche que Poilievre, hein, ce serait quoi un point de presse sans attaquer le gouvernement?
0: Ouais.
1: En même temps, c'est sa job. C'est le chef de l'opposition. Et encore là, je peux pas être en désaccord avec la pointe qu'il a lancée hier.
3: Et surtout quand M. Carney n'était jamais venu voir les gens de la région, il se montre un manque de respect par rapport à M. Carney envers les Saguenayens. Il a réitéré ce manque de respect l'autre jour quand il est venu ici prendre 4 questions sans rencontrer les gens sur le terrain. Élire un conservateur comme Régis va envoyer le message que le vote des gens ici n'est pas à vendre. Je suis le seul chef qui s'est prononcé contre le décret Caribou qui aurait paralysé le secteur forestier. Je suis le seul chef qui a supporté GNL Québec et qui promet de redonner la vie à ce projet.
1: Là, il n'y a pas tort. C'est pas que je veux le ressortir. Mais n'empêche que...
4: Bonjour tout le monde. C'est un grand plaisir pour moi d'être ici au Saguenay
1: Il vient pas souvent, puis quand il vient... Il s'en
0: parle. Il s'est pas assez pratiqué, alors que Pierre Poilievre a bien dit le Saguenay.
1: Ben, là, je vais dire, je vais y donner, tu sais, son français est meilleur que celui de M. Carney, tu sais, on s'entend, mais...
0: Et si on compare, quand on se compare, on se console, M. Carney est vraiment meilleur que, mettons, c'est pas dans la même strate politique, mais mettons Pauline Marois.
1: Quand elle va aller de l'autre bord. Ça, c'est un classique aussi. J'aurais dû te leur sortir de cette semaine qu'on a parlé, là. Ça, c'est I'm me too. En tout cas, c'est priceless. Mais non, n'empêche que...
0: Ils se débrouillent bien. On les agace, mais ils se débrouillent quand même bien. Là.
1: C'est pas évident, n'empêche que, tu sais, ils ont jamais appris vraiment le français pour dire qu'ils ont besoin de faire des points de presse là-dessus. Ouais. Et au fédéral, là, pour ceux qui... Puis c'est drôle parce qu'ils m'en parlaient à l'épicerie après que je sois passé, tu sais. Eux autres sont pas habitués à ça. Mais avec les journalistes qui les suivent, t'as aussi des journalistes anglophones. Fait quand ils vont répondre en français, après ça, automatiquement, ils vont demander « in English now ». Tu sais, ils sont habitués. Fait qu'ils savent qu'éventuellement, au Québec, ils vont se faire dire « in French now », tu sais, en français, s'il vous plaît. Fait qu'ils s'y attendent. Mais ils ont pas tout un bon contrôle de la langue française. Non, lui, tu sais, du côté de Poilievre, c'est quand même pas si mal, là. Tu sais, ça va bien, tu sais, on l'entend, là. Mais il a raison, Pam. Tu sais, pendant la campagne électorale, on l'a pas vu, Mark Carney. Et pourtant, si on est dans une région qui est sûre, il y a une région qui pourrait être touchée avec les tarifs douaniers, c'est ben nous autres, là. Ouais. On a des entreprises forestières. On a Rio Tinto qui est là. Puis oui, il est allé voir Rio Tinto cette semaine. Donc, sur ce point-là, il a raison. Tu sais, il aurait pu au moins venir faire un tour pendant la campagne électorale. Tu sais, la campagne générale. Mais pour le reste, on verra, parce que pour l'instant, tu regardes les sondages, oui, ça va bien conservateur, mais ça va bien bloquiste aussi, ça va... C'est les libéraux pensaient faire un bon coup en nommant Richard Martel au Sénat, puis en se disant, voici un anane pour se faire élire un député ici, mais pour l'instant, là, selon... on y reviendra cette semaine là, sur les sondages, puis Québec 125, là, mais la game est loin d'être jouée, là. Puis les libéraux, c'est pas un free pass non plus pour Chicoutimi-Lefier. Fait que, mentionné aussi Gilles Duceppe. En passé hier pour le Bloc québécois est venu supporter aussi la candidate. Fait que, tu sais, on a de la visite. On s'est mis beau. Ben, faudrait se mettre beau, là.
0: Ouais.
1: Parce que là, ils vont peut-être revenir. Si on veut qu'ils reviennent, faut être beau. La tourtière au chaud.
0: Sentir bon.
1: Avec de la bonne bière. On en fait de la bonne, du bon fromage.
0: Ouais.
1: On est prêt à vous recevoir.
0: Merci, Pierre.
1: Fait plaisir.
0: Dans quelques instants, si vous avez besoin de faire crinquer, Bruno! Il est venu faire un tour hier dans Ça rentre au poste, le personnage d'Olivier Martineau qui devient coach de vie. Attention, on va vivre ça dans les prochaines minutes ici dans le Boost.
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8: Et nos chums de Ça rentre au poste également avec Geneviève et Olivier Martineau qui sont là encore cette semaine dès 14h55. C'est Bruno, le crinqué Bruno. Non, il est plutôt dépressif, je vous dirais. Qui est devenu coach de vie. Fait que si vous aviez besoin de faire crinquer ce matin, ben c'est le moment de monter le son ici à Énergie.
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11: Salut! Salut, Jen!
12: Salut, Bruno!
11: J'ai une bonne nouvelle!
12: Ah, oh, c'est vrai?
11: Oui, aujourd'hui, j'ai décidé de devenir coach de vie. Je sais, ça peut paraître surprenant parce que personnellement, j'ai complètement raté la mienne. Mais c'est justement, c'est si tu veux savoir comment réussir ta vie, demande pas à quelqu'un qui a réussi, il sait pas ce qu'il a fait. Moi, je peux te dire exactement où je me suis planté. C'est ça ma force. Ma vie, c'est une éternelle déception. Ma vie, c'est comme acheter une douzaine de beignes, puis rendu au sixième, tu te rends compte que c'était des bagels.
12: Ah, oh, c'est vrai que c'est dole.
11: Mais oui, mais t'as quand même mangé ces bagels avant de te poser une question. Ça résume fort bien mon parcours. Alors aujourd'hui, je vais vous donner mes grands principes pour réussir votre vie. Premier principe. Oui, premier principe, oui. Croyez en vous.
12: OK.
11: C'est les cons qui disent toujours, si tu crois en toi, les autres vont croire en toi. Ouais. Moi, je crois énormément en moi. Même quand je sais pas ce que je fais, je fonce. Par exemple, l'autre jour, mon voisin m'a demandé, Bruno, est-ce que tu connais ça, l'électricité?
12: Oh, non.
11: J'ai dit oui. J'en avais jamais fait. Mais je croyais en moi. Là, mon voisin a peu garage, mais moi, j'ai encore confiance en moi. Bon, lui, un peu moins, mais c'est ça le problème avec les autres. Ils se laissent décourager par les résultats. Deuxième principe. Est-ce que tu prends des notes?
12: Oui.
11: D'accord. Deuxième principe, sortez de votre zone de confort.
12: OK.
11: Sortez de votre zone de confort.
12: OK, c'est bien pris en note.
11: Deuxième principe. Les cons qui disent toujours, pour évoluer, il faut sortir de sa zone de confort. C'est faux.
12: Oh non, hein?
11: Par exemple, un poison, sa zone de confort, c'est de l'eau. Sors-le de l'eau, il n'évolue plus, il meurt.
12: C'est un bon exemple.
11: Personne regarde un doré qui se débat sur le quai en se disant « Regarde-le, lui, il travaille sur sa personne.
12: » Non, oh mon Dieu,
11: on
12: ne
11: dit pas « Regarde ce brochet au soleil, il est en train de devenir la meilleure version de lui-même. » Non, il essaie de retourner dans sa zone de confort. C'est que des fois, si t'es bien où que t'es, reste là. Troisième principe, soyez attentif aux signes de l'univers. Les coachs disent toujours, l'univers vous envoie des signes. C'est vrai. L'autre jour, par exemple, j'ai perdu deux dents. Sur le coup, j'étais découragé, mais après, j'ai compris le message. L'univers me disait, Bruno, arrête d'être matérialiste. Parce qu'on s'attache beaucoup trop aux choses,
12: oui,
11: hein.
12: Oui.
11: Une maison, une voiture, des dents. On pense qu'on en a besoin, mais non! Quatrième principe, entourez-vous de gens positifs. Ça, c'est très important. Il faut... Il faut éliminer les gens négatifs de votre entourage. Moi, je l'ai fait. J'ai plus personne. Et ça marche. Il n'y a plus personne qui me décourage. Il n'y a plus personne qui m'encourage non plus. À Noël, je mange une tourtière dans mon char tout seul. Mais énergétiquement, je suis entouré de positifs. Alors, foncez. Foncez, chers amis, croyez en vos rêves et n'abandonnez jamais. Et si un jour vous vous sentez perdu et découragé et que vous avez l'impression d'avoir complètement raté votre vie, pensez à moi. En tout cas, moi, c'est ça qui fait quand je vais mal. Je pense à moi. OK, salut.
8: 14h55, aujourd'hui, avec Geneviève, j'allais dire avec Geneviève et Bruno, mais non, Bruno est à l'OIR, c'est plus Olivier Martineau qui va être là.
11: Bon, Bruno, jamais bien loin.
8: Il y a plusieurs personnalités, Olivier Martineau, là. Ils seront là, donc, aujourd'hui, dès 14h55. 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Et juste vous dire, il y en a qui se posaient la question pour ça rentrer au poste. L'équipe sera de retour, là. Seb Trudel est là, c'est engagé. C'est confirmé. Je me suis trompé de mot. Et Mario Tessier aussi est de retour. Ouais. Inquiétez-vous pas avec ça. Puis Geneviève va demeurer dans sa rentrée au poste du mercredi au jeudi, puisqu'en début de semaine, c'est Cathy Gauthier qui va être là avec l'équipe. Et comme elle a une tournée également qui s'organise et tout ça, elle pouvait pas être là le 5 jours semaine. Alors, les filles vont se partager ça. Ça va faire une très belle équipe à compter du 24 août prochain pour évident, la gang là, de sa rentrée au poste.
0: Il y en a des humoristes qui l'ont dit, qui ont essayé de... Puis Mario Tessier le fait, là.
8: Oui.
0: Vois-tu, une année, Mario Tessier, il a fini par prendre... il a pris ses vendredis, justement, pour faire de la tournée.
8: Ouais.
0: Parce que les humoristes qui l'ont fait, ils disent, c'est tough.
8: C'est sûr.
0: C'est très tough. C'est parce sûr. Que la radio, là, tu sais, c'est quand même... On est toujours sur le hype, on est toujours... Fait qu'après ça, t'as comme besoin de décanter. Mais eux autres, c'est non, tu prends le char, puis là, tu t'en vas. Ils font de la route quand même, pas pire des fois, là, pour
8: ben
0: dire
8: oui.
0: qu'après le show, là, c'est, tu sais, Mario Tessier, quand il vient ici dans la région, là, il anime l'autre bord ici, il n'y a pas le choix.
8: Oui, en studio, ouais.
0: Fait que faire les deux, ça a de l'air,
8: c'est deux
0: top.
8: Jobs. C'est vraiment deux jobs.
0: Là. Fait que je peux comprendre que Cathy, c'est dire, regarde, on va être là en début de semaine, là, mais après ça, je quitte, bye-bye.
8: Ouais. Alors, voilà, c'est ce qui nous attend dès le 24 août prochain dans sa rentre au poste. Je ne sais pas si vous avez vu ça passer, si vous les suivez sur vos réseaux sociaux. Patricia Paquin et son chum, le chef Louis-François Marcotte.
0: Un truc.
8: Le truc.
0: Ça va.
8: Ben, j'espère qu'il y a des bons trucs pour arranger les brochets, parce que je sais pas si t'es pas un gros pêcheur, si je me trompe pas.
0: Non, mais le brochet, je sais qu'il est pas évident.
8: C'est pas évident, parce que y a des arêtes énormément là-dedans, puis il y a une façon particulière des arêtes. Pour pas que t'aies plein d'arêtes quand tu manges ton poisson. Et si on parle de ça, c'est que eux autres, ils aiment beaucoup la région. Vous savez que moi, l'hiver, je les croise très souvent au Mont-Édouard.
0: Ah,
8: parce
0: ouais.
8: que je sais pas s'ils ont un chalet ou s'ils en louent un ou s'ils en partagent un avec d'autres gens, mais je sais qu'ils sont là quand même souvent.
0: Ils vont skier. Puis
8: ouais, ils partent okay. de Montréal, tu s'amènes skier. C'est tellement...
0: Ah, c'est une belle place.
8: C'est tellement une belle place. Et pour profiter de la nature, puis quand c'est sportif, puis se faire des trips, justement, de monter la montagne avec des puis tatata, tu sais, c'est vraiment trippant. Mais là, il était du côté du lac Saint-Jean dans les derniers jours. Si vous les suivez, vous avez vu ça passer, c'est ça. Il était à Péribonka.
0: Montez des vrais Saguenay-Lac Saint-Jean d'Anvers.
8: Oui, vraiment, là. Puis là, toute la famille était là, puis il avait l'air d'être là avec des amis également. Et ils sont allés pêcher. Et sur le compte Instagram, entre autres, de Patricia Paquin, on peut voir les énormes brochets qu'ils ont pêchés. Moi, ça m'impressionne toujours de voir à quel point. Hey, moi, j'ai pêché mon premier brochet cet été là. Je suis pas une fille qui pêche 12 fois par été là.
0: Non,
8: mais tu sais, une fois au moins, mettons, par été. Puis tu sais, c'était souvent des truites. Moi, j'ai jamais réussi à pogner un doré ou une wananiche là. Moi,
0: hey,
8: encore.
0: Bon
8: j'ai passé à mon actif. Mais
0: ben
8: oui,
0: non, mais
8: moi, un brochet.
0: Je viens de voir la photo là.
8: C'est incroyable.
0: C'est. Hey, là, non, mais là, c'est du gros, de la grosse prise.
8: C'est de la grosse bête. C'est du monstre marin là.
0: Ouais. Oui, rendu là, c'est... Oui, oui.
8: Puis elle en a pêché un gros, puis ses garçons aussi, on voit dans les autres photos qu'eux autres aussi ont quand même pêché des papiers. Puis moi, c'était bien plus petit que ça, puis au niveau de la pêche, ça a été trippant. J'ai fait, j'ai vraiment quelque chose. T'sais, ça, c'était bien plus vigoureux que ce que j'avais déjà pêché dans ma vie. Imagine un gros poisson de même, le trip, ça doit être incroyable, sérieusement.
0: Puis là, ce qui est le fun, c'est que lui sait comment les Disney.
8: Ben oui,
0: c'est que lui va en profiter là, tu sais, il va te mettre ça sur le feu.
8: C'est bon du brochet là, c'est bien ça là, c'est juste que faut savoir comment le l'arranger, c'est juste ça l'affaire, mais là il y a plein de tutoriels sur YouTube si jamais vous pêchez des brochets puis vous savez pas trop quoi faire avec ça.
0: Lui d'après moi, il amène ses couteaux.
8: Non, lui c'est quoi.
0: Après ça, regarde son monde, un truc.
8: Un truc. Alors, on commence par la queue. Et ouais. Il fallait que ce sont faites entre autres des bons tacos des fiches tacos, des bons tacos au poisson avec le brochet, mais vous irez voir les photos juste pour voir à quel point ils ont fait de la belle pêche là, c'est toujours bien le fun de voir ça. Puis moi c'est ça, quand je vois ces gros monstres marins là, je me dis, je pense, je repense toujours à tous ceux qui ont eu le bonheur de pêcher ces fameux flétans qui étaient énormes, qui étaient grands comme un être humain des fois, il y en a qui étaient géants comme ça. Oui. Imagine au bout de ta ligne, PA, ça doit être incroyable.
0: Après une équipe.
8: C'est tout un trip
0: là,
8: ça.
0: Là t'as de la glace qui est comme dans tes jambes sur le flétan là.
8: Oui.
0: T'sais, eux autres c'est pas si pire, t'es sur le lac là, ouais. Tu sais, mais après à la pêche blanche là, t'as comme une coupe de données qui sont on compte toi là.
8: La chaloupe a mieux tu souhaites que la chaloupe soit stable là, parce que c'est pas un gros poisson de même là.
0: Ah, c'est vrai.
8: Ça doit pas être évident.
0: Chacun a ses challenges.
8: Oh, oui, ça doit être dur ses bras aussi, ramener ça jusqu'au bord clairement là.
0: Hey, mais c'est pas mêlant, ils sont tellement longs, on dirait des anguilles.
8: Ah non.
0: C'est quelque chose.
8: Je pense que son compte Instagram, Patrice Paquin, c'est patate poire, là, une affaire de même. Là. Ça fait longtemps qu'elle se fait appeler comme ça. Là,
0: sur Facebook. Elle l'a mis sur Facebook aussi. Chercher son compte Patricia Paquin. Moi, je suis tombé dessus direct.
8: C'est ça. OK, ben vous allez pouvoir trouver ça facilement. Ouais. Toute une pêche à Péribonka pour elle et son chum, Louis-François Marcotte, et leur famille et leurs amis. Alors, salutations à eux autres. Puis bienvenue chez nous, qui s'est presque rendu chez eux maintenant. Ils sont tellement souvent ici.
0: Ah
8: oui,
0: c'est vrai.
8: Ah oui, vraiment. 6:55. Je suis en vacances. Que je veux, ben c'est leur tune ça, classe moyenne et Orange Lessard, c'est pas mal une des chansons de l'été d'ailleurs francophone ici au 94.5 Énergie. Bon mardi.

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Bonnes vacances à tous ceux et celles qui sont en vacances cette semaine et qui en profitent. On va aller dans les prochaines minutes d'ailleurs regarder ce qui nous attend à la météo aujourd'hui. Pour ceux qui sont en vacances, puis les autres aussi qui ont le droit d'avoir aussi de la belle météo. Mm-hmm. C'est pas juste quand on est en vacances. Hein. 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C'est loin d'être terminé, les vacances, même si ça sent la rentrée scolaire. On est encore l'été. On est le 11 août, là. On va se calmer un peu, là. Corinne et les trois accords, retour de table dans quelques instants.

0: Il est 7h02 sur Énergie 94.5. Un très bon matin à vous autres, les chums. Merci d'être là avec nous autres.
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0: On vous a parlé tantôt qu'il y aura un nouvel animateur à Énergie à compter du 24 août à 13h que vous allez entendre un vrai bon vieux chum d'Énergie 94.5. 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
2: S'élever de bonheur.
0: S'élever de bonheur, ouais, c'est ça. J'ai peur de trop en dire. Je regarde tout le temps PA en disant, hein, PA, je peux-tu, hein?
2: Ouais,
0: hein, je peux-tu aller là? Et on va vous donner la réponse et dévoiler le nom lundi prochain, le 17 août. Mais là, ça continue de spéculer. Puis il y en a qui disent, mais Diquet, lui, non, inquiétez-vous pas, là. Diquet, si vous n'avez pas remarqué, depuis le début de l'été, n'avait pas pris une seule journée de vacances.

0: vacances. Alors, c'était son tour d'être en vacances. Il lui reste encore toute cette semaine. Et après ça, dès lundi, il sera de retour. Hey, on laisse pas aller notre disquaire. Arrêtez ça, là.
1: Non, puis là,
0: il est attaché avec deux cadenas.
1: Il n'est pas de crête non plus. La semaine prochaine, Mylène, puis moi, on sera pas là.
0: Oui.
1: Mais on va revenir après.
0: Après ça, toute la gang est réunie à compter du 24 août, là. Puis là, c'est parti pour une belle nouvelle saison de Radio Ici à Énergie.
1: En trio.
0: En trio.
1: On aime ça en duo, mais en trio, c'est encore mieux.
0: C'est encore mieux, t'as bien raison.
1: Comme quand tu vas au McDo, là. Ouais. C'est bien beau prendre le petit sandwich, là, mais ça te prend la petite liqueur puis la frite aussi.
0: Exactement, ça ajoute, hein.
1: Bon, qui est qui dans l'équipe?
0: Ça complète. Bon, c'est pas important.
1: Tout est la liqueur, tu pitilles.
0: Ah, c'est ça. Mais je suis un peu froide.
1: Moi, je suis les frites, je goûte salé.
0: Fidiqué?
1: Ben lui, il y a le burger.
0: Ah, ben oui, c'est sûr.
1: Le plat de résistance.
0: Ah, c'est ça. Ça doit être ça. OK. 16-17, aujourd'hui, ma fête. Ah oui, c'est... On l'a dit une fois,
1: ouais.
0: Vous n'aurez entendu plus
1: là.
0: Ça, c'est ça.
1: On va dire à Dickie, avant qu'il revienne la semaine prochaine, si pendant ta semaine, quelqu'un te parle que t'es un burger... Dis oui de la tête.
0: Ouais, c'est ça.
1: Ferme ta gueule.
0: Okay? Pose pas de questions, c'est ça.
1: C'est ça.
0: 16-17 degrés, c'est ce qu'on a actuellement sur le Saguenay-Lac-Saint-Jean. Ça va se réchauffer jusqu'à 22 au maximum, avec un humidex à 27 aujourd'hui, un 60% d'averse, avec encore un risque d'orage pour aujourd'hui et alternance soleil-nuage. Pérus est là ce matin. On parle de l'intelligence artificielle au travail. Ça fait partie des meilleurs moments de la saison qu'on vous offre à l'instant sur Énergie. Et on s'informe tout de suite après.
2: Bienvenue à Il y a des affaires qui se passent à Baudelaire. Je reçois le directeur de la chaîne britannique Channel 4. Comment allez-vous?
3: Ah, ça va pas pire.
2: Vous avez diffusé au Royaume-Uni une émission qui s'inquiète sur l'utilisation de l'IA sur le marché du travail en diffusant une fausse chef d'antenne.
3: C'est sûr.
2: Une présentatrice de nouvelles faite par l'intelligence artificielle.
3: C'est là qu'on est rendu.
2: Oui, ça marche pas.
3: Ça marche très bien. Tu vois pas la différence.
2: C'est quoi l'avantage de ça?
3: Ben, ils vont utiliser ça parce que ça coûte moins cher. Puis on a pas besoin de télésouffleur.
2: Qui a besoin de télésouffleur?
3: Ben,
2: tu veux souffler ta TV, toi? Jette-toi des ballons.
3: Il faut arrêter ça, sinon il n'y aura plus de travail pour les lecteurs de nouvelles.
2: Mais non, les vrais lecteurs de nouvelles vont toujours exister.
3: Oui, bon. Mais vont-ils exister en tant que locataire de demi-sous-sol à Blainville à attendre que le téléphone sonne ou comme lecteur de nouvelles?
2: C'est une bonne question.
3: Oh, mais ferme ta gueule.
2: Vous avez diffusé un exemple de lectrice de nouvelles artificielles que voici.
4: Ailleurs sur le globe, maintenant en France, la situation économique ne s'améliore pas, même se détériore.
3: Bon, vous voyez, c'est parfait.
2: Ouais, mais justement, c'est trop parfait. Faut qu'elle se trompe un peu, c'est pas humain.
3: Oui, mais attendez, j'ai apporté une simulation d'erreur humaine de lectrice de nouvelles.
2: On regarde ça tout de suite.
4: Ailleurs, sur quel globe, pardon, sur le globe des deux, voyons, il y a des culvettes dans mon frigidaire, ça sent que, je reprends. J'ai du poil en dessous des...
3: Ça a de l'air vrai.
2: Ah, mon Dieu, c'est troublant.
0: Il est 7h05 en ce mardi 11 août et on s'informe avec Pierre.
1: On aime ça déjeuner, hein.
0: Ah,
1: on aime ça déjeuner dans la région. À chaque fois que tu vas dans un restaurant déjeuner, il y a tout un line-up.
0: Ah, les déjeuners au resto, c'est vraiment bon.
1: Fait que tu sais, des fois, faut que tu sois patient. Mais on aime ça au Saguenay, visiblement, même que, garde, vois-tu, on a une date, puis tu sais, avec la nouvelle succursale de Le Frier, qui va ouvrir sur Talbot.
0: C'est
1: la bâtisse sous le mode choc, là.
0: Oui.
1: Juste en face de la cage.
0: Oui, entre le mode choc et c'est vrai, ils ont bâti une grosse bâtisse. C'est vrai, on voyait une pancarte.
1: Ouais.
0: Ça ouvre quand, ça?
1: Le 13 octobre. Donc, c'est annoncé. 13 octobre, ça va ouvrir pour Le Frier. Mais en même temps, c'est con à dire, là, mais quand tu fais une étude de marché, là, probablement que quand t'arrives au Saguenay-Lac-Saint-Jean, tu le vois bien que le monde sait qu'il aime ça les déjeuners, là. Tu sais, on doit pas être les seuls au Québec, là, mais n'empêche qu'ici, là, c'est vraiment marqué, là. T'sais, on aime ça, les petits brunchs, puis les petites... tu sais, moi, j'aime ça, une belle grosse assiette le matin, petit bacon,
0: de tout.
1: Pain de ménage. Moi, je suis pain de ménage. Ça, j'aime ça. Ben ça. Et d'ailleurs, ça appartient à ceux qui sont maintenant partout, même dans votre garde-robe, en dessous du lit et dans votre garde-manger. Écoute, le groupe Abbatiello.
0: Ah oui!
1: Sont partout!
0: La ville leur appartient.
1: Hey, pour vrai, c'est une entité, ceux-là. Ils possèdent tout.
0: Votre femme leur appartient maintenant.
1: Exactement. Fait que faites attention, là. C'est parti de journée, vous dites, t'as quel groupe Abbatiello, là?
0: À 100 pizza quand t'en reviens.
1: C'est ça. Tu vas retrouver d'une boîte. Non, mais sérieusement, tu sais, ils possèdent tellement d'affaires, là. Tant mieux.
0: Dans la restauration, c'est incroyable.
1: Ouais. Fait que tu sais, ils ont créé quasiment, on peut-tu dire un empire?
0: Ben là, on commence à utiliser ce mot-là, effectivement.
1: Mais quand ça va bien.
0: Ouais.
1: Ça va bien, bravo. Bravo. Mais Le Frier, 13 octobre.
0: Nouveau resto déjeuner entre le Mochoc puis le Métro Plus, dans le fond.
1: Exact.
0: Talbot à Chicoutimi. Merci beaucoup. Avec Nouveau Info et Benoît, ce matin, on parle du Parti québécois qui est en terrain minoritaire.
5: Absolument. Le Parti québécois dirigerait un gouvernement minoritaire avec 30% d'appui si les élections avaient eu lieu la semaine dernière, selon un nouveau sondage Léger Journal de Montréal publié ce matin. Il est suivi du Parti libéral à 24%, de la CAQ à 20%, du Parti conservateur à 13% et enfin de Québec solidaire à 11%. Tout peut encore changer, par contre, à deux mois des les élections puisqu'un électeur sur deux est indécis. La santé et le coût de la vie sont les principales préoccupations des Québécois selon ce même sondage. Au judiciaire, le Montréalais Luciano Fratolin a été trouvé coupable du meurtre au deuxième degré de sa fille de 9 ans, Mélina, hier à New York. Le jury a seulement pris une heure pour rendre sa décision. L'homme de 46 ans a tué sa fille en vacances en juillet 2025 pour ensuite cacher le corps dans un étang en bordure de la route 74. Luciano Fratolin sera détenu jusqu'au prononcé de sa peine le 14 octobre. Il pourrait écoper d'une peine de prison à vie. Plus près de nous, un deuxième cas de chat atteint de la rage a été découvert en Montérégie. L'animal a été détecté le 31 juillet dernier à Saint-Anicette. Trois personnes ont reçu un traitement préventif après avoir eu un contact à risque avec l'animal. Le premier chat atteint de la rage se trouvait à Godmanchester. Au moins 139 cas de rage du raton laveur ont été signalés au Québec depuis le début de l'année. Et en terminant, c'est le moment de lever les yeux au ciel pour admirer le spectacle des Perséides. Le pic d'étoiles filantes commencera cette nuit jusqu'à samedi. La meilleure façon d'observer ces débris de comètes est de trouver un espace dégagé à l'abri de la lumière artificielle. Il est possible d'avoir jusqu'à 100 étoiles filantes à l'heure en campagne. Voilà, c'est complet. Pour tous les détails et autres nouvelles, visitez lenouveau.info.
0: 100 étoiles à l'heure.
1: C'est quelque chose.
0: Hey, c'est des vœux, ça, là.
1: Ouais. Puis c'est ça, on est pas mal à la Miou, hein. Le Miou, c'est le pic des fameuses percées.
0: C'est vrai que c'est hot. C'est une étoile filante, on n'en voit pas souvent. Puis
1: non.
0: Ça fait comme, voyons, j'ai pas halluciné. Puis il y en a des fois que tu vois vraiment là, la traînée puis tout, là. C'est beau, c'est vrai que c'est magnifique.
1: Il y a une couple d'années, moi, tu sais, rappelle-toi les aurores boréales aussi qu'on avait. Ça, c'était débile, ça. Incroyable.
0: Ça, c'était-tu beau, sérieusement? C'est magnifique.
1: J'étais
0: assis. Je peux pas croire que ça existe pour vrai.
1: À un moment donné, j'étais assis tout seul dehors. Je regardais dans le ciel. Pour vrai, je pense que j'ai passé une heure là tout seul.
0: Ah oui?
1: Regardais le ciel. J'étais comme... Fait que imagine les Perséides. Fait que avis aux intéressés, là. Perséides, ça s'en vient, c'est là. Les Blue Jays, hier, victoire de 2-1 sur les Red Sox de Boston. Donc, une belle victoire pour les Blue Jays qui battent une entité qui va bien, là, par les temps qui courent. Mais merci à Charles McCadoo qui a frappé un coup de circuit en cinquième manche pour donner les devants aux Blue Jays. Et après, bon, on a réussi à aller chercher la victoire. D'ailleurs, hier, c'était les débuts de Tarek Skubal avec les Dodgers de LA. Pas ses débuts, nécessairement, parce que ça, c'est déjà fait, mais début à domicile. Et ça n'a pas été un grand départ pour lui, mais quand même, victoire des Dodgers 6-5 sur les Royals de Kansas City. Et à vous dire que l'Union Bank nationale chez les hommes, on reprend ça aujourd'hui, dès que possible. Parce que hier, on n'a pas été capable de jouer.
0: Oui, vite avant qu'il repleuve.
1: Ben, c'est quasiment ça, là. Tu sais, nous autres qui annoncent la pluie, d'après moi, pour eux autres, c'est exactement la même affaire. Ouais. Fait que, tu sais, hier, ça faisait encore partie des discussions là-bas, puis avec les membres de l'ATP, tout ça, puis on se disait, tu sais, c'est le fun de Montréal. On aime ça venir à Montréal. Les joueurs aiment Montréal. Mais ça va prendre un toit. Parce que les tournois qui se tiennent, les tournois qui ont investi, tu sais, puis c'est comme dans n'importe quoi, tu sais, il y a d'autres villes qui vont se bâtir, qui vont se dire, nous autres, on a envie d'accueillir des tournois aussi. Ben, s'ils arrivent avec des toits, tu sais, ça devient intéressant, là. Fait que Montréal, bientôt, il faudra qu'on sache se doter d'un toit. Mais pour l'instant, il y en a pas. Donc, on reprend ça aujourd'hui, fin du tournoi, normalement jeudi, si la météo le veut bien. Pis qu'il n'y a pas trop de pluie.
0: Ils se vendent des beaux gros parasols télescopiques là, que tu peux déplacer. Là. Tu sais, t'en mets une coupe au-dessus du terrain, là.
1: Oui.
0: Je sais pas, en attendant qu'on prenne une décision sur le toit, là.
1: Tu sais, ils font des gros, tu sais, des genres de bulles, là.
0: Ouais.
1: Comme, tu sais, ça devient comme un dôme, là.
0: Ouais.
1: Faites ça, tu
0: sais. Comme ils mettent au bout de la rue Racine, là, au Festival Jazz Blues, là.
1: Ou sinon, regarde, fait jouer pareil. On fait un Christy Show, là.
0: En tout cas, on veut aider nous autres, là. On essaye, on brainstorm.
1: C'est ça.
0: On trouve des idées.
1: On est là pour vous autres. prenez-le pas.
0: Ouais, c'est ça.
1: Nous autres, on suggère.
0: C'est ça.
1: Brainstorm.
0: 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On va sélectionner quelqu'un là, dans quelques instants.
6: Dis quoi?
1: Je trouvais ça le fun hier, notre gang d'RDS qui a décidé de poser une question qui m'a fait réfléchir. Tu sais, mettons, on parle souvent de hockey, puis on aime ça parler de hockey, puis hier on parlait de Lane Hutson, puis il y a plein de jeunes qui trippent sur Lane Hutson. Il demandait quel a été le joueur qui vous a fait aimer le hockey.
0: Ah, c'est bon ça.
1: Qui vous a fait suivre la Ligue nationale de hockey. Parce que à un moment donné, ça prend une étincelle, ça prend quelque chose, là, tu sais. Puis, tu sais, vois-tu, moi, je suis né fin des années 80, fait que, tu sais, on pourrait déjà cibler certains joueurs qui étaient hot à l'époque. Moi, je pense qu'à l'époque, j'en ai deux des joueurs comme ça. Puis 6-12-12, s'il y en a qui veulent nous nommer.
0: Ouais.
1: Vous autres, c'est quel joueur qui vous a fait aimer le hockey puis dire, OK, moi, là, je vais suivre le hockey de la Ligue nationale. Mais en fait, non, j'ai trois exemples. Après ma réflexion hier, je me suis dit, bon, premièrement, bon, il y en a qui vont m'en vouloir, mais tu sais, j'étais jeune pour les Nordiques, OK? j'ai eu le temps de connaître les Nordiques, j'ai eu le temps de voir deux matchs des Nordiques. De là à dire que je m'en souviens, c'est une autre affaire. Moi, je me souviens surtout des Nordiques qui deviennent l'Avalanche. Et à ce moment-là, je suis devenu un tripeux de l'Avalanche. Et donc, moi, les joueurs qui m'ont incité à suivre la Ligue nationale, à ce moment-là, t'avais Joe Sakic, puis t'avais Patrick Roy. Mais Patrick Roy, pas un Canadien. Moi, Patrick Roy, quand je l'ai connu vraiment, que j'étais assez vieux pour dire, OK, ça, là, je l'ai suivi, j'ai conscience que ce gars-là, il existe, puis pour moi, il y a un impact. Il était avec l'Avalanche.
0: Ouais.
1: Et je me rappelle, là, tu sais, ça rappelle des souvenirs de jeunesse. Quand j'étais dans mon lit, juste à côté, j'avais un gros poster de Patrick Roy avec son masque que je trouvais écœurant, avec ses jambières. Tu sais, au McDo, là, il y avait comme une collection aussi de masques de gardien de but. Tu sais, j'avais les Ed Belfort, j'avais des...
6: Ouais, les petits mini.
1: Ouais,
6: là, oui.
1: Mais j'avais Patrick Roy aussi, ben, tu sais. Oui. Fait que ça, là, je te dirais que c'est les deux gars vraiment, moi, qui m'ont... Tu sais, au début, qui m'ont comme marqué beaucoup, tu sais, puis mes parents m'avaient acheté mon chandail de Joe Sakic que j'ai encore dans le garde-robe. Même que non, il est plus dans le garde-robe. Je l'ai accroché en bas, ce chandail-là.
0: J'allais dire, il te fait ça encore.
1: Il me fait encore?
6: Oui!
1: Ben, à l'époque, il était grand.
0: Ouais.
1: Tu sais, ils me l'ont donné quand j'avais 10, 11 ans, à peu
0: près. Au prix que ça coûte, tu l'achètes pas tête, là. Tu veux que ça fasse un bout de temps, là.
1: C'est ça, tu sais. Mais le problème, c'est qu'à l'époque, quand il avait fait mon Sakic, puis tout, tu sais, c'est pas mes parents le problème, là. C'est où qu'il l'avait fait faire, là. Parce que dans le fond, il avait acheté le chandail, puis il l'avait fait comme, tu sais, il avait rajouté le nom puis le numéro. Mais la place où il l'avait fait, il l'avait comme mal collé.
0: Hein?
1: Fait qu'il est comme dédoublé, il y a comme une petite bande blanche par rapport, puis tu sais, c'est comme laid.
0: Ouais.
1: Fait que c'est pour ça que quand je l'accroche, je le mets juste du côté de l'Avalanche.
0: Oui. Okay?
1: C'est le seul côté que je mets. Puis l'autre joueur, moi, qui m'a beaucoup inspiré, puis que j'ai suivi la Ligue nationale après ça, Paul Kariya. Le fameux Paul Kariya. Lui aussi, j'avais son chandail, mais lui, il était bien collé, par exemple, avec son numéro 9. Avec, tu sais, le fameux chandail des Mighty Ducks. Ça, quand on était jeunes, on tripait parce que, tu sais, le logo était cœur,
0: ouais.
1: Là, tu sais. Puis là, ils l'ont ramené avec une version un peu modifiée, tu sais, on s'entend, mais pour moi, ça avait tellement été marquant, là, tu sais. Fait que Paul Kariya, Joe Sakic, Patrick Roy, c'est pas mal les gars à cause de qui, aujourd'hui, je suis la Ligue nationale de hockey. Puis, tu sais, aujourd'hui, on a les Bédard, on a les Celebrini, on a, tu sais, même Crosby.
0: Crosby, assurément. Ouais.
1: Tu sais, Crosby, j'étais déjà assez vieux pour dire que j'avais commencé à suivre le hockey pas mal. Mais, tu sais, c'est moi, c'est les noms qui m'ont marqué. Puis vois-tu, hey, ça rentre, là.
0: Ben oui, il y en a plein, là.
1: Ici, quelqu'un qui nous dit Ron Tognott. Ça aussi, ça, c'est un classique. Puis il aimait bien ça dropper aussi, Ron Tognott.
0: Ouais.
1: On a aussi un autre qui nous dit Paul Kariya et Teemu Selänne. Et ça, c'est vrai, hein. Ça, c'était un duo d'enfer. Puis Teemu Selänne, je sais pas si la personne en question... C'est l'époque des Jets ou l'époque des Mighty Ducks. Après ça, les deux se sont ramassés au Colorado aussi, mais regarde, ça aussi, ça a été des joueurs marquants. Denis Savard, hein? Joueur des Canadiens, bien entendu. Fait que lui, c'est Denis Savard. Qu'est-ce qu'on a? Quelqu'un qui est comme moi, que c'est Joe Sakic aussi, qui sort beaucoup. Qu'est-ce qu'on a aussi? Ross Courtnall. Pour lui, Martin, qui lui dit ça, c'est le joueur qui l'a fait, qui l'a incité à suivre la Ligue nationale de hockey.
0: Il y a l'ours qui dit que lui, dans son cas, ça a été Cam Neely, puis à sa retraite en 95-96, il a arrêté de suivre le hockey jusqu'à Ovechkin.
1: Hey, c'est fou, hein?
0: Il a pris une bonne pause.
1: Donc, Ovechkin, ça l'a ramené quoi, en 2005-2006, à peu près que ça l'a ramené. Hey, ça, c'est tous des noms, là. John Kordick. Aussi pour Mélanie, elle, c'est le joueur qui l'a vraiment attaché à la Ligue nationale de hockey. Quelqu'un qui nous dit Mike Modano. Hey, c'est le fun, pas en plus, dans les gens qui nous textent, j'ai pas les noms parce que c'est des gens qui textent pratiquement pour la première fois.
0: Ben oui, c'est le fun, ça.
1: Fait que Mike Modano aussi qui est sorti à l'époque des Stars, bien entendu. Ça aussi, j'ai vécu avec Mike Modano à l'époque. Maxime qui nous dit le fameux printemps à Lac.
0: Ah ouais.
1: Fait que lui, c'est Yaroslav Halak qui l'a accroché à la Ligue nationale. Là, on était à quoi, 2010?
0: On s'en rappelle, là.
1: 2010-2011, à peu près. Michael qui dit Sheldon Surrey. Ben, des femmes aussi qui se sont raccrochées au hockey.
0: Oui,
1: avec Sheldon Surrey.
0: Ça m'arrivait de l'écouter pour regarder Sheldon.
1: Oui, hein? Avoue, hein?
0: Non, c'est un bel homme. Ben oui, absolument.
1: Ah, ça, je suis pas surpris de la réponse qui vient d'entrer. Saku Koivu.
0: Ben oui.
1: On a vécu tous les, tu sais, le cancer quand il est revenu.
0: Son retour.
1: Ça avait été marquant. Fait que c'est le fun de voir que, tu sais, c'est plein de noms différents. Tu sais, il n'y en a pas un qui a répondu la même affaire. Fait que c'est ça qui est beau du hockey. Tu sais, on a chacun nos idoles, chacun ceux qu'on aime voir aller, puis c'est ça. Moi, Joe Sakic, ça aura été le mien, qui malheureusement a terminé sa carrière en se blessant avec sa souffleuse.
0: Oui.
1: Qu'est-ce que tu veux? Pas tout avoir dans la vie.
0: Ben, c'est
1: millionnaire,
0: ça.
1: Coupe Stanley.
0: Bon sur la patinoire, moins habile avec sa souffleuse.
1: C'est ça, fait comme tout le monde. Paie-toi quelqu'un qui va le faire à ta place.
0: Et salutations à Raph qui dit que lui, son joueur préféré qui l'a fait accrocher au hockey, c'est l'aveuglette. Il joue dans toutes les équipes. Lui, il est vraiment bon. Une passe à l'aveuglette.
1: Un bon vieux gag de Louis-José.
0: Ah, c'est très drôle, ça. Eh ben merci pour vos réponses, les chums. Vraiment, il y en a plein, ça rentre encore. On va continuer d'aller vous lire au 6-12-12 avec grand plaisir. Il est à 7h18. On s'en va jouer dans quelques instants pour gagner 50$ en bon cadeau CVS. Un pense vite. 6-12-12, je veux jouer. Et c'est Coolio et Gangsta's Paradise sur Énergie.

0: 7h22, on a dit qu'il vient de commencer à pleuvoir à Chicoutimi Nord. C'est Ben qui nous envoie ça. Il me souhaite une belle journée, ma petite liqueur pétillante. Un gars qui suit, Ben.
1: Oui, ben, c'est important.
0: Qui était là dans les dernières minutes.
1: Exact.
0: Tu nous as comparé à un trio McDo, là. Moi, j'étais la petite liqueur pétillante.
1: C'est alors. Ça. Puis, Dicky, lui, c'est le plat principal.
0: C'est ça.
1: Le burger.
0: Ah oui.
1: Il coule.
0: Le plat de résistance. Et, il y a également quelqu'un qui nous envoie un beau message au 6-12-12 pour souhaiter un bel anniversaire de mariage. 25e anniversaire de mariage. Donc, 25 ans.
1: Bravo.
0: D'amour à son conjoint Steve Fradette. Alors, Steve, j'imagine que tu sais de qui ça vient après 25 ans de mariage.
1: Bon, il s'endure plus depuis 10, mais quand même. C'est tough pareil.
0: D'après moi, il sait ça vient de qui. Alors, bon anniversaire de mariage à vous deux, les amoureux.
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0: Zone jeu ce matin pour gagner 50$ en bon cadeau CVS pour célébrer le centième anniversaire en fait de d'Arvida. Alors c'est un bon cadeau à dépenser au centre-ville d'Arvida. 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Ce matin, on va jouer avec Sarah Fortin de Saint-Bruno. Salut Sarah.
4: Salut.
0: Comment ça va?
4: Ça va bien, vous?
0: Ça va super bien, Sarah. Bonne chance. C'est un chrono 30 secondes pour notre pense vite. Je te pose des questions en rafale. Si t'as pas la réponse, dis-moi passe. Et ce qu'on veut, c'est d'avoir 3 bonnes réponses en 30 secondes pour pouvoir te donner ton 50$ en bon cadeau CVS. Ça marche?
4: Oui.
0: C'est parti avec une première question. Vrai ou faux, Sarah? Il y a du calcium dans le Pepsi?
4: Vrai.
0: C'est faux, malheureusement. Quand la Lune est entre la Terre et le Soleil, est-ce une éclipse solaire ou lunaire?
4: Solaire.
0: Bonne réponse. Comment s'appelle la première femme à avoir été élue vice-présidente des États-Unis? Tu peux me dire pas.
4: Hillary Clinton.
0: Oh, t'étais pas loin, c'est pas ça. Quel est le plus gros mammifère au monde?
4: La baleine.
0: Et vrai ou faux, on retrouve du rose dans un arc-en-ciel? 2, 1, ah! Je pensais que ça y était. C'est faux. Il n'y a pas de rose dans un arc-en-ciel, malheureusement. Et on cherchait Kamala Harris pour la première femme à avoir été élue vice-présidente aux États-Unis. On était proche. Il t'en manquait juste une, Caroline. Sarah, on va être obligé de se reprendre.
4: Parfait, merci.
0: Bonne journée, salut.
4: Bye.
0: Bye bye. Alors, on va être obligé d'y aller au 6-12-12 avec une autre question. Pour gagner votre 50$ en bon cadeau CVS à dépenser au centre-ville d'Arvida.
1: VP, c'était Kamala Harris.
0: Oui, c'est ça. Okay, exact, ouais. Exact. C'est exactement ça. Et il n'y a pas de calcium dans le Pepsi. Il y a pas grand-chose à part du sucre dans le Pepsi.
1: Tristement.
0: Ah, c'est ça. Alors, vrai ou faux pour le 6-12-12? La France et la Russie n'ont pas les mêmes couleurs de drapeau. Vrai ou faux? La France et la Russie n'ont pas les mêmes couleurs de drapeau. 6-12-12 pour votre réponse. Bonne chance. Home Wreckers, ça c'est bon. C'est Somber qui nous la chante celle-là. Il a été de passage cet été à Oshiaga il y a vraiment pas longtemps. Et on vous l'offre ce matin dans le Boost ici à Énergie.

0: On a dû aller au 6-12-12 pour notre jeu ce matin. Pense vite avec une petite question. Vrai ou faux, la France et la Russie n'ont pas les mêmes couleurs de drapeau. Est-ce que c'est vrai ou faux? La bonne réponse avait été vraiment nombreux à l'avoir d'ailleurs au 6-12-12. C'est faux. Alors les deux ont les mêmes couleurs, mais pas dans le même sens.
1: Pas dans le même ordre non
0: c'est
1: plus.
0: C'est pas dans le même ordre non plus, t'as raison. Mmh. Alors pour ce qui est du drapeau français, c'est des barres verticales de gauche à droite, bleu, blanc, rouge. Alors que le drapeau russe, c'est à l'horizontale pour les barres et ça va du blanc bleu au rouge. Alors, on n'est pas dans le même ordre, mais oui, c'est les mêmes couleurs. C'est des barres les deux, mais pas dans le même sens. Alors, faux était la réponse recherchée. Et bravo à Bianca qui gagne ce matin le bon cadeau CVS d'une valeur de 50$. Je vais te contacter là dans les prochaines secondes via le 6-12-12. Alors, ça va te confirmer que c'est bien toi qui pourras aller magasiner au centre-ville d'Arvida. On vous donne ça cette semaine pour souligner le centenaire d'Arvida cette année en 2026. Sarah Dufour, je suis mêlée. Soyez là dans quelques instants. Ça brasse à Miami.
1: Le pire du meilleur.
0: Absolument.
1: De Médusa.
0: Ça fait jaser pas mal. Ouais. Et on y

0: 7h33 minutes, on nous dit qu'il pleut du côté de Chicoutimi Nord pas mal. Nathalie nous dit que dans le coin du Paysan, il pleut beaucoup aussi. Et Jonathan Cassavant, qu'on salue, qui nous a envoyé une belle photo d'un gros arc-en-ciel dans le ciel de la région en ce moment. Alors,
1: il y a pas de rose dedans?
0: Il n'y a pas de rose. Malheureusement, il n'y a pas de rose dedans. Alors, voilà, on dit théoriquement qu'il y aurait du rose dans un arc-en-ciel. En tout cas, dans ce que j'ai précisément, on nous disait qu'il n'y avait pas de rose précisément. Probablement que c'est du rouge fondu ce matin, sur une autre couleur.
2: Cette personne-là, t'es comme moi, tu es daltonien.
0: Peut-être.
2: On voit pas nos couleurs.
0: C'est possible. Et aujourd'hui, à la météo, c'est 60% d'averses et risque d'orage également qu'on prévoit, avec quand même une alternance de soleil et de nuages. Alors, maximum prévu autour de 22 et 27 ressentis. Ça va quand même demeurer là assez chaud aujourd'hui. Alors qu'en ce moment, on a toujours 16 degrés au Saguenay, 17 du côté du lac Saint-Jean. On va ouvrir notre machine à café aussi là dans à peu près une dizaine de minutes. Des parents qui ont dû être gênés de leur enfant ou du comportement de leur enfant qui a causé quelque chose qui a dérangé beaucoup de monde, sérieusement. Juste à lire ça, je me sens... Et puis ça a coûté des sous. On va vous reparler de cette aventure-là dans les prochaines minutes. Et on veut savoir si vos enfants vous ont déjà gêné. Alors, si c'est déjà arrivé...
2: On commence par où?
0: D'habitude, il y a au moins une histoire ou deux dans chaque famille.
2: Et j'ai gêné les miens aussi, là. Quand je dis ça, là, c'est que je les ai gênés
0: aussi.
2: C'est pas
0: qu'on aussi. On n'a pas honte de nos enfants, là. C'est juste qu'une fois de temps en temps, quand ils sont jeunes, surtout, des fois, c'est comme... Ah,
2: on a toute une belle au cerveau.
0: C'est sûr. Alors, on veut... C'est ces histoires-là qu'on veut ce matin pour notre machine à café là, qui va débuter dans 10 minutes. Fait que commencez déjà à nous envoyer vos histoires au 6-12-12 ou encore avec le micro iHeart, ou c'est possible de nous la raconter également en message vocal via le 6-12-12.
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2: Julien Duguay. Vous allez apprendre un peu à savoir c'est qui, même qu'il y en a déjà plusieurs qui savent exactement de qui je parle. Et c'est le gars de la bijouterie Médusa qui s'est lancé ici dans la région il y a de ça quelques années. Je regardais tantôt, puis vous me direz si j'ai tort, mais tu sais, ça a été créé aux alentours de 2017 à peu près. C'est à peu près dans les années que je m'étais dit que ça avait été créé. Et ça a parti d'ici, ça. Donc, c'est vraiment un bijoutier qui, lui, vend des Rolex, il vend des colliers, il vend des bracelets qui valent un prix de fou, là. C'est
0: oui.
2: Écoute, c'est beau,
0: là. Et surtout
2: là, c'est
0: sur Internet, je pense.
2: Au début, c'était surtout sur Internet. Après ça, il y a eu beaucoup ses boutiques aussi, tu sais, physiques, parce que là, il s'est extensionné jusqu'à Québec.
0: Ouais.
2: Puis à Québec, ça marche tempête, ces affaires. Puis Julien Duguay, ça fait des années qu'il fait du contenu sur le web. T'sais, il nous montrait, par exemple, c'est quoi de recevoir une livraison de Rolex. Puis, tu sais, où il cache ça, lui, dans sa boutique. Parce que, tu sais, tu te dis, avec autant d'éléments qui coûtent cher, qu'est-ce que tu fais pour te protéger des vols, tu sais? Il y a un coffre-fort là-dedans, là. D'après moi, ça prendrait une bombe atomique pour défoncer le coffre-fort, OK? Et lui... Tu sais, c'était intéressant, tu sais, regarde, il nous montrait des livraisons aussi à certains clients, puis tu sais, comme quoi, il offre un service, tout ça, puis tu sais, même à un moment donné, il s'amusait à acheter des affaires qui avaient juste pas d'allure, comme des bagues de la Coupe Stanley, ou des, tu sais, puis il nous montrait ça dans ses vidéos, tu sais. Et là, Julien Duguay, depuis une couple de mois, on dirait qu'il a commencé à se faire vraiment, tu sais, beaucoup de collaborations avec d'autres influenceurs, des influenceuses, il a commencé à faire des directs, à faire beaucoup de vidéos avec ces gens-là. Et là, il a décidé, je sais pas si ça s'est décidé sur un coup de tête, mais depuis le début de la semaine, il a décidé de faire un direct à Miami.
0: Ouais.
2: Donc, lui, il a loué, écoute, c'est un yacht, là, et puis là, il a invité des influenceurs, influenceuses à venir sur le bateau, puis ils sont tout le temps en direct.
0: Il y a plein d'influenceurs, influenceuses très, très connus. Moi, il y en a plusieurs là-dedans que mes enfants suivent, mettons, qui écoutent une fois de temps en temps, là, ouais.
2: Cocotte, il y en a une couple, là, tu sais. Ouais. On a même eu, tu sais, Achille, qui est un gars d'Alma, qui lui fait du jeu vidéo en ligne, qui avait fait OD il y a de ça une couple d'années. Fait que bref, il y a plein de monde qui sont sur le bateau, lui, il les invite là. Puis visiblement, c'était toute dépense payée, là, tu sais, parce que lui, il a du cash. Puis dans ce live-là, visiblement, il voulait nous montrer qu'il y a du cash. Mais c'est un gars de la région, hein, je tiens à le rappeler quand même. Vous l'avez sûrement déjà croisé à quelque part. Là, ce qui arrive. Bon, là, il y a une couple de semaines, il a fallu qu'il gère le dossier Homeless à Rolex. Ça avait pas fait l'unanimité. Il y en a plusieurs qui avaient leur idée là-dessus. Est-ce que c'est une bonne chose? C'est une pas bonne chose? T'sais, lui, son concept, c'est qu'il fait des vidéos avec quelqu'un qui est sans-abri. Puis, il l'amène à se trouver une job, un appartement, tout ça. Puis, éventuellement, il donne une Rolex. OK? Ça avait fait jaser. Mais là, son direct, je vous dirais qu'il fait encore plus jaser. Et là, je pense que malheureusement, il est en train de l'échapper bien.
0: solide, là.
2: Parce que là, tu dis, je veux m'amener de l'exposure, je veux faire parler de ma marque, je veux faire parler de moi. Mais il y a des façons de le faire. Et là, actuellement, c'est en train d'aller dans le mauvais sens. Et j'ai les extraits sonores pour vous autres.
0: Là, faut dire qu'il y a de l'alcool impliqué là-dedans. Oui. C'est souvent pas à jeun. Fait que, tu sais, des fois, en direct, ça donne lieu à des phrases. Mais tu sais, peu importe, il y a des propos là-dedans qui passent pas, là.
2: Puis il est live 24/7. Ouais. On dirait que des fois, il oublie que la caméra est là, puis
0: c'est le grand danger d'être filmé 24/7.
2: Cool. Puis ouais, c'est ça. Tu sais, je peux comprendre des fois la fatigue aussi. En tout cas, peu importe. On commence par quoi? On va commencer par le fameux dossier de Cocotte, parce que Cocotte, elle, finalement, a décidé de quitter le bateau. Elle est revenue au Québec, et je vous laisse entendre Mané ce qu'il dit. Ils sont en boys, puis là, Mané, il finit par dire ça.
4: Il y a la chambre avec Cocotte. Il ne touchera pas à Cocotte.
5: on se lève dans la doute, on entend Cocotte crier.
4: Ben, je sais pas, là. Elle se fait attaquer, violer par un...
6: Non, on peut pas faire ça.
4: Ah non.
6: Bon.
2: Ouais. Donc, il fait une joke sur le fait que Cocotte va être violée dans sa chambre.
0: Ben, voyons.
2: Bon, fait que là, tu sais, on comprend que c'est une blague, mais tu sais, tu peux pas aller là. Même que les gars autour, tu sais, Louis le fou, à ce moment-là, il est à côté de lui, puis tu sais, il fait un signe de main en disant, on va pas là, là. Tu sais, on dirait que les autres sont comme plus conscients que lui que, ouais. OK, on est filmé en ouais, ce moment, là, tu sais, fait qu'il va pas là.
0: À quel point ça peut prendre de l'ampleur, en plus des propos, maintenant, à cause des réseaux sociaux, puis tout ça, tu sais, tout le monde est au courant de ça, là.
2: Ben oui, fait que là, Cocotte, elle a décidé de quitter.
0: Ouais.
2: En fait, tu sais, je pense qu'elle a publié un message, une vidéo, une couple d'affaires pour je me dissocie de tous les propos qui ont été dits dans le bateau parce que tu sais il y a pas juste ça là, j'en ai plein d'autres à vous faire entendre, OK? Louis le fou d'ailleurs aussi qui a quitté. En ce moment là, il est tout seul là.
0: Ben il y a beaucoup de monde
2: Julien
0: qui ont
2: Duguay
0: quitté.
2: Est rendu tout seul.
0: C'est ça parce que là des commanditaires qui commençaient même à vouloir se dissocier de certains influenceurs là, tu veux pas perdre tout ce que tu as réussi à bâtir.
2: Tu prends l'avion là.
0: Ouais, c'est ça.
2: Autre commentaire. Genre de mots qu'on disait en chum, mais qui se dit plus aujourd'hui. Là.
7: Big, les filles sont parties se préparer. On va au Bagatelle tantôt. Il va avoir de la plotte au pied carré. Genre. Il est 8h.
2: Il va avoir de la plotte au pied carré. En disant, tu sais, des femmes. T'sais, en disant que les femmes vont avoir de la plotte au pied carré. Tu sais, puis même les autres autour, à chaque fois qu'il lâche des cordes de main, tu vois que les autres autour sont pas nécessairement très à l'aise.
0: Lui qu'on entend, c'est toujours là.
2: C'est toujours Julien Duguay.
0: Okay.
2: Le propriétaire de Bijoux Médusa, qui a décidé de faire le live, c'est lui qui a loué le yacht. Puis justement, c'est mon dernier extrait. Le yacht, ça y a coûté combien? Ça y a coûté 180 000 piastres, OK? Et là, il parle des femmes qui travaillent sur le bateau. Je vous dirais que ça, c'est la pire cote. C'est la première cote vraiment qui a commencé à faire jaser, là. Ça va, tu sais, selon lui, là, au prix qu'il paye, voici ce que les femmes devraient faire sur le bateau.
7: 180 000, ça devrait être tout nu, man. Ça devrait être couché avec toi, elle fait des pipes dans les toilettes.
8: Je vais voir s'ils vont faire.
7: Chris Tabarnak, là, Chris, à ce prix-là, man, tu mets à quatre pattes pour tous les clients, là.
0: Ah, boy.
2: C'est
0: diffusé partout, tu sais, à un moment donné, ça a aucun sens, là.
2: Non, regarde, c'est surtout c'est, dans c'est... cet extrait-là. Là, on le voit que dans cet extrait-là, il commence à être amoché, pas pire, là.
0: Mais t'sais, pas, en tout cas. Ouais,
2: ça se dit pas pareil, là.
0: Parce que l'alcool te fait pas dire des affaires de même si tu penses pas ça dans le fond de toi, tu comprends-tu? Moi, dans mes amis de gars, ça dit pas des affaires de même. Là, vous allez dire, peut-être parce que t'es là et ça dit ça quand il y a pas de filles. Non, je suis sûr à 100%.
2: Ça dit pas ce genre de
0: propos-là. Non, mais outre les yachts, là, ça a pas de bon sens des propos de même qui sont diffusés partout parce que, comme je te dis, moi, mes filles, ils suivent peut-être pas le gars de Médusa, là, mais c'est sûr qu'ils ont dû voir, tu sais, les jeunes, ils suivent tous ces influenceurs-là,
2: oui.
0: Là, qui se retrouvent là, qui ont fait la promo, qui sont là, fait qu'imagine...
2: C'était tous des jeunes, là.
0: Ce que t'entends, puis outre ça, peu importe, ça n'a aucun bon sens. Je sais qu'il y a une avocate qui a déclamé ça, là.
2: Ben, avec raison, là, tu sais, un moment donné, c'est parce que ça n'a pas de bon sens,
0: c'est
2: là.
0: Parce que c'est comme faire la promotion de la prostitution, là.
2: T'es un pas en arrière.
0: Ouais.
2: Tu sais, un moment donné, je veux bien, là, mais tu sais, regarde, puis en ce moment, tu sais, depuis
0: le début
2: de la semaine...
0: Elle s'est pas
2: aidée, ça? Ouf. Non, puis depuis le début de la semaine, je me disais, je n'en parlerai pas, là, tu sais, je trouve ça insignifiant, je vais dire, là, tu sais, ce qu'on vit là, tu dis, c'est rendu ça, là, le web, là, puis c'est rien contre Julien Duguay, je vous le dis, avant son contenu, je trouvais ça vraiment intéressant, puis tu sais, les montres Rolex, puis tout ça, puis sa boutique qui fonctionne, tempête, let's go, là. Mais là, ces propos-là, ils ont été dits en ligne, ils ont été entendus par ben du monde, puis j'ai plus le choix d'en parler, ça fait tellement jaser.
0: Ben non, écoute, tout le monde parle de ça ce matin, là, ça a comme dégénéré, là, disons.
2: Il y a
0: là,
2: des excuses par de sa tête.
0: Ben oui, plein d'autres qui disent, qui prennent sa défense un peu, puis qui disent, ben là, voyons, franchement, c'est des propos, il y avait de l'alcool.
2: Non, ça se dit pas. Ça se dit pas.
0: Je sais quand il y a de l'alcool, des fois, des petites affaires que tu dis, que tu diras pas, tu sais, que t'es comme plus lousse, t'as moins de, filtre un peu, mais là, ça va loin, là.
2: C'est filmé à le dire, c'est ça le problème.
0: Ouais.
2: Fait que, tu sais, regarde, c'est, j'ai hâte de voir comment il va récupérer ça, là.
0: Oui,
2: mais
0: c'est ça, là.
2: Il y a de la job à faire.
0: Ouais.
2: Il y a de la job d'image à faire un petit peu, mais qui revient, ouais, là. Ouais, c'est ça.
0: La leçon peut-être à retenir de ça, puis Mélanie nous l'écrit au 6-12-12, elle dit peut-être drogue et boisson, on devrait pas se filmer, là, quand on est là-dessus. C'est sûr que pour plusieurs, il y en a qui peuvent, il y a un grand risque de l'échapper, là.
2: Ouais.
0: On s'entend là-dessus.
2: Voilà.
0: Ben merci bien, mon cher PA, c'est ce qui fait vraiment le plus jaser ce matin et de loin, à travers le Québec. Santa Monica, ils se sont-ils rendus là avec le yacht à Santa Monica?
2: Non, je pense pas.
0: Ils sont restés dans le coin de Miami. Theory of a Dead Man, 7:43 dans le boost.

0: sais pourquoi.
1: Tu me niaises.
2: Ah ouais.
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4: Autour de la machine à café, aujourd'hui, on parle d'une situation qui s'est passée sur un vol de la compagnie Porter, qui a été annulé. Un vol qui devait relier Victoria en Colombie-Britannique à Toronto jeudi dernier. Et ça a été annulé parce que il y a un enfant qui a refusé de s'attacher avant le décollage.
0: Hey boy!
4: On a essayé de... Tu sais, l'avion commençait à s'en aller là sur la piste d'atterrissage, là, pour commencer à prendre son air d'aller, pouvoir s'envoler tranquillement. On va se placer là, à l'endroit où on doit aller pour partir en avion. Et on dit que le personnel et les parents ont essayé comme ils ont pu de tenir cet enfant-là. On dit pas il y a quel âge non plus. T'sais, c'est un jeune enfant de 2-3 ans puis qui décide que ça veut pas. Je sais pas si ça t'est déjà arrivé, toi, d'aller chercher ma fille à garderie puis qu'elle veut pas s'habiller puis qu'elle veut pas se faire attacher dans son siège. Ça m'est déjà arrivé de partir avec en plein hiver, en dessous du bras, pas de manteau sur le dos, puis de l'attacher dans l'auto, dans son siège, comprend. Avec une force douce de parents, mais tu sais que c'est ça. Quand ça veut pas, ça veut pas à 2-3 ans.
5: C'est quand même.
4: C'est ça, une certaine fermeté. Je ne sais pas si, tu sais, c'est ça. On sait pas l'âge là, de l'enfant. On peut supposer que probablement que c'est un jeune enfant. Bref.
5: Puis ça se peut-tu, mettons, qu'à l'âge qu'il avait, il avait peur? T'as prendre l'avion, ça se peut très bien, tu sais, que tu te dises, OK, j'embarque, mais là, t'as peu, j'ai pas envie qu'on décolle, moi, là.
4: Ou sont très excités, sont contents. Mais là, lui, il était debout sur son siège, refusait de s'asseoir, d'attacher sa ceinture de sécurité. Fait que là, on a finalement statué que l'avion pouvait pas décoller dans ces conditions-là qu'on considérait dangereuses. Alors, l'équipage a décidé de retourner au terminal, de faire débarquer les passagers. Imagine en tant que parent comment Dieu. Tu te sens mal à l'aise et comment les autres passagers, un coup que t'es dans l'avion là, tu veux que ça décolle, tu veux t'en aller, puis t'as beau adorer les enfants du plus profond de ton être, ce petit enfant là, ça m'ennuie.
5: Là, il y en a une couple qui vont dire,
4: tu le regardes pas avec des cœurs dans les yeux là.
5: Il y en a qui vont dire, il y a des tapes sur les fesses qui on aurait besoin un peu de temps en temps, mais encore là, tu sais, c'est surtout que tu sais, je vis une réalité où j'ai un enfant qui a des besoins particuliers, qui a tout qu'un caractère, ça vient avec. Ouais. Je peux comprendre que des fois, même si on voulait, ça va te prendre bien de la négociation.
4: Ah, oui.
5: Ça va te prendre, mais de là à pas décoller, il a fallu qu'il se passe autre chose.
4: Mais là, attends un peu. Ben, c'est parce que tout le monde doit être attaché dans un avion pour partir. Puis probablement que plus on essayait de vouloir l'asseoir, l'attacher, il voulait pas, peut-être que ça devenait là, comme un passager adulte dérangeant, enfant dérangeant à ce point-là. À un moment donné, tu veux pas compromettre la sécurité des gens dans le vol. Mais là, c'est pas tout. Là, on n'a pas juste débarqué le monde, ils ont rembarqué après. On a débarqué tous les passagers, on les a tous évacués. Et l'avion a pas pu décoller à cause de tout ça. Ça a pris du temps à faire tout ça avant leur limite d'atterrissage, soit vers minuit. Fait que le vol a été annulé et les voyageurs ont pris un autre vol à peu près 24 heures plus tard, PA.
5: 24?
4: Vendredi en soirée, c'était prévu pour jeudi soir.
5: Hey, t'es-tu en maudit, hein? Surtout, t'sais, y en a là-dedans, c'est pas
4: malade.
5: En vacances.
4: En même temps, il doit avoir. Mais là, c'était de Victoria à Toronto, là. Tu peux aller prendre des vacances à Toronto, là, mais.
5: Ah, il y en a qui prennent des vacances à la
4: maison. Surviens plus de vacances d'après moi.
5: Non, mais tu te dis, une place, ça coûte de l'argent, là. Parce que là, tu fais quoi? Parce que là, 24 heures plus tard, ça veut dire que soit tu décides, OK, on va rester à l'aéroport puis dormir sur un banc, ou il y en a qui vont aller chercher une chambre d'hôtel, mais tu sais, c'était pas prévu dans ton budget, ça, là.
4: Non.
5: Puis c'est pas la compagnie aérienne non plus, je pense, qui va dire, regarde, on vous paye toutes des chambres d'hôtel.
4: Dans ce cas-là, c'est une bonne question. Je ne sais pas dans ce cas-là si on dédommage, étant donné qu'on n'a pas réussi à partir.
5: C'est une bonne question.
4: Je ne sais pas si à ce moment-là, dans l'article, on le mentionne pas.
5: Tu sais, c'est frustrant. Là.
4: Mais c'est un beau malaise de parents. Ça nous est tout arrivé écoute, à petite ou plus grande échelle que ça, c'est quand même quelque chose. Ça, là, tu déranges beaucoup de monde dans un avion parce que ton enfant n'a pas voulu s'asseoir et s'attacher. Tu sais, c'est quelque chose pareil. T'es retardé de 24 heures. Moi, je me sens juste mal de lire ça. Mais ça vous est déjà arrivé, c'est sûr, au 6-12-12. Et sur le micro iHeart, c'est ce qu'on veut savoir ce matin. Vos enfants vous ont déjà gêné, c'est sûr. Ça vient avec, tu sais, une fois de temps en temps. On les aime d'amour, mais une fois de temps en temps, ça se peut que ça nous gêne. C'est ces histoires-là qu'on veut avoir au 6-12-12 et sur le micro iHeart également dans les prochaines minutes là, dans notre machine à café.
5: Moi, c'est... tu sais, quand j'étais jeune, un moment donné, puis là, je prends pas mes enfants comme exemple. Je vais m'auto-dénoncer.
4: Oui, okay, parce que nous autres aussi, on a déjà jamais nos parents, là. Ça arrive à tout le monde, là.
5: Je pourrais commencer à bien des plages. J'aurais bien des choses à compter. Mais maintenant, écoute, tu sais, quand tu dis, lui, c'est mon enfant, là, tu sais, écoute, les deuxièmes voisins, je me rappelle quand j'étais jeune, Charny, Rive-Sud de Québec. Puis nos deuxièmes voisins, on est bien de chemin avec eux autres, puis ils viennent de s'acheter une minivan, là. T'sais, ils viennent de s'acheter un charneux. Et moi aussi, à ce moment-là, ben, j'ai mon vélo. Et ça fait pas si longtemps non plus que j'ai mon vélo à deux roues. Fait qu'à un moment donné, je décide dans la rue de prendre mon fameux vélo. Et là, tout le monde me voit que je suis en train de foncer vers le dit nouveau véhicule. Tout le monde se dit, il va se tasser. Je me suis jamais tassé. Je suis rentré dedans, j'ai poqué le charneux avec le bicycle et avec mon casque aussi, parce que là, finalement, je rentre dans le derrière de char. Écoute, je t'ai scrappé le coffre, là. Écoute, je me rappelle pas si c'était...
4: T'avais quel âge, à peu près?
5: Peut-être 8-9 ans?
4: Ouais.
5: À peu près. Fait que là, tu sais, vélo, de l'expérience, oui pis non, mais tu sais, regarde, le guidon, il shakait pas mal, mais tu sais, regarde, on m'a laissé aller, pis ils m'ont dit, on peut pas croire qu'il va foncer sur le char.
4: Il va se tasser.
5: Il voit bien qu'il est là, regarde, il est dans sa face, il peut pas le manquer. Fait que j'ai donné un coup de guidon, ça a pas marché, j'ai rentré dans le char, je l'ai tout poqué.
4: Moi, ma fille, ben, les deux, quand elle était plus jeune, pis qu'ils apprennent à faire du vélo, pis que le volant est chambranlant un peu, pis à un moment donné, ils sont capables d'en faire tout seul, mais ils passaient tout le temps trop proche des autos stationnées. Ça me stressait tellement, tu veux pas être, justement, cette personne-là que tu racontes. Eh, il y en a plein des histoires qui rentrent. Sarah nous dit que, c'est quand son enfant a donné un coup de pied sur le tibia d'une madame qui avait des belles grandes bottes blanches. Et elle dit, quand j'ai demandé pourquoi il a fait ça, il pensait que c'était un plâtre.
5: C'est encore mieux.
4: Tu donnes pas un coup quand même. Ben ça peut faire mal à la madame en dessous du plan. C'est ça, la plante. C'est parce qu'il y a une blessure en dessous.
5: Ah, Jean-Pierre qui dit, tu sais, si tu as un fils ou une fille, on le sait pas. Ouais. En tout cas, un gros rot. Au vieux du lutte, dans un souper de famille.
4: Oh non!
5: Il y avait 5.
4: Oh non, il y avait trop mangé au vieux du lutte. C'est vrai que des fois, il y a de l'ail dans beaucoup de choses.
5: Faut que ça passe.
4: Au vieux du lutte, faut que ça se digère, cet ail-là.
5: Puis Jonathan, lui, qui était dans le bassin du buffet chinois. Où il lançait des pièces de monnaie puis il y avait des tortues à l'intérieur.
4: Ah, lui, il a trouvé ça trippant, il est allé heurter.
5: Ben, allez me baigner.
4: Propre,
5: me semble. D'avoir une certaine
4: zoneur
5: aussi.
4: Oh my God, c'est des bonnes histoires, ça. Merci beaucoup. Vous pouvez continuer à nous envoyer ça, nous les raconter également via le 6-12-12 ou le micro iHeart. Aussi, la fois que votre enfant vous a gêné un petit peu. On les aime d'amour, mais des fois, ça arrive qu'ils nous gênent un petit peu. Voici Green Day sur Énergie dans le Boost.

0: Ah, la fois où votre enfant vous a gêné un petit peu. C'est dans notre machine à café ce matin. Il y en a plein qui rentrent, là, au 6-12-12, entre autres. Il y a quelqu'un qui nous raconte que sa mère, elle, c'est pour elle. C'est ça, des fois, on raconte pour nous, comme toi t'as fait aussi, parce qu'on a aussi, à un moment donné, gêné nos parents, une fois au moins dans notre vie, hein. Et elle dit, moi, ma mère m'avait fermé la porte de la voiture, barrée sur les doigts, et je criais au monde qu'elle avait fait exprès. Elle dit, pauvre parent. Sa mère qui se fait dire qu'elle fait exprès de blesser ses enfants.
1: Ben
0: franchement.
1: Oui. Hey.
0: Alors, il y en a une qui est vraiment drôle ici. C'est quelqu'un qui nous écrit, mon garçon qui avait 6-7 ans à peu près, a dit à un ami belge, pourquoi tu parles comme ça? C'est laid. Ah, que t'es mal à l'aise dans ce temps-là. Hein?
1: Et pourtant, oh, l'accent est tellement beau. Là,
0: ben oui.
1: C'est. Mais regarde, là, un enfant de 6-7 ans, ça réfléchit. Il n'y a pas de réflexion là, derrière
0: oh,
1: ça.
0: Ouais.
1: Là, c'est ça.

0: C'est pas Wallop Rissa. Oh! C'est un petit peu gênant, effectivement.
1: Mais tu regardes, en bout de ligne, c'est drôle. Oh. C'est, oui, sur le coup, on est gêné, mais après ça, ça fait des, ça reste des bons souvenirs.
0: Ben, c'est ça, exactement. On a d'autres, je vais aller écouter, ça a l'air d'être un peu long. On va aller écouter avant pour voir si, on va aller voir si on a le temps de le jouer au complet. Ça a l'air d'être séparé en deux micros, là, ce qui est rentré dans les dernières secondes. On va aller écouter ça. On va se casser le bicycle pendant ce temps-là.
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1: Hey, permets-moi juste un dernier texto, Hélène. Oui? Mon fils à l'épicerie, qui donne une grosse tape sur les fesses d'une madame, puis il répond, ben là, maman, les fesses sont grosses et rondes comme un ballon.
0: Ah! Oh. Bonjour, madame, désolée.
1: Vous avez un beau popotin?
0: Ils sont vraiment pas si grosses que ça, vos fesses.
1: En tout cas, ils sont bien arrondies.
0: Ils sont bien rondes. Ah, oh, le malaise total. Ah, oh, des fois, hein, ces petits-là, on les aime donc. On va se casser le bicycle. Oui, c'est l'heure. Plus que l'heure à passer de se casser le bicycle. Ça va être bref ce matin. J'ai hâte de voir si vous allez allumer avec cette devinette aujourd'hui, en ce mardi 11 ou dans 11 cases, le bicycle. Je suis à toi, mais les autres m'utilisent beaucoup plus que toi. Qui suis-je? Je suis à toi, mais les autres m'utilisent beaucoup plus que toi. Qui suis-je? C'est ce qu'on cherche ce matin. As-tu une idée?
1: Moi, j'ai une idée, je pense.
0: Ouais? Ouais. 6-12-12, micro iHeart ou le 690.
1: On a des regards?
0: 940. Je savais pas si t'allais me le mimer, là. Ouais, c'est ça, je dis. Vas-tu me dire?
1: Ah, ben, ça peut être
0: Non, c'est
1: rapport.
0: Pas ça.
1: Okay,
0: non,
1: ça
0: n'a
1: pas rapport
0: ça.
1: À ça. Okay.
0: Non, c'est pas un téléphone cellulaire.
1: Ouais, non. Ça a un petit peu rapport.
0: Non, je suis à toi, mais les autres m'utilisent beaucoup plus que toi. Qui suis-je? C'est ce qu'on veut savoir. Et on vous donne la bonne réponse dans quelques instants ici dans le Boost.
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5: 8h05 minutes sur l'énergie 94.5 aujourd'hui. C'est une petite devinette, un qui suis-je? Pour on se casse le bessic et vous êtes quelques-uns à l'avoir eu. Je suis à toi, mais les autres m'utilisent beaucoup plus que toi et ce n'était pas le cellulaire, non, ni un numéro de téléphone. Il y en a qui se sont essayés, ouais, plus précisément.
6: C'est pour ça que je t'ai montré mon cellulaire.
5: Ça pourrait fonctionner, là, mais c'est pas ça qu'on cherchait. Ma patience, ce n'est pas ce qu'on cherche non plus. Ma gentillesse, ce n'est pas non plus ce qu'on cherchait. C'est mon nom.
6: Ah, ben oui.
5: C'est rare que tu dises ton propre nom, sauf quand tu te présentes. La plupart des gens vont l'utiliser beaucoup plus que toi.
6: Si tu parles à la troisième personne, t'as l'air de te prendre pour un autre.
5: C'est spécial, ouais, exactement. Mm-hmm. Fait que, c'est ce qu'on cherchait. Mon nom. Ce matin, bravo à tous ceux et celles qui ont réussi à mettre le doigt dessus. Dans les prochaines minutes, on va vous dévoiler les candidates et quatre candidats d'Occupation Double Panama. On vient de nous envoyer ça, communiqué de presse, les portraits qui sont disponibles également. Grande première d'Occupation Double Panama qui va se faire le dimanche 6 septembre. Sur Nouveau et sur Crave.
6: Et il y a du local.
5: Il y a du local.
6: Et sa présentation est
5: excellente.
6: Ça regarde.
5: Hein?
6: C'est très bon. En fait, ça, c'est bon.
5: Et son beau et belle, à part de tout ça. Alors, on vous les dévoile.
6: Ouais, ils sont belles, Mylène, je te confirme.
5: Oui, hein, t'es confirmé dans peut-être 5-6 minutes, là. Après le tour de table, on vous dévoile tout ça, les nouveaux candidats à OD Panama. Voici Finger 11 sur Énergie 80.

0: 8h09 minutes sur Énergie 94.5, mardi matin, les chums. Merci d'être là avec nous autres.
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0: Dans quelques minutes, on vous parle des nouveaux candidats et candidates d'Occupation Double Panama. Ça vient d'être dévoilé dans les dernières minutes. Et on vous en parle. Il y en a un de chez nous, d'ailleurs. Ouais. On va vous dire lequel dans quelques instants. On va continuer aussi avec vos histoires des moments où vos enfants vous ont fait gêner un petit peu plus tard, aux alentours de 8h25. Si vous voulez continuer à nous envoyer ça, là, à nous les raconter vous-même aussi. C'est le fun de sentir la gêne encore présente quelques années plus tard aussi. Des fois, c'est nous autres, quand on était enfant, qu'on a fait gêner nos parents. Ça marche aussi, là. On veut ces histoires-là via le 6-12-12, le micro iHeart également. On va y revenir.
2: Aujourd'hui, on
0: va en rire. Ben oui, c'est clair. Alternance soleil-nuage. Aujourd'hui, on nous disait tantôt que la pluie, il y en avait pas mal. Ça tombait fort dans le coin de Chicoutimi-Nord, entre autres, et ailleurs aussi sur le Saguenay-Lac-Saint-Jean. On en prévoyait à 60% aujourd'hui. Risque d'orage également. Maximum prévu à 22 et 27 ressentis. On est autour du 17 degrés actuellement. On va aller s'informer dans les prochaines minutes, mais Pérusse est là, tout juste avant.
3: Bienvenue à Il y a des affaires qui se passent à Baudelaire. Je reçois le directeur de la chaîne britannique Channel 4, comment allez-vous?
4: Ah, ça va pas pire,
3: vous avez diffusé au Royaume-Uni une émission qui s'inquiète sur l'utilisation de l'IA sur le marché du travail,
4: yes,
3: en diffusant une fausse chef d'antenne.
4: C'est
3: une
4: sûr.
3: Présentatrice de nouvelles faite par l'intelligence artificielle.
4: C'est là qu'on est rendu.
3: Mais ça marche pas,
4: ça marche très bien, tu vois pas de différence.
3: Mais c'est quoi l'avantage de
4: ça? Ben, utiliser ça parce que ça coûte moins cher, on a pas besoin de télésouffleur.
3: Mais qui a besoin de télésouffleur?
4: Ben,
3: je souffler ta TV, toi. Des ballons.
4: Il faut arrêter ça, sinon il n'y a plus de travail pour les lecteurs de nouvelles.
3: Mais non, les vrais lecteurs de nouvelles vont toujours exister.
4: Oui, bon. Mais ils vont-ils exister en tant que locataire de demi-sous-sol à Blainville à attendre que le téléphone sonne,
3: ouais,
4: ou comme lecteur de nouvelles?
3: C'est une bonne question.
4: Bon, ben, ferme ta gueule.
3: Vous avez diffusé un exemple de lectrice de nouvelles artificielles que voici.
5: Ailleurs sur le globe, maintenant en France, la situation économique ne s'améliore pas, même se détériore.
4: Bon, vous voyez, c'est parfait.
3: Ouais, mais justement, c'est trop parfait.
4: Oui,
3: il faut qu'elle se trompe un peu, c'est pas humain.
4: Oui, mais attendez, j'ai apporté une simulation d'erreur humaine de lectrice de nouvelles.
3: On regarde ça tout de suite.
5: Ailleurs, sur quel globe, pardon, sur le globe des deux. Voyons, il y a des curvettes dans mon frigidaire, ça sent, voyons, je reprends. J'ai du poil en dessous des...
4: Ça a de l'air vrai, hein?
3: Ah, mon Dieu, c'est troublant.
0: 8h12.
2: Bon, rote.
0: Ben oui, Pérusse qui nous finit ça, c'est beau, rote.
2: C'est pas moi, là.
0: Non,
2: c'est
0: non, non.
2: Non plus,
0: pas
2: là.
0: Moi non plus.
2: C'est ça.
0: Ben non.
2: C'est, faut le mentionner, c'est important.
0: C'est un personnage.
2: Exactement.
0: 8h12, en ce mardi, PA, on s'informe avec quoi ce matin?
2: On va se parler des palais de justice. Il y a un nouveau service qui va être offert, puis tu sais, je trouve ça intéressant parce qu'il y en a plusieurs qui finissent en cours et ben décident, ou des fois pas, de se défendre seul. Et des fois, ben, on a besoin d'un peu d'éducation, hein, de ce côté-là. Et il y a pas si longtemps, le gouvernement avait annoncé le programme juriste en palais de justice. Et ça veut dire que si vous êtes du côté d'Allemand, Robertval ou encore Chicoutimi, vraiment le service est disponible partout. Vous allez avoir accès à de l'aide juridique gratuite. C'est-à-dire que si vous avez des questions concernant votre dossier, tu sais, des fois, tu sais, garde, on n'est pas au palais de justice à tous les jours, puis des fois, ben, quand tu décides de te défendre seul, des fois, la couronne va t'amener certains éléments devant le juge, tu te dis, attends un peu, j'aurais peut-être besoin d'explications. Puis à ce moment-là, ben, ce bureau-là, ce local-là va être disponible, et donc, il y a des gens qui vont être là pour vous aider. Ils vont pas aller vous défendre, mais ils vont répondre à vos questions pour mieux vous aligner sur votre défense en solo. Fait que, tu sais, je trouve ça intéressant, donc surveillez ça si jamais vous n'avez de besoin, mais soyons francs en ce moment, je vous souhaite de ne pas en avoir de besoin.
0: Merci beaucoup, Péa. Avec Benoît et Nouveau Info ce matin, on parle du Parti québécois là, qui est en terrain minoritaire.
6: Absolument. Le Parti québécois dirigerait un gouvernement minoritaire avec 30% d'appui si les élections avaient eu lieu la semaine dernière, selon un nouveau sondage Léger Journal de Montréal publié ce matin. Il est suivi du Parti libéral à 24%, de la CAQ à 20%, du Parti conservateur à 13% et enfin de Québec solidaire à 11%. Tout peut encore changer, par contre, à 2 mois des élections, puisqu'un électeur sur 2 est indécis. La santé et le coût de la vie sont les principales préoccupations des Québécois selon ce même sondage. Au judiciaire, le Montréalais Luciano Fratolin a été trouvé coupable du meurtre au deuxième degré de sa fille de 9 ans, Mélina, hier à New York. Le jury a seulement pris 1 heure pour rendre sa décision. L'homme de 46 ans a tué sa fille en vacances en juillet 2025 pour ensuite cacher le corps dans un étang en bordure de la route 74. Luciano Fratolin sera détenu jusqu'au prononcé de sa peine le 14 octobre. il pourrait écoper d'une peine de prison à vie. Plus près de nous, un deuxième cas de chat atteint de la rage a été découvert en Montérégie. L'animal a été détecté le 31 juillet dernier à Saint-Anicette. Trois personnes ont reçu un traitement préventif après avoir eu un contact à risque avec l'animal. Le premier chat atteint de la rage se trouvait à Godmanchester. Au moins 139 cas de rage du raton laveur ont été signalés au Québec depuis le début de l'année. Et en terminant, c'est le moment de lever les yeux au ciel pour admirer le spectacle des Perséides. Le pic d'étoiles filantes commencera cette nuit jusqu'à samedi. La meilleure façon d'observer ces débris de comètes est de trouver un espace dégagé à l'abri de la lumière artificielle. Il est possible de voir jusqu'à 100 étoiles filantes à l'heure en campagne. Voilà, c'est complet. Pour tous les détails et autres nouvelles, visitez lenouveau.info.
2: Ah, pas facile la pluie du côté de Montréal pour l'Onium Banque Nationale. On est au tennis, bien entendu. Hier, on était censé jouer des matchs. On est rendu au quart de finale, mais on n'a pas été capable. Tu sais, il n'y a pas de toit. Il y a eu beaucoup de pluie, donc c'est des matchs qui seront remis aujourd'hui. Puis hier, il y avait encore des discussions au stade comme quoi, éventuellement, ça va prendre un toit. Donc, on va surveiller ça. Tournoi qui se termine jeudi normalement. Autant du côté de Montréal que du côté de Toronto. Vous dire, parlant de Toronto, que les Blue Jays hier ont gagné 2-1 sur les Red Sox. Et Charles McAdoo qui a frappé un coup de circuit en cinquième pour donner les devants. Puis après ça, bon, on a réussi à garder l'avance, qui est loin d'être évident tout le temps pour les Blue Jays. Mais donc hier, une belle victoire qui fait du bien contre une des bonnes équipes de la Ligue. Et en terminant, Tarik Skubal des Dodgers a eu son premier départ à Los Angeles devant ses nouveaux partisans. Pas un grand départ, mais on est allé chercher la victoire pareil, 6-5 sur les Royals. Donc, voilà. Mais je rappelle que mathématiquement parlant, là, les Blue Jays, avec surtout une victoire hier encore, là, les séries, ça se peut. Là. Bon, je vis dans ma bulle et dans mon monde en rose, mais c'est pas grave. On vit d'espoir.
7: Ben, c'est ça. Il faut.
2: C'est important.
7: On en prend de l'espoir.
2: C'est ça.
7: On vous rappelle que lundi prochain, le 17 août, on va enfin vous dévoiler le nom de cet animateur qui sera de retour sur les ondes du 94.5 Énergie après plusieurs années. Vrai bon chum d'énergie que vous allez être très content de réentendre à 13h, en après-midi de 13 à 15h. On peut pas vous dire c'est qui pour l'instant. Vous spéculez de plein de noms qui sont toutes des bonnes options, mais c'est pas Jean-Seb, c'est pas Simon Roy Martel, c'est pas JP qui
2: c'est
7: est de
2: Alex.
7: Retour, c'est pas Alex non plus qui est de retour. On vous en avait nommé plein d'autres, on est allé dans le Evans Bergeron là ce matin, vous ratissez l'âge, mais c'est correct, vous.
2: Ah oui.
7: Vous êtes dans la bonne trail, je dirais là.
2: Là par élimination.
7: Ouais.
2: Là,
7: il y en a je te dirais, je pense qu'il y en a trois depuis hier qui ont mis le doigt dessus.
2: Ouais. Oh,
7: et je vous dis, vous allez être vraiment content de retrouver ce gars-là. À compter du 24 août à 13h sur les ondes d'énergie du lundi au vendredi. Du lundi au jeudi, c'est vrai, parce que le vendredi, ça va être les week-ends avant tout le monde encore, toujours avec Thomas. Et c'est lundi prochain, le 17, qu'on vous dévoile le nom de cet animateur-là.
2: Je ne le connais pas personnellement, mais je suis bien content aussi, tu sais.
7: Est-ce que je peux répondre à cette question-là? Ça va peut-être donner trop d'indices.
2: Ben, et toi, c'est parce que...
7: Je
2: là,
7: connais très bien.
2: Mine de rien, on va faire un bout de tes 17, là.
7: Eh ben moi, on est dans deux jours, moi, ça va
2: 25
7: faire...
2: 25 ans, là.
7: 25 ans que je suis à Énergie, hey.
2: Tu n'as vu passer. Toutes vu passer.
7: J'en ai vu une gang.
2: Fait que si je le connais pas personnellement, ça veut dire qu'on peut discarter aussi un autre nom qu'on a vu passer. C'est pas Courchain.
7: C'est pas Courchain, non. C'est vrai, il était dans les suggestions aussi proposées au 6-12.
2: C'est pas Richard Courchain.
7: C'est pas lui. Non. Fait que continuez de spéculer, on aime ça. Et on va vous donner la réponse. On va le dévoiler lundi matin prochain dans le Boost. 8h18, il y a quelques instants, tu as dû malheureusement, je sais bien, te taper pour la recherche de l'émission, les portraits de ces jolies demoiselles candidates à Occupation double.
2: Ouais, ouais, ouais, ouais.
7: On nous a dévoilé aujourd'hui, des candidats et candidates. Il y a 9 candidates et 4 gars. Donc, 9 filles, 4 gars qui ont été dévoilés. Là, vous allez dire, il y en manque. On le sait comment ça marche. On a des petits twists. On va en rajouter. Vous êtes invités à influencer le jeu en votant pour le gars susceptible de plaire le plus aux filles parmi les 4 qu'on présente là. Alors, j'imagine que les 3 autres vont peut-être supposément être éliminés, puis on va finir par les ramener dans le jeu comme l'année passée.
2: Oui.
7: Alors, c'est ce que vous devez faire pour l'instant. Grande première d'OD Panama, c'est le 6 septembre à 18h30 sur Nouveau et sur Crave. Et parmi les filles, il y en a pas qui proviennent de la région pour l'instant.
2: Non, mais elles sont très jolies. Elles
7: sont vraiment très jolies.
2: Je vous dirais cette année là, c'est en tout cas dans mes goûts personnels cette année, c'est très joli.
7: Il y en a une avec un petit accent anglophone en plus qui vient du Nouveau-Brunswick. Elle vient du Nouveau-Brunswick, mais elle habite Ottawa maintenant. Mais elle a plus un accent de, en tout cas dans son portrait qu'on peut entendre, plus un accent anglophone que Nouveau-Brunswickois, on dirait là.
2: Fait que ça risque de
7: faire peut-être plier du genou certains gars qui aiment les petits accents comme ça.
2: Les belles madames, c'est des croqueuses d'hommes, hein, surtout qu'il y en a.
7: Il y en a une qui se dit elle-même croqueuse d'hommes, et la regardes, elle a l'air d'une croqueuse d'hommes.
2: Effectivement. Je te goûte.
7: Il y a des barmaids, il y a des entrepreneurs, entrepreneuses, il y a des créateurs de contenu, il y en a pas mal de ça d'ailleurs, gestionnaires en événementiel, c'est ce genre de ça. Et parmi tous ceux qu'on nous a présentés aujourd'hui, les 9 filles et les 4 gars, il y en a un seul qui vient du Saguenay. Je pense qu'il va être bien attachant. Il est très cute aussi, puis son portrait est bien sympathique. Il s'appelle Billy.
8: Moi, c'est Billy. Je viens du Saguenay. Je viens à Occupation Double cette année pour trouver ma petite golfeuse. Ça, c'est un des points les plus importants. Si tu joues pas au golf, je vais te l'apprendre, c'est pas grave. Mais il va y avoir du golf dans notre vie, ça, c'est sûr. D'une famille de 4 enfants, moi, je suis le plus jeune. Une chance qu'ils ont été là pour moi dans ma vie. Ils ont aussi souvent tapé la trail pour moi. Ça fait ce que c'est aujourd'hui, le Billy. J'ai essayé pour trouver l'amour. Si la fille arrive mes niaiseries, même ceux-là qui sont pas drôles, va tomber en amour, va être gêné. On va le voir tout ça dans ma face. Fait que si un œil c'est à 20 et un autre c'est à 40, là, ça veut dire que tu l'as fait tomber en amour.
2: Oh!
8: J'aime beaucoup, beaucoup la séduction, mais le monde va vite se rendre compte que j'ai l'air pas mal plus intelligent quand je parle pas.
2: C'est honnête.
7: Ah ouais.
8: Une fille qui est belle, c'est bon, mais une fille qui est capable de me faire rire, ça, c'est dangereux.
7: Fait que lui, il s'appelle Billy. On va le retenir, Billy, qui pourrait plaire à bien des jeunes demoiselles.
2: Vous
7: pouvez, d'ailleurs, dès maintenant, aller jeter un coup d'œil sur Crave, entre autres, pour voir les portraits de ces 9 filles et 4 gars qui vont faire partie, en tout cas, de la première émission. Est-ce qu'il y en a qui seront renvoyés chez eux? Ça se peut, là. On sait pas comment ça va marcher cette année encore. OD Panama, je vous rappelle, le 6 septembre, 18h30, sur Nouveau et sur Crave. Je rappelle que vous êtes invité à influencer le jeu en votant pour le gars le plus susceptible de plaire aux filles parmi les 4 qu'on présente aujourd'hui. Alors, parmi Tristan, Billy, Brian et Jacob, c'est pas des pichous.
2: Non, ce sont en shape.
7: Ah okay. Oui, c'est du monde en shape en plus. Alors, vous pourrez
2: ils ont des pipes.
7: déjà mettre votre grain de sel dans cette émission-là et surtout aller jeter un coup d'œil là-dessus. On aime ça découvrir les candidats et les candidates d'Occupation Double.
2: Mais vite, votez Billy.
7: Billy, ben oui, votez Billy. On veut qu'il aille un petit peu plus loin, qu'on puisse le suivre, le voir s'il va réussir à trouver sa golfeuse.
2: Du talent de chez nous.
7: Why don't you get a job avec Offspring? C'est ce qu'on s'offre pour tout de suite à 8h22 minutes. Ici dans le beau, c'est un bon mardi. 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

8h25 minutes sur Énergie 94.5. On a parlé il y a quelques instants dans la machine à café, peut-être une trentaine de minutes, de cet enfant qui n'a pas voulu s'asseoir et s'attacher dans un avion. Un vol de Victoria jusqu'à Toronto qui a dû être remis de 24 heures parce qu'on a décidé de faire débarquer tout le monde. Et comme ça a pris du temps tout ça, ben on n'a pas pu finalement faire le vol avant l'heure légale. Je sais pas trop que c'était avant minuit. Là. Ce qui fait que tout l'avion n'a pas pu se rendre à Toronto. À cause de ça. Et ça, c'est des petites histoires gênantes, des fois, qu'on raconte plus tard en lien avec nos enfants ou que vous avez fait vivre à vos parents aussi. Puis on va y revenir, justement. Dans quelques minutes, continuez à nous les raconter. Il y en a plein qu'on n'a pas eu le temps de lire, là, qu'on va aller, justement, vous partager dans à peu près une dizaine de minutes. C'est Québec Redneck Bluegrass Project pour tout de suite dans le Boost.

0: J'avais même pas de connexion. 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
1: 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Dans quelques minutes, c'est Joe Pinchot avec Toujours Rebelle qui débarque ici dans le beau.
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0: Dans la machine à café, tantôt, on y revient parce qu'on vous posait la question et surtout, on voulait avoir vos confessions de la foi où vos enfants vous ont peut-être fait un petit peu gêner.
1: Ou toi-même, vous-même, envers vos parents, oui. Ça va dans les deux sens. Là.
0: Quand vous étiez jeune, c'est sûr que c'est peut-être arrivé aussi. C'est ce qu'on veut savoir ce matin parce que on a reçu beaucoup d'histoires et vraiment, il y en a plusieurs qui sont vraiment très drôle ou très gênante, comme par exemple celui ou celle, parce qu'on n'a pas son nom, mais qui nous raconte que sa fille avait mordu la fesse d'une madame devant elle en attendant dans la file au restaurant. Et après, elle a dit « croque la pomme ». Tu sais, un enfant, qu'est-ce qui se passe dans sa tête des fois?
1: Probablement que maintenant, elle a entendu « pomme de fesse ».
0: Pomme de fesse.
1: Fait que maintenant, c'est dire « regarde, c'est comme une pomme ».
0: Je vais croquer, c'est intéressant.
1: Une bonne Macintosh.
0: Tu sais, des fois, ils sont à hauteur des foufounes de tout le monde, là, un certain âge. Il y en a qui sont plus croqués que d'autres, des enfants, là.
1: Surtout, tu sais, si la personne en avant avait un legging, tu vois bien la pomme de fesse.
0: Oui, aussi.
1: Tu sais, ou avec un t-shirt, on sait pas, là.
0: Effectivement.
1: L'histoire ne le dit pas.
0: Quelqu'un d'autre qui nous raconte, mon fils de 4-5 ans chez McDo, s'en va aux toilettes et une fois qu'il est terminé, je l'attends à l'extérieur de la toilette et là, il se met à crier, maman, viens m'essuyer l'arrêt. C'est en 1990, malaise, tout le monde au McDo était mort de rire.
1: Ah,
0: ouais,
1: c'est cute.
0: Ça,
1: c'est
0: maman,
1: cute, t'sais.
0: J'ai fini mon caca. Ça, j'ai entendu ça souvent chez nous, pas dans un restaurant, mais...
1: Non, c'est ça. Puis dans ce temps-là, tu sais pas comment réagir, mais en même temps, tu te dis, si ça arrivait à un autre, je trouverais ça drôle pis cute.
0: Ben, franchement,
1: dans ce temps-là, c'est pas si pire.
0: C'est juste cute, c'est ça.
1: Tu sais, comme Sandra, mettons, qui dit, elle, ma fille, elle me regarde pis elle dit, regarde, le monsieur, il a toutes les dents pourries parce qu'il fume trop.
0: Oh...
1: Mais le gars, il est là, puis il l'entend aussi.
0: Oui, c'est ça qui arrive.
1: Fait que là, dans ce temps-là, tu peux pas dire, ah, c'est cute, c'est drôle.
0: Non,
1: là, t'es comme, t'es
0: ça.
1: Juste malaisé, là, tu sais.
0: On a deux micros aussi qui sont rendus. On va aller écouter le premier ici.
2: À m'amener, ma fille, à vous une madame, je pense que c'est à l'épicerie ou quoi de même. Elle me regarde, elle fait, elle dit quand même, elle se sort. Elle dit, la madame, elle est pas belle, hein. Ah, c'est en dedans de moi, elle avait raison, là, mais. Elle avait pas le choix de dire, chacun doit ses goûts, puis ça parle avec toi, t'en trouves pas belle, puis peut-être qu'il y en a d'autres qui la trouvent belle, puis elle peut-être qu'elle trouve belle, mais c'est ça, chacun ses goûts. Elle doit te faire trouver belle, mais t'es pas obligé de le dire à voix haute.
0: C'est ça.
2: C'est malaise, hein?
0: Je comprends. C'est souvent, c'est la chose qu'on a souvent dit, nous autres. Ça, c'est des choses qu'on dit entre nous à la maison.
1: Exact.
0: T'es encore là. Tu peux, t'as le droit, tu sais, à la maison. Mais on dit pas ça devant les gens, ça leur fait de la peine.
1: Hey, le pire, c'est que même à la maison, j'essaie de pas dire des affaires de même.
0: Mais non, je sais bien. Tu sais, des fois, tu dis, garde ça pour nous autres. Tu peux pas dire ça de même devant le monde. Et Sylvain aussi, alias Sylvain, ce matin.
3: Ah oui, c'est moi. C'était ma fille que des fois, elle me faisait gêner quand elle était plus jeune, là, quand elle avait 5-6 ans, puis que... Quand elle voyait quelqu'un qui était pas beau, elle disait bien fort, il est pas beau tout de suite, hein, papa? Puis à un moment donné, ben, le monsieur, il avait compris. Ça fait que, elle arrêtait pas de dire ça tout le temps. Fait que des fois, c'était rien, hein. Merci.
0: Tu sais pas quoi dire.
1: Il y a rien à dire d'être jeune dans ce temps-là,
0: Désolé, tu sais, jeune. Il y en a qui vont faire, ah, il y a rien là, puis il y en a qui vont te regarder en voulant dire, drille-la comme faux.
1: Éduque-moi ça, cet enfant-là. Hein, tu te baffes, là, ceinture en arrivant à la maison, clac, clac.
0: Arrête. On n'a plus le droit de faire ça.
1: Non, c'est vrai. Sinon, la DPJ va s'en mêler.
0: C'est ça, là. Merci beaucoup pour vos nombreuses réponses ce matin autour de la machine à café. On va aller s'informer dans quelques minutes. On va parler de quoi, P.A.?
1: Ah, on va se parler de politique.
0: Ah, ouais, donc on a eu de la visite.
1: Ah oui, mais on a eu de la belle visite.
0: Ah oui, on va se parler de ça
1: on
0: dans
1: a de la belle
0: minutes.
1: Depuis la semaine passée, là.
0: Ah oui, ça grouille. On est ensemble jusqu'à 9h ici dans le Boost à Énergie.
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2: Il est 8h43 dans le boost sur Énergie 94.5, petit dernier tour de table. Ce matin, dans cette édition du mardi 11 août, on est dans une journée qui va ressembler pas mal à celle d'hier, peut-être même un petit peu plus de pluie, parce qu'on en prévoit des averses à 60%. C'est tombé déjà à certains endroits. Ce matin, il risque d'orage également, mais on prévoit aussi, avec tout ça, une alternance de soleil et de nuages. Alors, une belle journée avec un max à 22 et 27 ressentis. Un peu de tout là, pour la journée d'aujourd'hui. On s'en va s'informer justement en question de politique. On a eu de la visite
3: ouais.
2: au Saguenay il y a quelques heures à peine.
3: Oui, deux fois plutôt qu'une. Même Gilles Duceppe qui est venu faire un tour du côté de Chicoutimi-le-Fjord. Donc oui, c'est toujours pour la partielle. Donc il est venu supporter la candidate Caroline Dubé. Et ben du côté du Bloc, hein, je pense que Gilles Duceppe, il pourra jamais s'en dissocier. Puis tu sais, on l'utilise encore justement pour faire de la politique. Son fils qui est élu du côté du Lac-Saint-Jean, donc c'est aussi ça aide. Tu sais, faut savoir que le Bloc a quand même une équipe, tu sais, ici là, tu sais, avec Mario Simard puis Alexis Brunel Duceppe. Fait que là, pour l'instant, hier, ce qu'on a décidé de faire, ben c'est d'aller visiter les RPA. Et ben l'autre qui est venu, c'est Pierre Poilievre aussi, chef du Parti conservateur, qui a décidé lui d'y aller pour le coût de la vie avec l'épicerie, tu sais, dénoncer le fait que tu sais, nous autres au Québec, comme la Colombie-Britannique, on a encore une taxe qui fait en sorte que, tu sais, on a pas de break sur l'essence là. Tu sais, c'est un mauvais jeu de mots là, mais ça fait en sorte qu'éventuellement, tu sais, la facture des épiceries, ben, tu sais, les transporteurs, distributeurs, ben, c'est nous autres qui payent la facture en bout de ligne. Donc, c'est ce qui a été dénoncé hier. Il est venu supporter Régis Godreau. Donc, garde. Après Mark Carney, et là, il va, ben, Yves-François Blanchet était venu déjà aussi. Il manque plus grand monde là. Là, faut savoir juste s'ils vont revenir. On est le 11 août. Ils ont le temps de revenir bien en masse avant le vote.
2: Ouais.
3: Est-ce qu'ils vont le faire? Je sais pas. Mais pour l'instant, on a de la belle visite depuis vendredi passé.
2: Mais on a aussi des bonnes nouvelles quand même, Benoît, là, avec Nouveau Info ce matin. On parle des vols de voitures qui reculent au pays.
4: Tout à fait. Les vols de véhicules ont reculé de 6,4% au Québec et de 10% au Canada, selon les plus récentes données de l'organisme Équité Association. Quand même, près de 21 000 voitures et camions ont été dérobés au cours des 6 premiers mois de l'année. Seulement 4 véhicules sur 10 sont retrouvés au Québec, ce qui en fait le plus faible taux de récupération de véhicules volés partout au pays. À l'international, des menaces de l'Iran ont forcé Donald Trump à changer d'avion pour quitter le sommet de l'OTAN en Turquie le mois dernier, selon le Washington Post. Il devait prendre l'avion présidentiel, mais il a plutôt été changé d'appareil en étant transporté secrètement à bord d'un conteneur de nourriture. Le président avait initialement nié l'affaire pour ensuite faire référence à de présumées tentatives d'assassinat pendant le vol de retour. Plus près de nous, la Banque Royale du Canada est l'institution financière traditionnelle préférée des Québécois, selon une enquête d'opinion du magazine Protégez-vous. 75% des clients recommandent la RBC, suivie de la Banque Scotia à 75% et de la CIBC à 74%. Desjardins obtient la pire note au classement pour la gestion de la fraude et la confidentialité des données. Parmi les banques virtuelles, Wealthsimple et Tangerine obtiennent les meilleurs résultats. Enfin, vous pourrez commander une boisson fruitée à base de Red Bull dans l'ensemble des restaurants McDonald's partout au pays, excepté au Québec, à compter d'aujourd'hui. Le géant du hamburger retarde son lancement au Québec pour avoir les détails de la loi empêchant la vente des boissons énergisantes aux moins de 16 ans. La loi 9 entrera en application à compter du mois de décembre. L'Association pour la santé publique du Québec s'inquiète de l'arrivée d'un nouveau point de vente pour ce type de boisson sucrée. Voilà, c'est complet pour tous les détails. Et autres nouvelles, visitez lenouveau.info.
3: On a bien débuté ce passage à domicile pour les Blue Jays, victoire de 2-1 sur les Red Sox de Boston hier. Puis bon, c'est sûr qu'il y a eu un jeu controversé pendant le match avec un drôle de double jeu, mais que le point est bon quand même au marbre, mais en bout de ligne, bref, tu sais, les Blue Jays l'emportent quand même. Avec Charles McCadoo qui a frappé un coup de circuit en cinquième manche. Pour ceux qui veulent le détail, ok? McCadoo, M-C-A-D-O-O. McCadoo.
2: C'est pas la nouvelle boisson avec Red Bull là, chez McDo,
3: non,
2: McCadoo, là, non?
3: Non, ah, c'est vrai, ça aurait pu fitter.
2: Non, je sais pas, je dis ça de même.
3: On brainstorm. Soumets ton idée, de toute façon, on n'ira pas au Québec, fait que, hein, dossier réglé. Mais victoire contre les Red Sox, donc, pour les Blue Jays. Vous dire aussi que du côté de Tarik Skubal, il y a un premier départ devant ses nouveaux partisans, les partisans des Dodgers, bien entendu. Et victoire de 6-5 sur Kansas City. Et vous dire qu'aujourd'hui, à l'Union Bank National, on se devra de reprendre rapidement les matchs parce qu'on n'a pas été capable de jouer hier. Et je vous rappelle que le tournoi se termine jeudi. Donc, ça veut dire beaucoup de matchs en peu de temps, risque de blessure, on le souhaite pas. Fait qu'on va surveiller ça là, dès aujourd'hui. Si la pluie veut bien sacrer le camp puis se calmer les nerfs.
2: C'est ça, là, c'est assez. 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My Only Angel, Aerosmith et Young Blood, c'est la dernière du beau, ça, pour ce matin. Oui.

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3: 8h55 sur Énergie 94.5. On vous souhaite un bon mardi matin.
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3: Ça a été un très beau mardi. Merci beaucoup pour toutes vos histoires, vos petites confessions. Des certains moments où vos enfants vous ont fait gêner, peut-être, une fois de temps en temps.
2: Ou que vous avez gêné les parents aussi.
3: Aussi, ça arrive aussi. Merci beaucoup. C'était vraiment très drôle. C'était bien le fun de vous lire et de vous entendre ce matin. D'ailleurs, si vous avez manqué un moment de l'émission, vous voulez réentendre, entre autres, ce qui s'est passé là au party Medusa sur le yacht à Miami avec les influenceurs.
2: Ouais.
3: Ça fait jaser beaucoup. Tu nous en as parlé à 7h30 ce matin.
2: Ouais, on a ressorti les extraits parce que présentement, les extraits, on sentait qu'à bien des places, ils ont été supprimés.
3: Ben, je comprends donc.
2: Au moins, on a réussi à les avoir, mais ça vole pas.
3: Non, c'est ça l'affaire.
2: C'est ça l'affaire.
3: L'affaire qui se disent pas.
2: Disent pas.
3: C'est ça.
2: Même pas de caméra, ça se dit.
3: Non, c'est ça. Exactement. Alors, tout ça, puis bien d'autres affaires que vous pourrez réentendre dans la Balado du Boost, c'est sur le iHeart Radio. Vous allez sur Balado Boost et chaque jour, on ajoute un nouvel épisode de Balado. Dans les prochaines minutes, c'est de la grosse musique.
2: Oui.
3: C'est l'émotion.
12: Un petit chat dans la gorge.
3: Tout de suite, je suis venue la gorge sèche. Quand je parle de la bonne musique, ça vient me chercher vraiment. Je suis désolée.
12: Ben, tu dis, faut que je m'attaise. Faut que je laisse aller la musique.
3: C'est ça.
12: Je laisse toute la place.
3: Exact. Les White Stripes, Five Seconds of Summer également. Et, Ozier avec Take Me to Church, chanson qui nous a permis de le connaître, justement, en 2014. C'est celle-là que je vous fais entendre tout de suite. Merci, PA.
12: Veux-tu un petit verre d'eau? Veux-tu t'es-tu correct?
3: Je vais me prendre une petite gorgée d'eau dans deux secondes. Dès que je t'ai dit bye-bye.
12: Ah. D'accord.
3: Passe une belle journée.
12: Hey, bye, là.
3: Salut, je vous accompagne jusqu'à 11h25. Avec plaisir encore aujourd'hui. Wow.

C'était en 1995, celle-là sur l'album Obsession. Et Mary Stone avec Éric Lapointe sur Énergie 94.5 de Lumineers avec OE, ça s'en vient, Talk également, Puddle of Mud et Benson Boone avec Beautiful Things en ce mardi 11 août au 94.5 Énergie. Merci d'être là avec nous autres. Oh!

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Vincent Vallière qui poursuit sa tournée au travers de la route, partout à travers le Québec. Il sera de retour chez nous en début 2027, hein, supplémentaire entre autres au Théâtre Palace Arvida le 3 février, le 4 à Alma et le 5 à Roberval et le 6 aussi à Dolbeau, donc 4 soirs dans la région en février prochain, en 2027. Déjà, on commence à parler de 2027 pour les spectacles ici au Saguenay-Lac-Saint-Jean avec Vincent Vallière. Alex Warren, Ordinary, c'est le temps de monter le son ici au 94.5 Énergie. 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

Clément Jacques qui a fait partie d'un tournage dans les dernières semaines pour une émission animée, entre autres par Marie-Ève Duquer, présentée sur RDS. On pourra voir ça dans les prochains mois. C'est l'émission Horizon Performance, où Clément Jacques était chez Leo Harley-Davidson. Alors, on verra dans quelques mois là, une visite du musée Harley-Davidson, entre autres, en direct de cette concession-là. Et on les verra assurément peut-être essayer quelques modèles également. Alors, plus de détails dans les prochaines semaines, ça sera présenté sur RDS. Les Smashing Pumpkins, 1979. Oui, c'était pas facile à dire ce matin. Les voici sur Énergie.

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1: On vous le dit, on vous le mentionne depuis hier. Il y a un grand nom de la radio du Saguenay-Lac-Saint-Jean qui sera de retour au 94.5 Énergie à compter du 24 août prochain en après-midi entre 13h et 15h qui sera là pour vous accompagner en musique dans vos journées au travail. On n'a pas le droit de vous dire qui exactement pour l'instant. On va vous dévoiler officiellement le nom lundi matin prochain, mais vous pouvez essayer de le deviner. Depuis hier, il y en a plusieurs qui ont tenté plein de noms au 6-12-12. Il y en a 4 qui l'ont eu jusqu'à date parmi tous les textos qu'on a reçus. On vous a donné comme indice que cette personne-là avait l'habitude de se lever très tôt. Et c'est quelqu'un qu'on n'a pas entendu ici à Énergie, là, au Saguenay, depuis quelques dizaines d'années. On va dire ça comme ça. Je vous en dis pas plus! Je vais pas m'échapper. J'ai ça, les cachettes. C'est lundi matin prochain qu'on va vous dévoiler officiellement le nom de cette personne-là que vous allez être bien content de retrouver. On va lui parler également le 24 août, bien sûr, lors du lancement officiel de la saison. Pour ceux qui se demandent, mais Dickey, lui, il est où? Qu'est-ce qu'il fait? Dickey est en vacances. C'est à son tour d'être en vacances. Il avait un beau 3 semaines et c'est sa dernière semaine. Il sera de retour lundi matin dans le Boost. Sunday, Bloody Sunday, YouTube, c'est ce que je vous offre. 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
2: 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Wake up calling, c'est Papa Roach que je vous offre dans quelques petites minutes en ce mardi sur Énergie 94.5.
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1: 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Et juste en jouant avec nous, ça dure pas longtemps, on a beaucoup de plaisir. 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Back in the saddle, c'est Luke Combs que je vous offre dans quelques instants. Ici au 94.5 Énergie.
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18: Bonjour, ici Étienne Phoenix. Les vols de véhicules ont reculé de 6,4% au Québec et de 10,1% au Canada selon les plus récentes données de l'organisme Équité Association. Au cours des 6 premiers mois de l'année, près de 21 000 véhicules ont été volés à travers le pays, dont 3 600 ici au Québec. Seulement 4 véhicules sur 10 sont retrouvés par les forces de l'ordre au Québec, ce qui en fait le plus faible taux de récupération des véhicules volés au Canada. Les cyberpirates pro-russes se sont attaqués à l'usine d'eau potable de Saint-Noël dans le Bas-Saint-Laurent et de Halton à l'ouest de Toronto, ce qui a déclenché de vastes enquêtes policières. Selon Radio-Canada, ces attaques ont été commises le 23 juillet dernier et ont entraîné des perturbations dans la production d'eau destinée aux citoyens. Des attaques similaires ont été menées aux États-Unis. Elles auraient été commises de ce côté-là par des groupes pro-iraniens. Les secouristes poursuivent leurs recherches en Colombie pour retrouver des survivants au tremblement de terre de magnitude 7,4 qui a secoué l'ouest du pays hier matin. Environ 1 600 bâtiments ont été endommagés ou se sont carrément effondrés. Le plus récent bilan fait état état de 179 morts, plus de 600 blessés et plus de 3000 disparus. Enfin, les Québécois ont consommé moins de musique en ligne l'an dernier avec un total de 32 milliards d'écoutes selon les nouvelles données de la firme Luminate Data. Toutefois, les ventes de disques vinyles sont en hausse. Elles ont augmenté 311% en l'espace de 10 ans. Les artistes québécois comptent pour seulement 7% de l'ensemble des écoutes en ligne et les Cowboys Fringants restent la formation la plus écoutée au Québec. Pour d'autres nouvelles, consultez le nouveau.info.
1: Un gros merci. Dans les prochaines, d'ici la prochaine demi-heure, c'est le road trip à Rage-la-Planche qui va débuter ici sur Énergie dès 11h25. D'ici là, Linkin Park, Up From the Bottom, ça s'en vient. Somber avec Home Records, Maroon 5 et Luke Combs tout de suite. Back in the Saddle et 94.5 Énergie. 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

Je vous souhaite de passer une excellente journée. Un bon mardi branché au 94.5 Énergie. Ça me fait bien plaisir de vous accompagner jusqu'à 11h25. Mon nom est Mylène. On se retrouve.

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5: Et en ce mardi 11 août, on repart en road trip à Énergie. On est ensemble jusqu'à 13h. Reg Laplanche avec vous. Et merci d'être là. Merci d'être bien branché. Et merci de passer l'heure du lunch avec nous à Énergie. C'est un immense plaisir de vous savoir là. Et déjà, c'est bien parti via le 6-12-12 par texto. C'est le numéro que vous devez connaître si jamais vous voulez envoyer un petit message ici en studio et je me répète, mais j'adore vous lire et j'adore échanger avec vous. Si vous voulez nous lâcher un coup de fil, il y a des moments bien précis dans l'émission où on ouvre les lignes, entre autres, puis on va le faire un peu plus tard dans le show, mais quand on joue à Hitster ou quand on a des différentes questions ou différents segments, mais sincèrement, les lignes sont toujours ouvertes pour vous. 1-800-665-5440 ou dans le 514-790-094-3. Vous pouvez aussi toujours nous écouter via l'application iHeart Radio, disponible un peu partout où vous êtes en road trip. Et j'aimerais commencer le show avec quelque chose de pas pire. Quand même, petite anecdote qui rend un papa fier, qui me rappelle des souvenirs et qui vous prouve encore une fois que dans ce show-là, tout est dans tout. Vous le savez, j'anime une émission énergie cet été qui s'appelle le Road Trip à Reg. Première fois que j'anime un show qui s'appelle le Road Trip dans une saison estivale. Et en ce moment, mon ado, Milan, qui a 17 ans, est parti hier pour son tout premier road trip en chum. Un véhicule, une grosse tente, 5 boys, pis ben de l'ambition. On part à l'aventure. Et là, comme papa responsable, je suis ce qui se passe, mais comme papa fier, je suis bien heureux. Ils sont rendus dans le bout de Fredericton. On trouve un camping. Ils sont partis à l'aventure, à la découverte. Puis ça, ça m'a tellement rappelé de bons souvenirs. Tu sais, ça rajeunit pas personne, mais 6-12-12 ou au téléphone. Est-ce que vous vous souvenez de la toute première fois que vous vous êtes lancé dans le vide, que vous êtes parti sur ce genre de fameux road trip-là en couple ou avec une gang de chums ou de chumettes, puis vous êtes parti, puis vous avez dit au diable les plans, on s'en va à la découverte du Québec ou du Canada et c'est ce que mon gars est en train de faire. Je veux le savoir. Est-ce que vous vous rappelez de ce moment-là? Les vides baissées, la musique dans le tapis, les anecdotes, les histoires qu'on se raconte et des mémoires qu'on va avoir pour pas mal le reste de nos vies. 6-12-12, ou si vous voulez nous raconter ça de vive voix, vous pouvez nous appeler. Sinon, comme je disais tantôt, iHeart Radio, l'application, il y a le micro. Si vous voulez laisser juste un petit message pour ces souvenirs-là. Vous êtes allé où? Ça s'est passé comment? Vous aviez quel âge? Vous êtes parti avec qui? Votre premier road trip officiel à vie. C'est ce que j'aimerais savoir aujourd'hui dans l'émission. Pour moi, c'est un peu nébuleux. J'essaie de me souvenir. J'ai des souvenirs plus jeunes, 16-17 ans, de partir de London en Ontario, parce que mon père, qui était militaire, était basé là-bas, et monté à Kingston en Ontario pour aller travailler dans un camp d'été. Puis on était montés deux ensemble avec un char, mon meilleur ami à l'époque et moi. Fait que j'ai des souvenirs de ce road trip-là pour aller travailler dans un camp d'été. Mais sinon, aller dans l'Ouest ou me promener un petit peu partout, j'étais un peu plus vieux. Je veux connaître vos histoires et vos anecdotes de premier road trip. Segment, te souviens-tu du clip? On se gâte un petit peu plus tard. Comme je disais, on va jouer à Hitster aussi. Et on va avoir du fun avec de l'excellente musique. Et ça part tout de suite. Pars-moi ça, Alec, en studio. Les Killers sont là. Vous êtes dans le road trip à Reg, à Énergie. On part Human.

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Et comme toujours, c'est un immense plaisir de vous lire via le 6-12-12 des histoires de premier road trip. Il y a Bruno qui nous dit « Yes, deux couples, 18 ans, direction Old Orchard. Solide souvenir. » Quelqu'un d'autre nous écrit via le 6-12-12 « Le plus beau road trip que j'ai fait, c'est avec le père de mes enfants. On avait quoi, 18-20 ans, aller-retour Tadoussac dans la même journée. Avec croisière aux baleines en Zodiac, on était revenus sur les effluves d'essence parce qu'on n'avait plus d'argent. Ça, c'est un premier road trip, puis pas à peu près. » OK, on continue. Étienne qui dit « On avait 20 ans, quatre gars dans mon Elantra 2004. On a installé un burger direct sur le top, pas de fixation, juste des straps. On a trouvé un camping sur le fly, on a piqué deux tentes, on a couché direct à terre pour la première nuit. Inoubliable comme souvenir, un des meilleurs. On faisait juste de la plage et buvait comme des trous. » Ah, OK, ça rentre, c'est hot. Allô, Reg, pour moi, White Horse en 96. J'ai 18 ans, 7 jours d'auto et plusieurs crevaisons car trailer trop lourd. J'ai maintenant 49 ans et je le referai n'importe quand. C'est Claudia qui dit ça. Hey, j'essaye de continuer le gros road trip en solitaire avec mon station wagon. Je suis parti le vendredi après et je suis revenu le lundi matin à job. Je suis monté jusqu'en Virginie aux States. Je dormais dans mon auto avec toute ma bouffe et ma cuisine. Samedi soir, me faire un craft dinner avec mon poêle au propane sur Times Square à New York. Mais ça, c'est des souvenirs. C'est extraordinaire. Il y a des gens qui me disent, OK, continuez à essayer de m'envoyer. Là, on va aller vérifier ça. Essayez de nous envoyer des petits messages via le micro de iHeart Radio. Là, on va voir. Là, si on a des messages, on va les passer dans le show, c'est sûr et certain. Et peut-être un petit dernier message. Salut Reg, l'an passé avec ma fille, nous sommes partis 5 jours au lac Saint-Jean. J'avais réservé 2 hôtels et on a été voir la fabuleuse histoire d'un royaume. On a visité et on a relaxé. C'est un super beau road trip avec ma grande, plein de beaux souvenirs. Continuez à nous envoyer ces histoires-là de beaux road trip et surtout de premiers road trip via le 6-12-12 où vous pouvez toujours aussi nous appeler. D'ailleurs, j'ai besoin de vous soit par texto ou au téléphone. 1-800-665-5440, 514-790-0943. Parce que dans les prochaines secondes, on va avoir en musique probablement la meilleure chanson de tous les temps lorsqu'on gagne quelque chose, lorsqu'on est victorieux, lorsqu'on remporte un championnat. Et c'est bien sûr la chanson « We are the champions » de Queen. Mais ce matin, je me suis dit, y a-tu quelque chose quand même qui compare à cette chanson-là, qui est au moins un petit peu dans la même catégorie si on veut pas tomber dans le cliché de toujours jouer la même tune quand on gagne quelque chose. Pas facile. J'ai trouvé, entre autres, Tina Turner, « Simply the Best ».

c'est bon, mais ça célèbre peut-être un peu moins hot que t'es en train de boire du champagne dans la coupe. Pense qu'encore, Queen, We Are The Champions, top de liste. J'ai aussi trouvé la toune de Kool & The Gang, Celebration.

Il me semble que c'est plus une toune lorsqu'on célèbre mariage ou anniversaire ou quelque chose du genre, mais OK. Dans la liste de peut-être les chansons qu'on écoute lorsqu'on gagne quelque chose, il y a Cool and the Gang Celebration. Avez-vous des suggestions? Avez-vous déjà gagné quelque chose d'important, ou semi-important? Puis quelle chanson jouait? Puis là, faut pas tomber nécessairement dans les chansons de motivation. Ça, c'est une autre liste totale. Lorsque t'es dans la chambre de joueurs ou de joueuses, puis on met une toune pour crinquer parce qu'on s'en va jouer une game importante. Moi, je parle vraiment de chansons lorsqu'on gagne quelque chose et on veut célébrer. 6-12-12 pour vos suggestions. Et évidemment, vous pouvez continuer à nous envoyer vos histoires de premier road trip. Donc, on va y aller avec la chanson incontestée des meilleures tunes à entendre lorsqu'on célèbre une grande victoire. Et c'est Queen, We Are The Champions.

Alec et moi en studio, on essaye de démêler vos suggestions via le 6-12-12 ici, bien sûr, pour, juste pour vous rappeler, là, dans le Road Trip à Reg, on cherche des chansons de championnat, là, t'sais, de célébration, mais qui accote une grosse victoire et qui accote Queen, We Are The Champions. On avait quelques suggestions avant d'écouter Queen, qui était Tina Turner, Cool and the Gang. Et là, on a passé à travers vos suggestions sur le 6-12-12. Il y a une toune qui revient assez souvent et c'est la chanson All I Do Is Win.

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1: Ça marche, je pense. Hey, dites-moi ce que vous en pensez via le 6-12-12, mais je pense que ça fonctionne quand même. Fort Minor, remember the name.

Ouais, c'est une toune de motivation ou c'est une toune de célébration? Je pense plus une toune de motivation. C'est un peu dans Lose Yourself, Eminem style, je dirais. OK, autre suggestion. On continue. Il y avait Heroes de David Bowie. C'est une toune de célébration?

Ouais, c'est... Tabarouette! C'est pas facile de trouver quelque chose, là. Hey, pas pour rien que le grand cliché quand tu gagnes au hockey ou au autre sport, c'est We Are The Champions qui joue. Autre chanson qui s'appelle Champion, ça vient de Carrie Underwood. Autre suggestion.

Non, je ne la connaissais pas. Pas nécessairement le grand connaisseur de Carrie Underwood, mais ça se peut que oui. Il y a beaucoup de tunes qui rentrent, qui sont dans la catégorie de motivation. Hey, Alec, mettons-le rapidement. Là, on va te faire aller, comme si t'es pas assez occupé comme c'est là. For the Glory. Tu viens-tu de ça? C'est sorti, là, 3-4 ans. All the Good Things. C'était pas un band de tunes de jeux vidéo, mais je pense que c'est plus une tune. Je pense que tout le monde écoute cette chanson-là en s'entraînant, si je me trompe pas. Je pense pas que c'est une tune de victoire, plus de motivation, de course, de marathon, d'entraînement. Là. Non, c'est pas... Non, c'est pas celle-là. Je pense que le band s'appelle... On va essayer de le trouver, là. C'est pas... Hey, puis ça continue de rentrer. Je suis perdu dans toutes vos suggestions. Puis finalement, we're gonna win the Bryan Adams. Oh my God, ça serait bon. OK, on a finalement trouvé, je pense. Prépare-toi pour ça. Je t'envoie, là, Alex, je te donne une balle courte. Un petit challenge. Je te dis les trois accords. C'est une suggestion qu'on a là, via le 6-12-12. Quelle chanson tu penses que c'est des... grand champion. Je pense qu'on vient de trouver la toune québécoise à jouer quand on gagne quelque chose. Puis ça serait grand champion.

C'est peut-être juste, je pense que avec Queen, puis quelqu'un nous a écrit non, Queen, c'est super difficile à battre. Et je suis d'accord, c'est que tu tombes aussi dans. Oui, il y a les paroles, mais il y a l'émotion de la toune aussi. Puis finalement, juste pour boucler tout ça, t'as trouvé finalement la chanson qu'on cherchait. Là.

0: Ouais, ça, c'est le 3-4 ans, c'était la toune à tout le monde. Je pense que tu vas au gym, puis si les gens ont le volume un petit peu trop fort, là, des écouteurs, t'entends en unisson cette chanson-là pendant que les gens s'entraînent. OK, ça continue de rentrer. Il y a le 6-12-12, comme toujours, vous êtes malades. On va ouvrir les lignes dans les prochaines minutes. On va jouer à Hitster, on va essayer de se faire une personne finaliste au téléphone. Si ça se passe pas au téléphone, ça va se faire par le texto. Et on va avoir évidemment le méga montage musical extraordinaire du Road Trip à Reg. Et dans ce montage-là, Young the Giant, My Body.
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2: Vous êtes dans le road trip à Ridge, vous êtes bien branchés à Énergie et vous êtes une gang de malades à participer à ce point-là dans cette émission. Je continue de vous lire via le 6-12-12 et il y a toutes sortes de suggestions de chansons, soit de motivation ou de chansons de grande victoire. Vous êtes en feu. Vous êtes malade comme toujours et là j'ai le goût de jaser avec quelqu'un de vive voix. J'aimerais ça rendre une personne. Hier, ça s'est pas passé au téléphone, ça s'est passé via le 6-12-12 au texto parce que la personne n'a pas relevé le défi Hitster. On va essayer de faire en sorte que la personne au téléphone soit finaliste du jour. Donc, c'est parti, on ouvre les lignes. Vous voulez jouer une partie de Hitster avec moi aujourd'hui partout au Québec. Vous nous appelez au 1-800-665-5440, 1-800-665-5440 ou dans la grande région de Montréal au 514-790-094-3. Et comme toujours, ce qui est important, c'est d'écouter attentivement le montage du road trip à Ridge du jour parce que je vais choisir les trois chansons du jeu Hitster dans ce montage-là qui commence avec une formation qui s'appelle Young the Giant, la tune My Body, Énergie.

0: Et aujourd'hui, dans le Road Trip à Reg, à Énergie, on joue à Hitster avec Sébastien qui est en ligne. Comment ça va, mon chum?
1: Ça va bien, toi?
0: Ça va super bien. Sébastien, tu nous appelles de où?
1: La chaire.
0: Puis tu faisais quoi aujourd'hui, cher ami?
1: Là, je travaille.
0: OK. Tu travailles dans quel domaine ou pour qui? Là? Tu peux faire un petit shout-out si tu veux.
1: Camionneur pour Versailles Actif.
0: Parfait. Camionneur, fais-tu te promènes un peu partout?
1: Oui.
0: OK. Hey, Sébastien, est-ce que tu sais comment jouer à Hitster?
1: Oui.
0: Malade. Petit rappel, juste parce que j'aime le faire, juste pour les gens qui sont peut-être branchés pour une première fois dans le show et qui écoutent ce segment-là pour la première fois, on va jouer un mini-jeu de Hitster, Sébastien et moi. Je vais jouer 3 tunes. La première chanson, je lui donne titre, artiste et l'année de sortie. Et ça, c'est l'année importante pour Sébastien parce qu'ensuite, il va devoir placer les deux autres chansons, soit avant ou après par rapport à cette année de sortie-là. T'es prêt, mon chum?
1: Ouais.
0: C'est parti avec une première chanson.

0: All right, Sébastien Young, The Giant, My Body est sorti en 2011. Donc, c'est l'année importante pour toi dans ce petit jeu-là, OK?
1: Ouais.
0: Maintenant, ça se corse. C'est là que tu dois embarquer et tu dois placer cette chanson-là par année de sortie avant ou après 2011. On écoute. C'est en plein ça, mon chum. Muse Starlight est sorti en 2006. Donc, oui, c'est avant. C'est déjà une première bonne réponse pour toi, Sébastien. Tu réussis avec une autre bonne réponse et tu es finaliste du jour. Sinon, on continue en prolongation via le 6-12-12 et quelqu'un d'autre qui écoute va devenir finaliste. Donc, un peu de pression. Voici ton autre extrait.

0: Sébastien, est-ce que cette chanson-là est sortie avant ou après 2011?
1: Avant?
0: Oh non! Oh non, Sébastien, ça c'est Imagine Dragons, mais c'est relativement récent. La chanson s'appelle Waves et c'est sorti en 2022.
1: Ah.
0: Ah, hey, merci d'avoir joué avec nous, mon ami.
1: Oui.
0: Salut, mon chum.
1: Salut!
0: Hey, merci d'être bien branché à Énergie. Hey, gang, préparez-vous via le 6-12-12. Parce que là, on part en prolongation. Alec, t'es-tu prêt pour une petite tourne de prolongation? Vous devez me dire, cet extrait-là, cette chanson-là, est-ce qu'elle est sortie avant ou après 2011? Et parmi les bonnes réponses, on va faire une personne finaliste. Parle-nous ça, Alec.

T'es ben trop gentil, Alex. Je dis ça. Est-ce que cette chanson-là, 6-12-12, la gang, qui veut être finaliste, est sortie avant ou après 2011? C'est à vous de jouer. Ben. Ça, c'est une grosse prolongation, puis on est en train de faire exploser le 6-12-12 en ce moment. On va passer à travers les bonnes réponses. Je vais te dire une affaire, il n'y en a pas ben de mauvaises. Puis on va choisir une personne parmi le 6-12-12 avec la bonne réponse pour devenir finaliste aujourd'hui. Un gros merci à Sébastien d'avoir joué avec nous. On va rejouer demain à Hitster ensemble. On écoute du Joe Pain Show. Fais-toi-en pas dans le Road Trip à Reg.

0: que c'est la première fois depuis le début de cette aventure-là, le road trip à Reg, puis qu'on joue à Hitster chaque jour comme ça, qu'on a deux journées consécutives avec quelqu'un au téléphone qui manque sa shot, donc on doit aller au 6-12-12 pour trouver une personne finaliste. Et évidemment, malgré peut-être, je sais pas, peut-être 3 mauvaises réponses sur 500 textos qui sont rentrés, la chanson d'Edwin Collins, A Girl Like You, est sortie avant 2011, avant, soit en 1995. Félicitations à Yannick Côté, qui est notre finaliste du jour!
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0: Dans le segment « T'en souviens-tu du clip? », on retourne en 1996, malgré le fait que le titre de la chanson, c'est 1979, des Smashing Pumpkins clip, qui est sorti en janvier 96, réalisé par le duo Jonathan Dayton et Valerie Faris. Et dans le clip, mais on voulait illustrer l'image parfaite d'une journée dans la vie de jeunes banlieusards. Et ça, le concept et l'idée de ce clip-là est venue du chanteur des Smashing Pumpkins lui-même, Billy Corgan, qui voulait dépeindre une vision plus idéalisée, oui, mais réaliste, de sa jeunesse dans la banlieue de Chicago. Donc, on suit les aventures de jeunes banlieusards dans une journée, mais les membres du groupe à l'époque ont fait des caméos dans le clip. Il y a James Iha, qui est employé d'une épicerie, Darcy Retzky, qui est une voisine agacée, Jimmy Chamberlain, qui joue le rôle d'un policier. Le clip a connu un immense succès. C'est le plus grand succès commercial comme chanson, veux pas, de l'histoire des Smashing Pumpkins. C'était sur l'album double Melancholy and the Infinite Sadness. Donc cet album-là qui a littéralement explosé pour Smashing Pumpkins. Et le clip a gagné le prix de la meilleure vidéo alternative au MTV Video Music Awards en 1996. Et là, juste pour vous dire, peut-être vous allez vous sentir moins mal avec cette mini-anecdote-là, mais des fois, là, tout le monde peut faire une petite gaffe. C'est que juste après le tournage de ce clip-là, il y a une bobine qui contenait des scènes cruciales. Là. La fête où le groupe joue a été oubliée sur le toit d'une voiture par une assistante de production. Puis quand ils sont partis en char, la bobine s'est envolée. Ils ont pas pu retrouver ces bobines-là. Ils ont dû retourner à Los Angeles et tout refilmer cette séquence-là pour l'avoir dans le clip. Donc, tu sais, des fois, là, quand à la job, là, vous faites une petite gaffe puis c'est pas la fin du monde, faites-vous-en pas. Faites-vous-en pas. Ouais, comme, justement, Jonathan Pinchot nous chantait dans les dernières minutes. Mais là, cette toune-là a presque pas fait l'album double de Melancholy and the Infinite Sadness. Puis il y a 28 tounes sur cet album-là. Pourquoi la toune n'a presque pas fait la cote? Je vous raconte ça dans les prochaines minutes.
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1: Te souviens-tu du clip? On parlait de la chanson 1979 des Smashing Pumpkins, qui est le plus grand succès commercial de la formation. Puis je vous disais il y a quelques minutes que cette chanson-là a presque pas fait partie de l'album Melancholy and the Infinite Sadness. C'est que Billy Corgan avait écrit une première ébauche de la chanson qui s'appelait Strolling. Mais lorsqu'on était en studio avec le groupe pour préparer l'album double, chaque fois qu'on essayait de faire quelque chose avec cette ébauche-là, ça donnait pas le résultat voulu. Billy Corgan disait toujours que ça ressemblait à du sous Rolling Stones, mais pas de la bonne manière, trop brut, trop bluesy, et voulait peut-être juste mettre la chanson de côté. Finalement, c'est le réalisateur de l'album qui a décidé de donner un ultimatum à Billy Corgan, le réalisateur qui est Mark Ellis, ou de son surnom, Flood, qui a fini par être gossé un peu, si on veut, par essayer de faire quelque chose avec cette tune-là, puis il a dit à Billy Corgan, si demain, on n'enregistre pas la chanson, elle ne va pas faire partie de l'album qui doit sortir bientôt. Il dit, demain, c'est le jour J. Soit on termine la tune, ou à saut du disque, Billy Corgan est retourné à la maison et en 4 heures a retravaillé la toune, l'a nommé 1979, et le lendemain, ça s'est fait en claquant des doigts avec le groupe, s'est retrouvé sur l'album et est devenu, comme je disais, le plus grand succès commercial de la formation. Donc voilà l'histoire du clip et de la chanson. Et à énergie dans Road Trip à Red Jones Gap avec les Smashing Pumpkins 1979.

les Smashing Pumpkins avec 1979. 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C'est à Énergie que ça se passe dans le road trip à Redge du lundi au vendredi. 11h25 à 13h. Et avec vous pour encore un petit bout de la saison estivale, le reste de cette semaine et la semaine prochaine. Les Blue Jays, je vous l'ai dit. En dents de scie, en montagne russe. Si vous êtes fan de baseball, vous êtes fan des Blue Jays. C'est une saison en montagne russe côté émotion. Grosse victoire hier contre les Red Sox de Boston. Victoire de 2-1. Circuit de Charles McAdoo pour les Blue Jays. C'est une série quand même très importante. On se dit chaque série est importante pour les Blue Jays si jamais on veut faire les playoffs, les séries en fin de saison. Mais là, c'est concours littéralement après les Red Sox dans la course aux séries. Donc, belle victoire hier de 2-1. La série se poursuit ce soir à Toronto. Dylan Cease, l'extraordinaire lanceur des Blue Jays sur le monticule, et Patrick Sandoval pour Boston, donc à surveiller ce soir. Et annonce d'envergure quand même, acquisition d'envergure. Si vous êtes fan de football, de soccer, on s'entend, du foot, à l'européenne, le CF Montréal qui a annoncé l'acquisition d'une légende chilienne, le vétéran et joueur vedette Alexis Sanchez. 37 ans maintenant, mais c'est souvent le cas lorsqu'on est vedette internationale, on arrive dans la MLS un petit peu plus tard dans notre carrière, donc 37 ans, mais grosse acquisition pour le CF Montréal. À suivre, en souhaitant aussi que ça peut bien se passer pour le CF Montréal. On sait qu'on a de la compétition à Montréal de ce temps-ci. Hein? Ça va bien chez les Alouettes de Montréal aussi, donc dans le monde sportif pendant la saison estivale de la compétition. Dans les deux foot, le foot canadien puis le foot à l'européenne. Jeff Posé, la musique, puisqu'il faut. Vous êtes dans le road trip à Redge. Bon mardi. À Énergie.

savez à quel point je vous apprécie, que j'apprécie votre participation à l'émission. Donc, un immense merci. Ben, d'un, d'avoir été bien branché énergie, d'avoir été à l'écoute. De deux, d'avoir texté via le 6-12-12. On se donne rendez-vous demain 11h25. Mais d'ici là, passez une magnifique journée, peu importe les plans que vous avez. Ce qui s'en vient dans les prochaines minutes dès 13h, c'est la chum Kim Williams qui est là comme toujours, sourire sympathique et de l'excellente musique. Et 14h55, un duo de fous, Jen puis Oli qui sont là pour sa rentre au poste. Donc, un immense merci à Alec en studio, un gros merci à vous aussi. Passez une magnifique journée. On se retrouve demain, on se laisse avec Classe Moyenne et Orange Lessard. Je suis en vacances, puis si c'est le cas pour vous, bonnes vacances. Ciao!

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Jean Leloup sur Énergie, celui qui a été ovationné lors de sa présence surprise à la première du spectacle Paradis perdu, hommage à Jean Leloup par le Cirque du Soleil. Spectacle qui a des super bonnes critiques et qui se termine cette semaine. Si vous avez encore quelques soirées de libre, là, dernière représentation le 15 août. C'est à Chum Kim qui est de retour. On est ensemble pour les deux belles prochaines heures avec un montage, une heure de musique non-stop qui se poursuit tout de suite. Les Red Hot Chili Peppers s'en viennent. On a du YouTube et à l'instant, Snow Patrol, Chasing Cars sur Énergie, ton été, ta musique, ton fun.

0: Coucou, passe une belle journée. Bye.
1: Coucou, fan show. Un petit message audio, ben le fun à entendre. Et ça prend 30 secondes à faire. Donc, je vous invite, tout comme Alain, à aller sur l'application iHeartRadio, le petit micro. Puis, vous me dites comment se passe votre journée. Ou sinon, la bonne vieille messagerie texte au 61212. Disturb avec The Sound of Silence sur Énergie.

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11h55, on aura le plaisir de retrouver Geneviève Hébert-Dumont avec Olivier Martineau, votre duo de Sa rentre au poste version d'été qui s'assure que vous ayez un maximum d'activités de prévues pour votre été grâce au coffret Prestige, moments à partager ou encore micro-brasserie. C'est bon pour deux personnes. Il y a une multitude d'activités que vous choisissez, donc je trouve ça vraiment bien, bien cool. C'est ce qu'ils vont vous remettre encore. Aujourd'hui, je vous souhaite bonne chance. Un petit retour en 1998, chanson qui nous donne envie d'aller voir Spider-Man, Goo Goo Dolls, Iris sur Énergie.

0: mardi après-midi. J'espère que vous êtes en mesure de profiter un peu de cette belle et magnifique journée. La musique est bonne. C'est le fun de vous lire au 6-12-12, de vous entendre via l'application iHeartRadio avec l'option le micro. Et pendant que tout le monde jase de ce fameux scandale du stream de Miami avec Medusa, je vous laisse aller découvrir de votre côté si vous en avez pas entendu parler, parce que j'ai l'impression que tout le monde jase de ça. Puis là, on passe sous silence des informations un petit peu plus intéressantes, dont le dévoilement des candidats du nouveau OD Panama. C'est une belle brochette de personnes qui souhaitent trouver l'amour. Donc, allez voir leurs bêtes sur les réseaux sociaux. Elles sont de très belles personnes. Et il y a aussi l'annonce de cette nouvelle télé-réalité amoureuse qui s'en vient sur Netflix ici au Canada. Love is Blind, donc mariage instantané. Donc là, on invite les Canadiens à aller s'inscrire. Télé-réalité qui est populaire depuis 2020 dans plusieurs pays dans le monde. C'est devenu un succès instantané. Et on invite les candidats à apprendre à se connaître depuis des cabines isolées pour finalement tomber amoureux sans jamais se voir. Le hic, c'est qu'ils vont devoir se fiancés avant de se rencontrer en face à face. Aura-t-il des Québécois dans cette première mouture de Love is Blind canadien? Ça sera à surveiller là, dans les prochains mois, bien évidemment. Au retour, rien de moins que Congas comme Whitney Now sur Énergie.
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29: 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Ici Mario Saint-Jean. La première ministre Christine Fréchette trouve encourageant les résultats du dernier sondage Léger Journal de Montréal TVA sur les intentions de vote en vue des prochaines élections. Le Parti québécois demeure en tête des intentions de vote au Québec avec 30% des appuis. Le Parti libéral conserve la deuxième place, mais perd 3 points pour se retrouver à 24%, alors que la coalition Avenir Québec suit à 20% en baisse d'un point. On écoute Christine Fréchette.
30: Quand je suis arrivée à mon élection, là, en mi-avril, là, pas grand monde qui disait qu'il allait avoir une course à 3. Là. Je sais pas si vous en connaissiez beaucoup, là, mais moi, j'en voyais pas beaucoup. Aujourd'hui, est-ce que vous en connaissez qui disent qu'il n'y a pas de course à 3? Moi, j'en connais pas. Alors, vraiment, on est dans la game, comme on dit.
29: Par ailleurs, la première ministre a annoncé ce matin que 21 entreprises se sont manifestées dans le cadre de l'appel d'intérêt international pour le projet de troisième lien entre Québec et Lévis qui s'est terminé hier. Certaines de ces entreprises sont établies aux États-Unis, en Corée du Sud et en Chine. Les grands syndicats québécois demandent aux partis politiques d'augmenter la prévisibilité des budgets une semaine de la rentrée au cégep. Ils soulignent que la population étudiante devrait augmenter de 4 % cet automne alors que les ressources sont insuffisantes. La centrale des syndicats québécois souhaite la fin des gels d'embauche afin de répondre à la demande. Et Spotify lancera à la mi-septembre un nouveau batch All Persona qui permettra d'identifier clairement les créateurs de contenu générés par l'IA et non des personnes réelles. Il répond ici aux plaintes des consommateurs de plus en plus inondés de musique créée par l'intelligence artificielle.

On débute cette dernière heure ensemble. Ça va passer extrêmement vite avant le début de Ça rentre au poste. Et là, j'avais envie qu'on se fasse plaisir en musique parce que vous êtes fans. Vous demandez énormément de musique et de chansons de cette formation-là. Pourquoi pas se faire du Green Day cet après-midi avec The American Dream.

Ricardo, l'hommage musical le plus funky jamais fait à une légende de la cuisine québécoise. J'adore cette chanson-là. Je l'entends automatiquement, j'ai un sourire au visage. Scooter Gaz, qui est formé de Fred Saint-Gelais et de Dom Fauché, qui ont déjà annoncé passer du temps en studio là, pour travailler sur un album complet. J'ai bien hâte d'entendre ça. Tout de suite, c'est Ozzy Osbourne, Dreamer sur Énergie.

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0: C'est la meilleure façon de terminer ces après-midi en les écoutant. Geneviève Hébert-Dumont, Olivier Martineau dans sa rentre au poste. Jen, je te souhaite un bon mardi.
1: Ben merci, toi aussi, je te souhaite un fabuleux mardi. Nous autres, ben écoute, Oli nous a pas dit exactement qui serait là à 15h35, okay. Mais c'est un personnage. Il nous a dit que le personnage avait un chapeau. Là, tu vas me dire, hey, ça veut rien dire parce qu'on a, tu sais, dans le fond, c'est de la radio puis on sait pas ce que ces personnages-là portent. T'as raison, Kim. T'as absolument raison.
0: Mais en même temps, c'est filmé, ce moment-là. Donc, j'espère qu'il va apporter son chapeau pour de vrai.
1: Ah, écoute, je pense que je vais y dire. Si jamais il n'y a pas de chapeau, là, je vais y mettre une note à son dossier, bien sûr, ça, là.
0: Parfait.
1: Excellent. Également, on fait encore des finalistes pour le 300$, grâce à, pour les courses prestiges. En chèque cadeau. Et on va aussi, hier, on a parlé des fois où nos parents nous ont fait honte. Puis là, on échange l'affaire. Les fois où nous, on a fait honte à nos parents ou les enfants ont fait honte à leurs parents. T'sais, on a plein de parents qui nous écoutent, là, puis il y a des moments sûrs que leurs enfants leur ont fait complètement honte. Sûrement en disant des choses inacceptables ou en faisant une crise au pire moment. Fait que, on va vouloir avoir ces anecdotes-là.
0: Ben là, déjà, vous pouvez, hein, si vous en avez, là, pour pas les oublier, commencer à les envoyer au 6-12-12. Puis j'ai l'impression que vous allez en avoir des pas pires, des anecdotes pour ce sujet-là.
1: Absolument.
0: Hey, on vous retrouve 14h55, ça s'en vient assez rapidement. Donc, John, je te laisse aller te préparer, puis on va se jaser tantôt.
1: OK, tantôt.
0: Bye bye.
1: Bye.
0: Et dans les prochaines minutes, il sera en tête d'affiche du festival Phonos le 11 septembre prochain. Sunburst s'en vient sur Énergie.

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J'ai eu du fun à passer cette belle journée avec vous autres. Merci pour vos bons mots au 6-12-12, pour vos micros iHeart, ta chum Kim qui sera de retour demain. Je laisse toute la place aussi en studio à la belle gang de Sarah Anthropos. Je vous souhaite un bon retour à la maison. Niagara, j'ai vu sur Énergie. À demain.

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0: a plein qui sont encore en vacances.
1: Ah, les
0: bons. C'est parce que Mané, on parle à vacances à construction, puis nanana, puis là, les gens prennent une semaine de plus. Puis là, Mané, il n'y a pas juste des gens qui travaillent en construction, il y a des gens qui prennent des vacances à longueur d'année.
1: Il y a du monde qui fait d'autres choses.
0: Tu peux parler devant ton micro,
1: non,
0: Olivier.
1: Non, non, faut que j'attache mes running shoes. Comment toc, là, si mes running sont voyants, c'est le nœud de mes running, tout le monde. Voyons, c'est de running shoes, hein.
2: Travailler nu-pied. Hey! Allô! Allô, Jeanne?
0: Hey, ça, j'ai battu... tu nous fais du vaudeville en ce moment.
2: Oh mon Dieu, c'est tellement bon du veau. Moi, habituellement, je fais... Je savais pas qu'il y en existait en milieu urbain. Ouais, c'est juste du veau en milieu rural.
0: OK, OK, t'es de même, là, toi, aujourd'hui.
2: Je suis
0: de
2: même.
0: Toi, t'es un petit comique aujourd'hui.
2: I'm a little bitch! Ouais! Aujourd'hui, ça va être ça, mon gars, jusqu'à 5 heures.
0: OK, puis après, 5 à 6?
2: Après ça, je vais voir.
0: OK.
2: Je me laisse porter par l'émotion.
0: Ah, ben c'est bien, c'est le fun.
2: Ouais.
0: Ah oh, ouais, nous autres, on composera avec ça, là, le reste de ton équipe.
2: C'est ça. C'est ça. Et je te dirais qu'il y a 50% de l'équipe qui est d'accord avec ce que je viens de dire.
0: Parfait.
2: Ce qui est quand même pas mal, hein?
0: C'est qui, donc, autre que l'équipe? Parce que je sais pas si t'as remarqué, là.
2: Ouais.
0: Mais... on est 5, c'est.
2: On est, t'as raison.
0: Il n'y a pas juste toi puis moi.
2: Ben,
0: c'était très centré sur toi-même de dire que 50% de l'équipe est d'accord. On est 5 ici, Olivier.
2: Mais les boys, c'est pas mal clair qu'ils sont de mon bord, là.
0: Pourquoi?
2: Parce que
0: une affaire de petit bonhomme, ça, non?
2: Je bench plus que toi.
0: Ok, qui?
2: Tu as entendu les rires? Yes.
3: C'est bon argument quand même.
2: Yes.
0: C'est mince, tu sais.
2: Oui,
0: c'est mince.
2: C'est ça qui arrive, hein?
0: Oh, ouais.
2: C'est mince.
0: Sinon, comment tu vas?
2: Ça va bien.
0: Ouais.
2: Ça va bien. Ça fait maintenant un peu plus de 24 heures que je me suis pas fait piquer par un
0: ennemi. Hey, c'est toujours bien ça.
2: C'est le plus long, le plus long passage. Merci. T'entends tout ça, applaudir? Ça, c'est les boys.
0: C'est tes boys.
2: C'est mes boys. That's my crew, baby!
0: Oh yeah! Fait que non, mais ça, c'est pour vrai, c'est une bonne nouvelle.
2: Ouais, c'est
0: t'as-tu commencé à désenfler?
2: Hey, c'est terrible. C'est combien de temps ça prend avant qu'on ait moins de misère à respirer?
0: Ben, non, mais ça peut être vraiment long, des enflures de piqûres.
2: Je me suis fait piquer au poignet et aux chevilles, principalement, et c'est là que ça fait le plus mal. Sur les articulations, c'est impossible.
0: Ouais.
2: C'est impossible.
0: Mais c'est parce que c'est aussi quelque chose qui bouge tout le temps. Là,
2: les gars?
0: Dans le sens, mais c'est une articulation.
2: Oui,
0: ton poignet, tes
2: ça frotte.
0: Fait que c'est sûr que le niveau de l'enflure, ça aide pas non plus.
2: C'est
0: là.
2: Pas le fun.
0: Non.
2: C'est pas le fun, là.
0: T'as-tu utilisé des petites méthodes holistiques?
2: Oui. L'opium.
0: OK, c'est bien.
2: Oui.
0: Tu l'as utilisé de quelle façon?
2: C'est ça, ben comme d'habitude. Là.
0: OK.
2: C'est ça. Non, écoute, j'ai pris sous moi, à l'ancienne.
1: À l'ancienne.
0: OK.
2: J'ai pris sous moi.
0: Ouais, fait que tu fais ton tof, mais t'en parles 24/7.
2: Oui.
0: Exact. Ça a bien du sens.
2: C'est comme ça. T'as vu mes posts? hein? Comme un carrousel d'une vingtaine d'images de ouch, ça pique. C'est normal, moi, tu m'as
0: ouais, exact.
2: Chat GPT, hein. Je pense que c'est mon mot du jour.
0: Ah, ouais.
2: Je change d'idée.
0: Vas-y.
2: Écoute, je me suis chatté GPT hier, là.
0: Ouais.
2: Ça n'a aucun sens. Là, je t'avais de tout flusher ça pour aller sur Claude AI.
0: Hey, mais il paraît que Claude est meilleur. Mais dans tous les cas, en passant, moi, je vais avoir l'air rabat-joie, là. Mais j'essaie vraiment de limiter beaucoup mon utilisation de l'intelligence artificielle.
2: Pourquoi?
0: Un, ça me fait peur.
2: Okay.
0: Je veux donner aucun... Puis là, tu vas dire, ben oui, mais c'est pas toi qui vas faire la différence sur s'ils prennent en charge la planète. Non, je le sais, mais si tout le monde fait sa petite part, je me dis, un, ça. Deux, je veux pas devenir paresseuse.
2: Ouais.
0: Je veux pas comme que mon esprit devienne paresseux avec pose la question, puis après ça, t'as tout là, j'ai pas besoin de faire de recherche. Puis trois, environnementalement parlant.
2: Je vais te déconstruire en trois points grâce à ChatGPT.
0: ChatGPT qui se défend.
2: Mais là, moi, je suis rendu que je réponds en ChatGPT. Exemple. Je comprends ce que tu veux dire. Nonobstant ton argumentaire, voici quelques points qui seraient à considérer.
0: Okay.
2: D'abord, ton écologie, là, ton écologie. Je pense qu'on magane pas mal plus la planète à manger des avocats qui viennent de l'autre bout du monde, là, en se faisant croire. Ça, puis le lait d'amande.
0: Ouais,
2: sais-tu combien ça prend d'eau pour faire pousser des amandes?
0: OK, mais moi, je prends pas de lait d'amande.
2: Tu devrais.
0: Bon, fait que moi, tout seul, là, regarde, je fais ma part.
2: On est d'accord. L'écologie, c'est une chose, mais... avec parcimonie. Par contre, ton histoire de paresse de la pensée, moi, je pense que j'ai développé certaines réflexions critiques parce que t'es obligé de débattre. Moi, je fais pas juste, hey, combien il fait dehors, là?
0: Ah, mais là, tu sais qu'il y a personne qui fait ça, là.
2: Je sais, je suis un débile.
0: T'es le seul, là.
2: Écoute, ça fait trois psys qui me lâchent parce que je les mets en burn-out. mais moi, c'est ça, j'argumente, je cherche des choses, il y a de la réflexion, je pousse plus loin. Puis même ce que j'ai fait, dernièrement, j'ai dit à ChatGPT, es-tu capable de m'en dire sur mon personnalité, mes traits de caractère, par rapport à ce qu'on s'est donné comme échange dans la dernière année?
0: Ben, c'est ça qui glace le sang.
2: Quelle introspection. Mais quand tu dis, je veux pas que les gens aient accès à mon information, moi, chat, je me confie. Je pense que même les gouvernements, là, s'ils fouillent là-dedans, c'est encore les un peu que mais j'angoisse parce que j'ai trop de vaisselle.
0: C'est pas de ça du tout. C'est la notion où tu renforcis l'intelligence émotionnelle même d'un robot.
2: Oui.
0: Lui aussi, là, t'es en train de l'aider, là, oui, à développer son intelligence émotionnelle, qui est la seule chose qui le distingue en ce moment d'un vrai humain.
2: Tu sais que on n'a pas assez proche, il y a quelques années, ben quelques décennies, pas assez proche de la fin du monde nucléaire parce qu'il y avait eu un glitch dans les radars. Ça, c'est des humains. À un moment donné, il y a un humain, un commandant russe, ouais, à bord d'un sous-marin nucléaire qui a dit « Non, non, on va pas envoyer de missile. Il y a quelque chose qui marche pas. J'ai le feeling que ça marche pas. » S'il avait appuyé sur le bouton, on serait pas là aujourd'hui en train de jaser. L'intelligence artificielle aurait permis une couche de sécurité de plus.
0: Ben, tu fais migrer le débat, là. C'est pas ça. Moi, je t'ai parlé d'intelligence émotionnelle.
2: Je fais pas virer le débat. Ce ben que oui, je te dis, c'est que justement...
0: On est là d'un grand...
2: Non, non. Bon, ce que je te dis, bon, c'est qu'il y en a pas d'émotion, la machine.
0: Ben, t'es en train d'y apprendre comment reproduire l'émotion.
2: Justement, pour qu'il l'évite.
0: Non, arrête. Toi, non.
2: Ça paraît que s'il y a une révolution robotique un jour, puis d'intelligence artificielle, t'es une des premières qui vont shooter. Parce que moi, j'arrête pas de dire je t'aime, je suis ton bord. Si jamais tu deviens maître du monde, I'm your bitch.
0: Si ça arrive, je reverrai mes affaires. Puis ils ressortiront des vieux extraits de radio que j'ai faits. Puis là, je serai comme, ah oui, mais elle coule pas. Puis pardonnez-moi, puis je vous suis. Mais jusqu'à là, je vais essayer d'éviter que ça arrive.
2: Mais il est vrai quand même que je suis plus nuancé que ce que je dis là. Je fais
0: du spectacle.
2: Bon. Mais je suis plus nuancé que ça, là. Hein? À part pour les running shoes, là, ça me fatigue qu'ils soient détachés.
0: Oui, ça, c'est vraiment pas
2: ton mot du jour, Jen. Okay,
0: moi, là, c'est libre. Puis je t'explique pourquoi. J'ai vu une des plus belles scènes que j'ai vues depuis longtemps. En fin de semaine, il y avait une voiture en avant de moi. C'était un monsieur qui devait avoir entre 75 et 80.
2: Oh, c'est pas jeune, ça.
0: Non, l'expérience. C'est pas jeune. Il était seul dans sa voiture.
2: Et toi qui aimes les hommes plus vieux.
0: Et... Hein? Depuis quand? Ben non. Pas vraiment, non? OK. D'accord. Ça va. C'est pour le spectacle aujourd'hui, ça me tente. Alors, je te suis là-dedans. La proposition que tu proposes, j'embarque.
2: D'accord. Ouais.
0: Et je l'ai vu, 75-80, il est dans son char et il fait super beau. Il est seul et il a descendu sa fenêtre et il faisait une vague avec sa main dans le vent.
2: Oh oui.
0: Puis je me suis dit, hey mon Dieu, mais cet homme est libre, premièrement. Ça représente la liberté. C'est comme s'il y avait de retour

0: sais, je veux dire, il y a des...
1: C'est un connard de première, un champion du monde, ce Martineau. Quel con, mais ferme son micro et sa grande gueule.
0: OK, dans les nouvelles, oh my God, il y a un scénario cauchemardesque qui est arrivé à une Québécoise. Cauchemardesque.
1: Oui?
0: Non, mais pour vrai, moi, ça pourrait m'arriver, ça, là, parce que la situation dans laquelle elle s'est retrouvée, ça m'est arrivé quelques fois, comme ça, peut-être.
1: Okay.
0: Faire une commande pour avoir de la bouffe.
1: Oui.
0: Puis m'endormir avant qu'elle arrive. Ça, ça n'a rien à voir avec la consommation d'alcool. Mais tu sais, mettons, t'es comme, hey, je prendrais vraiment un bon McDo en ce moment. Puis là, tu t'endors avant que le livreur arrive. Mais là, elle a vécu ça, puis c'est le pire scénario possible.
1: Ben là,
0: un cauchemar.
1: J'ai hâte que tu me racontes, parce que comment tu fais pour t'endormir quand t'as faim?
0: Ben, c'est que t'as pas faim. Quand tu commandes la bouffe parce que t'es chaude, c'est pas que t'as faim.
1: Ok, je comprends.
0: C'est que t'es comme, yam, j'aimerais de la nourriture.
1: Oh, j'adore ça. Mon Dieu, ce personnage de Geneviève Pirate.
0: J'aimerais de la nourriture. Ah. Bon, Sarah Dufour, je m'en vais dans le bois. Je l'ai pas eu pareil la deuxième fois. Je suis désolée pour
1: Présente-la en pirate. Let's go.

0: nouvelle.
1: Première nouvelle, oh my god, un escroc. Grand escroc qui pourrait avoir 20 ans de prison pour s'être fait passer pour un pilote d'avion. On est un peu à la arrête-moi si tu peux là, tu sais le film avec Leonardo DiCaprio inspiré
2: Catch
1: de
2: Me If You Can, c'est ça le titre que je cherchais.
1: Oui, c'est ça exactement, c'est exactement le même principe, c'est okay. Un ancien agent de bord, fait que connaissait quelques passe-passe, tu sais pour pouvoir entrer dans les avions puis passer bref, tout ça pour ça.
2: Au courant de la mécanique.
1: Au courant de la mécanique, mais lui ça faisait passer pour un pilote.
2: Ce qui est pas vraiment légal.
1: Pour pouvoir, ben il y a pas piloter d'avion.
2: OK.
1: Rassure-toi, mais c'est juste pour avoir des vols gratuits partout. Lui arrivait avec son badge, ouais. C'était comme, oui, c'est ça, moi, pilote. Sûrement qu'il essaie de trouver un kit de pilote, là. Tu vas dire, dans le fond, c'est un kit d'habits, là. C'est pas très compliqué, là.
2: C'est le chapeau qu'il a dû retrouver.
1: C'est le chapeau qu'il
2: a dû
1: retrouver, mais honnêtement, ils en font des beaux chez Party Expert, hein.
2: Faut être de saison, mais parce que sinon, t'arrives avec un casse de citrouille.
1: Oui,
2: bonjour.
1: C'est

0: Bonjour.
1: Je suis avec US Airlines.
0: Exact.
1: Exactement. Je pense pas que ça passe.
0: Fait qu'ils s'est essayé dans plein de compagnies aériennes pendant 4 ans, qui a réussi à se promener partout à travers le monde avec son faux badge de pilote d'avion.
1: C'est pas un peu inquiétant sur le niveau de sécurité qu'il
0: a? Tu trouves ça?
1: Oui, parce que lui se fait passer pour un pilote, c'est quand même pas mal. Il est agent de bord. Mais c'est parce que là, c'est rendu là, s'il check pas, n'importe qui peut être n'importe qui.
0: Ben non, mais complètement.
1: Comprends-tu ce que je veux dire?
0: Ben je comprends, clin d'œil, tout ce que tu veux dire. Mais après ça, il a pas dit qu'il était rentré avec une lame de rasoir pis des armes là, non plus. Là. Mais il a pu avoir des billets gratuits. C'est différent.
1: Comment qu'ils l'ont pogné?
0: Ah, ça c'est intéressant.
1: Ça on aurait aimé ça imprimer la deuxième page.
0: Non, je l'ai ici. Okay. En fait, c'est qu'il y a eu un employé d'une compagnie aérienne qui a pris en photo son badge.
1: Ouais.
0: Puis après ça, il l'a fait vérifier auprès de son ancien employeur. Puis on dit non, ça là, c'est expiration, ça marche pas pendant toute cette affaire-là. Puis l'employé est plus à notre charge et tout.
1: Ah,
0: oui. OK, prochain.
1: Ben c'est toi qui lis, là.
0: Je, ça changeait de feuille.
1: Oui, là, c'est parce que, mettons, dans le métro, quand ils disent « prochaine station », j'attends.
0: Ben, tu sais ça, t'as bien fait d'attendre, changer de feuille. Ah. Mais regarde, si t'es pas capable de vivre avec le silence, là, on est supposé être bien à la compagnie de l'un et l'autre, même dans le silence.
1: Lâche ma main.
0: OK, bon, allez. Ça, tu vas aimer ça. Tu vas vraiment aimer ça. Il y a les chiens, on a appris qu'ils sont capables de distinguer différentes expressions faciales. Fait que t'as une face contente. Mettons, tu regardes ton chien.
1: Oui.
0: Rappelle-nous le nom de ta chienne.
1: Dali.
0: Si t'as regardes vraiment content, allô, qu'est-ce que tu fais?
1: Oui.
0: Oh, mon bébé, nanana. Elle va être comme très contente. Elle comprend que ta face, elle est contente. Mais si t'es triste ou en colère, c'est pas les mêmes récepteurs qui vont partir dans son cerveau.
1: C'est vrai, ça.
0: C'est full intéressant, hein?
1: Mais définitivement, puis je lisais un autre truc complémentaire il y a pas longtemps, qu'il y a certains chiens qui auraient appris à sourire. Des fois, tu dis... Hey,
0: oui, ah, fait que c'est des vrais sourires.
1: Oui, parce qu'ils imitent finalement, c'est un comportement mimétique de toi-même. Finalement, ils se tiennent avec nous autres qui sommes des singes. Puis on sourit, nous. Alors que chez les animaux, de montrer les dents, c'est un signe d'agression.
0: Oui.
1: De notre côté, c'est autre chose. Là,
0: mais ça paraît quand c'est pas le même leur même montrage de dents.
1: Non, c'est ça. Ils sourient des fois. Là. Mon chien sourit tout le temps.
0: C'est-tu vrai?
1: Oui, des fois, je me réveille à sourire en me regardant dans le noir.
0: Bon, ben c'est sûr que ça c'est terrifiant.
2: Ah, ben là,
1: ça, c'est peut-être...
0: Parlant de te faire réveiller avec un sourire dans le noir, je parlais de cette Québécoise qui s'est endormie. Elle a passé une commande sur Uber Eats.
1: Okay.
0: Puis après ça, elle s'est endormie. Après ça, je sais pas si c'est dans le même contexte que moi, ça peut m'arriver déjà.
1: C'est quand t'es batté.
0: Ben non, pas batté, je prends pas de drogue. Mais des fois où mettons, j'ai bu un peu, puis je suis comme, je reviens chez moi, puis je suis genre, ce qui serait vraiment bon, c'est un cheese. Puis là, je me commande ça.
1: On a quasiment eu le pirate, hein, Jeune pirate.
0: Ça serait bon un cheese. Mais puis là je me commande quelque chose, puis ça m'est déjà arrivé de m'endormir. Puis là tu te réveilles comme une heure et demie après, puis là il est fret, il est en avant de ta porte, c'est très gossant.
1: Okay.
0: Mais là elle s'est endormie, mais à ce qu'il l'a réveillée, c'est le livreur chez elle à l'intérieur.
1: Non, c'est pas moi j'ai pas Uber Eats, mais c'est pas normal.
0: T'es pas supposé entrer. Puis non seulement c'est qu'est-ce qui l'a réveillé?
1: Non.
0: C'est le livreur qui était chez elle dans son entrée, qui était en train de dire à son chien chut, chut, chut. Ce qui fait encore plus peur, là. Parce que tu sais, si mettons erreur honnête, je savais pas que je pouvais rentrer, ou je suis pas sûre, parce que lui ce qu'il dit c'est je savais pas que j'étais chez quelqu'un. Ben il y a un chien dans l'entrée, puis il y a des bottes dans l'entrée, fait que peut-être que t'es chez quelqu'un. Le fait que tu dises chut chut au chien, on dirait que ça en dit sur ses intentions. C'est un peu creep, non?
1: Est-ce qu'il avait comme aller à manger?
0: Je sais pas, ça le dit pas.
1: Ça là.
0: Tu penses que ça changerait quelque chose?
1: Oui, parce que si elle avait commandé, mettons, deux lunchs, genre deux double cheese.
0: Ah, ben peut-être qu'il aurait pensé qu'il y en avait un pour lui.
1: Il y en a peut-être un pour moi. Oh.
0: C'est une bonne question. On n'a pas la réponse.
1: Je veux plus d'informations avant de me prononcer.
0: Oui, je comprends. Mais toi, t'es de type avocat du diable en ce moment. Mais pour vrai, moi, si ça m'arrive, tu sais, j'appelle la police. Tu sais, elle s'est plainte à Uber Eats. Moi, j'appelle la police.
1: Je sais pas. Faudrait je vérifie les caméras. Moi, dans ma gang de chums, on m'appelle Hercule Poirot.
0: Ah oui, c'est vrai?
1: Ouais.
0: Bon.
1: Ouais. Toujours en train d'essayer de trouver le
0: c'est quoi,
1: le
0: mais tu sais, il n'y a pas de mystère. Vraiment, le livreur est rentré chez elle. Ça se fait pas. C'est épouvantable. Je sais pas si vous avez déjà vécu ça. Vous pouvez nous dire
1: au 6-12-12.
0: Mais...
1: On fait bien des farces, mais c'est pas vraiment acceptable.
0: Mais c'est complètement
1: tout,
0: inacceptable.
1: C'est illégal, même.
0: Ça fait peur. Aux États-Unis, il aurait pu se faire tirer.
1: Moi, ce qui me surprend là dans cette histoire-là, madame, elle est québécoise là.
0: Oui, donc, 28 ans, Mégane Simard.
1: Donc, il faut. Moi, c'est ce réflexe qu'on a d'aller dans les médias avant d'aller à la police là. Il faut.
0: Ben là, en fait, elle a communiqué avec Uber Eats.
1: Oui.
0: Elle, c'est la réponse d'Uber Eats qui a fait comme non. Fait qu'elle a fait une sortie publique pour que tout le monde soit fâché contre l'application parce qu'Uber Eats a dit ça me semble être une erreur honnête. Ok, qu'est-ce qui s'est passé? Désolé pour ça. Puis elle est scandalisée.
1: Ben,
0: l'a sorti publiquement.
1: Tu fais bien de le préciser, je ne l'avais pas compris comme ça. Mais là, à la mesure de ce que je viens d'entendre, madame, il faut absolument faire une plainte à la police. Là. C'est une entrée par réfraction.
0: Ben oui, puis moi j'aimerais ça dire que ça va m'empêcher de commander du Uber Eats, mais...
2: Ouais, non,
0: dans le fond, c'est vraiment...
1: En tout cas, j'espère qu'elle a pu récupérer son type.
0: Son petit... hey, non, il leur donne... Ça, là, tu peux jamais le reprendre.
1: C'est ça qui est...
0: Même quand tu fais rembourser un repas parce que c'est pas exactement la chose que t'as commandé, tu te fais rembourser ton repas, mais le livreur a quand même le type, ce qui est bien logique, c'est parce que c'est pas de la faute du livreur. Mais là, dans ce cas-là, c'est la faute du livreur.
1: Est-ce qu'on peut rapidement prendre 30 secondes de plus pour parler de ce chien? Ce chien, il y a quelqu'un qui rentre dans la maison, il se fait dire tchut-tchut, fait okay.
0: C'est vrai, ben tu sais, ça ne dit pas que c'est un chien de garde non plus, là.
1: Ça devait certainement pas être un chihuahua.
0: Non.
1: Chihuahua, là, chez nous, le plancher craque, j'ai déjà un chihuahua. Le plancher craque, terminé.
0: Ben oui.
1: Le lave-vaisselle part. Une sirène.
0: Hey, c'est le fun, tu nous le vends bien, ton projet de chihuahua.
1: Non, c'est le lave-vaisselle, le problème.
0: Non, c'est le chihuahua, on va te le dire.
1: Là,
0: c'est grand moment qui s'en vient.
1: Ouais.
0: Ouais. Le quiz de l'été, ça s'en vient aussi.
1: Ah ouais.
0: Je vais vous dire comment participer après le colocasse. Libérez-nous des libéraux.
1: Ça fait du bien, là. Ça défoule, mon gars.
0: Non, ça rentre
3: pas. Bienvenue, Parti libéral du Québec, Monsieur Jean Charest.
4: Merci, mon pit. Je suis prêt.

0: accusez-la.
1: Je préfère Burger King.
2: Ça aura été dit. Hey, c'est la première fois que je mangeais ça, moi. Il y a 6 mois, j'ai mangé du... Non, c'est pas vrai. Je me mélange avec Arby's. Oubliez ça. OK, c'est quoi? Le moment... Excusez, je suis partie dans ma tête quoi? Tellement loin, là.
3: Aïe, aïe!
2: J'ai oublié que j'avais un auditoire.
3: Ben oui, c'est ça. T'étais comme en réflexion personnelle.
2: J'étais tellement... Ouais. Introspection totale.
3: T'étais comme dans ta tête pendant une seconde.
2: Oui, c'est tellement intéressant ce qui se passe.
3: Ben, ouais.
2: Non. 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
3: Kitching.
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3: Quand même bonne de te souvenir des numéros de téléphone par cœur. Il me semble
2: malade,
3: depuis les années 90, on n'a plus de numéros de téléphone par cœur.
2: Je connais pas du tout les numéros de téléphone par cœur. Si je les ai pas devant moi, je suis dans la merde.
3: Non, mais moi, il me semble qu'il me reste juste les numéros de téléphone par cœur du monde qui sont morts.
2: Mais est-ce que tu te souviens du numéro de téléphone de genre le bureau de tes parents? Moi, je me souviens de le au bureau de mes parents les appeler, je me souviens même leurs extensions.
3: Ouais, ça me dit quelque chose. Le numéro de cellulaire, peut-être.
2: Ouais.
3: Numéro de. Mais on dirait qu'il y a un moment, là, 1994, on a arrêté d'apprendre les numéros de téléphone par cœur.
2: Non, c'est venu après ça, pareil.
3: Ouais?
2: Quand même, ouais.
3: OK.
2: Shake It, également, Metro Station, ça s'en vient.
3: Ah, c'est le titre de la tour, ouais. Je pensais que tu me disais ça.
2: Non. Dans Ça rentre au poste, on est là jusqu'à 18h.
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0: pouvez avoir 300$ en chèque cadeau en mode coffret prestige. Ouais, deux banques là, celle microbrasserie, moment à partager également. Vous allez pouvoir décider comment vous allez dépenser cet argent là, ces chèques cadeaux là.
1: C'est tellement le fun ces coffrets.
0: Vraiment, c'est vraiment vraiment chouette. Puis on va faire la personne gagnante à la fin de la semaine. Mais là, on fait une personne finaliste et notre premier participant, c'est Jonathan de Québec. Salut Joe.
2: Oui.
0: Ça va?
2: Oui, ça va, vous autres?
0: Oui, ça va
1: Joe.
0: Super bien, c'est pas Joe, je sais.
1: Pas Joe, vous n'avez pas élevé le cochon ensemble.
0: On n'a pas élevé le cochon ensemble. Qu'est-ce que tu fais de bon dans la vie?
2: Comment tu?
0: Qu'est-ce que tu fais de bon dans la vie?
2: Moi, je suis menuisier. Je travaille maintenant de travailler. Hein.
0: OK, parfait. Ton été ressemble à quoi?
2: Mon été, ça ressemble à baseball, tournoi de baseball, baseball, tournoi de baseball. Et ça a été pas mal ça toute la tête, mon gars. Là. Il n'arrête pas deux secondes.
0: OK, c'est ton gars qui joue à quel âge?
2: Ouais, il y a 13 ans.
0: OK, c'est ça. Ouais, mon neveu il est là-dedans aussi. Puis quand c'est une passion là, ça arrête pas là. Ben écoute, merci beaucoup, garde la ligne, puis toi commence à penser à un buzzer pour ça.
1: Ils se connaissent peut-être les deux gars.
0: Ah, ton gars joue au baseball? Hey, mon neveu joue au baseball.
1: C'est
0: les deux qui se connaissent. OK, Mylène de Repentigny, salut Mylène.
3: Salut, salut.
0: Salut. Alors toi, qu'est-ce que tu fais dans la vie? Comment se passe ton été? What is up, girl?
3: Oh, mon été passe bien. Il fait chaud, il fait bon, en profite, mais mes vacances sont reportées au 4 septembre. Donc, il faut toffer encore, mais bientôt, ça sera les vacances.
0: Puis qu'est-ce que tu vas faire pendant tes vacances?
3: Je m'en vais en VR. On va s'en aller dans le bout des cantons de l'Est. Puis on a pris des parties de golf, du camping, du hiking, du vélo. Fait qu'on va se promener là-bas.
0: Fais attention aux tics.
3: Oui, je sais.
1: Ouais.
0: C'est-tu démoralisante? Moi, j'ai assez peur des tics, là. C'est pas une joke.
1: Ah ouais?
0: En tout cas,
1: ouais,
0: en tout cas. Bref, Jonathan, est-ce que t'as un buzzer pour Jonathan?
1: Attends, tu peux. Y a pas de buzzer pour Jonathan. Deux secondes. T'habites en ville, là.
0: Ouais, j'ai peur.
1: Qu'est-ce que t'as peur des tics?
0: J'ai peur des tics quand je vais en campagne.
1: Ah, c'est le monde de ville.
0: Hey, non, en ce moment, il y a des gros enjeux. Ils en ont vraiment beaucoup en Estrie.
1: Je sais, je comprends.
0: Jonathan, tu lui donnes quoi comme buzzer?
1: Et comme il fait de la menuiserie, alors j'ai sélectionné le buzzer qui sera le suivant. Toc toc.
0: Ah.
1: Et parce qu'il cloue des.
0: Bon
1: des
0: ben affaires. Parfait.
1: Toc toc.
0: Parfait. Et Mylène?
1: Mylène, puisqu'elle s'en va, qu'elle planifie de belles vacances dans le pays des tiques en VR. Alors VR, c'est sur la route, donc tu vas avoir comme buzzer vroom vroom.
0: Oh toc toc et vroom vroom. Super. Oui. Est-ce que tu veux qu'il fasse en même temps comme d'habitude?
1: Ben ça dépend si on a la réponse.
0: Non non, ouais, là pour tester les buzzers.
1: Ah, ça m'indiffère.
0: OK, non, mais on va quand même les tester.
1: Ouais, bien
0: Jonathan?
2: Toc, toc.
0: Mylène?
3: Vroom, vroom.
0: En même temps, 1, 2, 3, go.
3: Vroom, vroom.
0: Allez, ça va être tough.
1: Ça
0: OK,
1: va être tough.
0: Alors, question numéro 1. Quel groupe chante We Will Rock You?
2: Toc, toc.
0: Oui, Jonathan?
2: Et CDC.
0: Malheureusement, non, droit de réplique à Mylène.
3: Vroom, vroom.
0: Ouais.
3: Vroom, vroom, c'est Queen.
0: Bonne réponse, c'est 1-0 pour Mylène.
1: Shit, Mylène, elle joue pour gagner, là!
0: Okay. Question numéro 2.
1: Let's go, Joe.
0: Complétez la phrase célèbre de l'émission Kilomètre Heure avec Michel Barrette et Gilda Roy. Une petite... Mon Denis?
3: Vroom, vroom, vroom, vroom.
0: Mylène?
3: Une petite prête, Mon Denis.
0: C'est une bonne réponse.
1: Oh là là.
0: C'est 2-0.
1: Là, Mylène...
0: Elle n'est pas là pour niaiser.
1: Mylène, là, tu le vois, là, que ses vacances ont été reportées, là. Ça, c'est... tu le sens, là.
0: Question numéro 3. Décédé en 2011, quel est le nom du cofondateur de Apple?
3: Vroom, vroom.
0: Mylène?
3: Steve Jobs.
0: C'est une bonne réponse. Et là, avec 3 bonnes réponses sur 5, c'est officiellement toi qui gagnes.
2: Bravo!
0: Oh, ben c'est fin ça. Jonathan, te dire bravo. Merci d'avoir appelé. Mylène, félicitations à toi. Tu es officiellement finaliste pour le coffret prestige.
3: Merci, belle gang. Bon après-midi.
0: Ben, bon après-midi à toi. Puis lâche pas, les vacances s'en viennent.
3: Exactement, merci.
0: Salut.
1: Tu es capoté.
0: Eh oui, complètement.
1: Capoté.
0: C'est un enfer de fou, cette affaire-là. Qu'est-ce qui s'en vient, ces grands moments?
1: Oh my God, grands moments, si tu savais, ça a pas bien été. Cécile est méconnaissable.
0: Oh non.
1: Complètement défigurée.
0: Oh non. Oh non, ça te fait déjà rire.
1: Oui, oui. Écoute, faut être là pour grand moment.
0: Je suis sûr de te le dire, moi aussi, pourquoi faut être là. Parce que grand moment, le personnage là, qu'on a ici, là, de toi, Olivier Martineau,
1: oui.
0: C'est le plus long jingle de l'histoire.
1: Ce jingle-là... Là,
0: c'est tellement éternel.
1: Même moi, je suis contre. Ils m'ont donné le jingle, je dis non. Il dit ouais.
0: Non, non, mais c'est ça. À chaque fois, je me dis, ben finalement, ça va, on va couper dedans. Non, non, il est entier.
1: Mais moi, ça me donnait un break. J'écris moins long.
0: Exactement. T'as absolument raison. Stargazing tout de suite, c'est Miles Smith qu'on écoute. Vous êtes dans Ça rentre au poste. 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

0: Oui, allô?
1: Allô?
0: Allô?
1: Allô, m'entendez-vous?
0: Oui.
1: Ah, bonjour, mon beau garçon.
0: Bonjour.
1: Je dois vous dire qu'habituellement, j'aime pas les cheveux longs pour un homme, mais vous, ça vous va fort bien.
0: C'est fin.
1: Ah, en fin de semaine, je suis allé à l'épluchette de blé d'Inde avec la vieille conne de Cécile.
0: Ah oui, oui, oui.
1: Cécile, vous vous rappelez d'elle?
0: Très bien, je l'adore.
1: La vieille conne. J'adore, moi, les épluchettes de blé d'Inde, ça me rappelle ma jeunesse.
0: Ah bon?
1: Oui, à l'époque. Le blé d'Inde, ça existait pas, hein. En fait, ça existe depuis des milliers d'années, mais dans ce temps-là, ça s'appelait du maïs, parce qu'on n'avait pas encore découvert l'Inde.
0: Ah, voilà.
1: Et les autres, toujours même pour vous dire qu'on a manqué de beurre. Il était sec. Il était sec, sec comme Cécile. Puis en plus,
0: j'imagine.
1: Les blé d'Inde, Cécile, ils ont les mêmes cheveux, hein. Des longs cheveux mous qui ont l'air de rien. Ah, fait qu'on a craché dessus. Mais... Oh, Cécile, les blé d'Inde. Eh oui, on ne l'a pas mangé gros. Hein. On dirait qu'un blé d'Inde bave, t'en manges un, puis t'es bien plein. Et sinon, à un moment donné, il avait organisé des activités. Hein. On est allé dans un labyrinthe de blé d'Inde.
0: Oui.
1: Ce fameux labyrinthe de blé d'Inde, ben on s'est perdu.
0: Ah non?
1: Ah oui. Ça faisait tellement longtemps qu'on tournait en rond que Cécile a commencé à manger les murs. Cécile, laisse-moi pour plus tard. On sait pas combien de temps qu'on va être ici. Mais j'ai fini par trouver des traces de pas. Puis on les a suivis pendant une demi-heure. Finalement, c'était les nôtres. on a réussi à sortir du labyrinthe. On est sorti par l'entrée, finalement. Mm-hmm. Mais après ça, il y avait un concours de brouettes. Ça, c'était pas des vraies brouettes, hein. Tu vois ce que je veux dire? C'est la brouette humaine.
0: Oui. J'avais pas fait ça avec Cécile.
1: Oui, il y a une personne qui marche sur les mains pendant que l'autre tient les jambes. Évidemment que Cécile, la vieille conne, a fait la brouette. Moi, je poussais, bien sûr. Mais à mi-chemin, ses bras ont lâché. Mais cette personne m'avait dit d'arrêter. Fait que j'ai continué jusqu'à la ligne d'arrivée à pousser Cécile. Elle avait la face toute râpée. Elle criait « Ouch, ouch, ouch! » Mais comme elle était dans mon équipe, je pensais qu'elle m'encourageait.
0: Mais oui,
1: quand même contente, on a gagné. Cécile était contente aussi, mais avec la moitié du stationnement étampé dans le front, c'était dur à voir. Après ça, Cécile arrêtait pas de gémir à cause de sa face. Eh oui, ça m'a rappelé la fois qu'on était allés ensemble au cinéma L'Amour. Vous savez, ce cinéma qui montre des films de sexe. Mm-hmm. On est allés là une fois toutes les deux. J'ai pas compris le film.
0: Oh non?
1: L'intrigue était dure à suivre, mais quand je me fermais les yeux, ça sonnait comme le tennis. De toute façon, Cécile, elle a trouvé ça dégueulasse, le film. Hein?
0: Ah ouais?
1: Oui, elle est très pudique, Cécile. Elle habille même son chat. Oui, c'est que c'est acheté un chat pas de poil. C'est bizarre, un chat pas de poil. Oui. Hein? C'est comme flatter une fesse. Une fesse qui te regarde. Oui. Fait que j'ai tricoté un chandail au chat, là. J'ai tricoté un chandail. Je tricote beaucoup à la résidence. Ça m'occupe les mains, surtout depuis qu'ils nous ont enlevé les couteaux. On fait beaucoup d'activités à la résidence. Hein. Cette semaine, d'ailleurs, on a joué à la chaise musicale. Mais c'est encore Mme Hébert qui a gagné, comme d'habitude. Mais c'est une maudite tricheuse. Elle est déjà en chaise roulante. Fait que quand la musique s'arrête, elle j'ai fait une plainte à l'organisation.
0: Mais oui.
1: Ils m'ont dit, madame, c'est juste une activité pour s'amuser. J'ai répondu, c'est exactement ce que dirait quelqu'un qui protège Mme Hébert. En tout cas, dans la vie, l'important, c'est pas de gagner, sauf contre Mme Hébert. Fait que la prochaine fois, je vais attacher sa chaise après le calorifère.
0: Oh, c'est une bonne idée.
1: Salut, là!
0: Vieille conne à Cécile qui a la face toute scratchée.
2: Pauvre Cécile.
0: Pauvre Cécile.
2: Elle, déjà, qui emmène pas large.
0: Hey.
2: Colline.
0: Ouh, d'imaginer la brouette, là.
2: Oh.
0: La grande brouette avec Cécile, ses bras.
2: Mais oui.
0: Ses bras frêles. Tu sais, je sais pas de quoi qu'elle a l'air, mais je sais qu'elle est frêle, Cécile, là.
2: Moi, je l'imagine, là, à peu près 4 pieds 5.
3: Ouais. Ouais. Ah,
2: 82 livres, à peu près ça, complètement.
0: Elle attend
2: l'autobus avec son sac de plastique sur la tête au coin de Chabanel, Beaubien.
0: Oh, je l'aime! Avec son petit buggy. Elle a un petit buggy en métal, mais elle l'a doublé, là.
2: Imagine l'ours Paddington qui aurait passé au feu.
0: C'est tellement drôle ce que tu viens de dire,
2: Oli. C'est un peu en tabarnage de pas l'avoir mis dans le texte.
0: Hey, c'est du... C'est du génie ce que tu viens de dire. C'est tellement drôle.
2: Ouais.
0: OK, mais il n'est pas trop tard pour le mettre sur scène. D'ailleurs, si vous n'avez pas vu Olivier Martineau, olivier-martineau.com pour les billets. Y a-t-il un tiret?
2: Je ne sais pas.
0: Oui, il y a un tiret parce que l'autre fois, j'ai essayé d'aller pour Olivier Martineau.
2: Google-moi.
0: Il n'y avait pas de...
2: oliviermartineau.ca.
0: Ouais, mais non, ça prend le tiret.
2: Non, mais j'ai les deux. Il y a .ca, .com, Google-moi.
0: Mais il y a un tiret.
2: C'est pas grave.
0: Mais si
2: l'Internet
0: veux juste bien
2: va faire
0: guider
2: le
0: les gens, je veux bien guider les gens.
2: Là.
0: OK, regarde. Pete Fortier, me sentir vivant. C'est ce qu'on écoute tout de suite dans Ça rentre au pot. On est jusqu'à 18 ans.
2: Ouh, ça, c'est bon.

0: Vous avez peut-être vu ça passer, cet enfant qui a empêché un vol Porter de décoller parce qu'il refusait de s'attacher. Fait que le vol a dû se vider, a dû être reporté, il a dû, parce que l'enfant, il refusait, lui, puis il coopérait pas parce que ses parents essayaient de l'attacher, mais puis ils voulaient rien savoir.
1: Les parents étaient à bord du vol?
0: Les parents étaient à bord du vol, puis ils voulaient pas s'attacher. Regarde, bref.
1: Donc, les parents ont pas voulu descendre de l'avion?
0: Ben, je pense qu'ils ont pas eu le choix, mais là, ça a comme tellement reporté qu'ils ont pas eu le choix. Qu'à un moment donné, même tu reportes, il y a des horaires, là, pour les avions, là, on s'entend, là. Ouais. Fait que tu reportes tellement, que là, c'est comme, excusez, il va falloir aller dans la prochaine plage horaire. Ce qui est extrêmement, je serais vraiment pas contente d'être les autres passagers, bien évidemment.
1: Non.
0: Mais là, on pose la question aujourd'hui. Hier, tu te souviens, on demandait aux gens les fois où vos parents vous ont fait honte. Là, c'est les fois où les enfants vous ont fait honte.
1: Oh, c'est bon.
0: Vos enfants vous ont fait honte. Ou peut-être que vous vous souvenez d'une fois quand vous étiez jeune que vous avez fait honte à vos parents. Appelez-nous. 514-790-094-3 1-800-665-5440. Vous pouvez nous texter également au 61212.
1: C'est donc ben bon, ça. Tu vois que t'as pas besoin de moi dans un meeting? T'es excellent. J'étais pas là au meeting aujourd'hui. Garde tes cœurs, hein? T'as pas besoin de moi.
0: David Guetta également amusé.
1: Ah, c'est bon, ça!
0: Gone, gone, gone.
1: Ça fait zéro besoin de moi, ça.
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5: On vous pose la question, c'est quoi la fois où vos enfants vous ont fait honte? Et déjà, il y a beaucoup de témoignages. Là. Vous pouvez nous appeler, évidemment, au 514-790-0943, 1-800-665-5440 et au 612-12, bien évidemment aussi. C'est évidemment basé sur cet enfant de 4 ans qui a refusé d'attacher sa ceinture de sécurité dans un vol. Et malgré que les parents essayaient, là, puis il y avait rien à faire, fait qu'ils ont dû revirer. Ils étaient rendus plus loin sur le tarmac, ils ont dû revirer de bord pour aller sortir. Le temps d'installer la passerelle, tout ça, ça a été retardé sans bon sens. Fait que, tu sais, j'imagine que les parents étaient un peu gênés. Puis après ça, moi, je suis pas celle qui est en mode, oh, les enfants, ça n'a pas d'affaire dans les avions. Au contraire, je pense que, tu sais, il y a pas de problème là. Puis je vais endurer, moi, un enfant qui pleure, là, dans un avion. C'est normal, puis c'est correct, tout ça. Là, s'il s'attache pas, là, c'est sûr, c'est étonnant, là, c'est certain de mon vol de 4 heures. Mais bref, les fois où vos enfants vous ont fait honte.
6: Moi, les enfants en avion, là, je veux juste conclure là-dessus. Je dis oui, d'accord, mais, il faut qu'il soit dans un sac qui rentre en dessous du siège en avant. Plus gros que ça, c'est en soute.
5: OK, parfait. C'est bon. Ça aurait été dit.
7: C'est une joke.
5: C'est non. Mais non, c'est pas une joke. C'est vrai, c'est une joke.
7: Mais c'est une joke. Là. Non, mais des fois, il y a du monde qui comprend pas, là.
5: Non,
7: c'est une petite joke, là.
5: OK.
7: C'est
5: juste de se détendre. De Sainte-Marthe. Salut, José.
8: Salut.
5: Salut. Raconte-nous la fois où c'est ton fils qui t'a fait honte.
8: Ah oui. Il devait avoir 10 ans, cette époque-là. Je revenais d'un voyage dans le sud. Ça faisait quelques années que j'étais divorcée, puis je faisais beaucoup la fête. Et puis, en revenant à la maison, je raconte à une copine mes aventures. Donc, les soirées bien arrosées, le mec que j'ai rencontré, la fois qu'on s'est fait voler en allant faire du skinny dipping. Et mon fils a décidé d'en faire un sujet pour son prochain exposé à l'école.
6: Oh non.
5: Ah, oh, mais comment ça que...
6: J'adore.
5: Mais t'as entendu?
8: Il s'appelle pour dire de faire attention à ce que tu dis devant tes enfants, t'es bien mal à l'aise.
5: Ben oui, mais c'est sûr qu'il avait 10 ans, fait qu'il était en mesure de tout comprendre, là, José. Je veux pas te blâmer, mais tu sais, ça se...
8: Ben, il écoutait en cassette, je savais
5: pas. OK. Bon.
6: Comment t'as su que t'étais le sujet de son exposé?
5: C'est la directrice qui a appelé.
6: Oh, la directrice t'a appelé. Hey, c'est... Oh mon.
5: Hey, c'est mortifiant.
6: Oh mon.
5: Ça me fait rire, par contre.
6: Oh mon.
5: Hey, merci, José.
8: Oui, maintenant, c'est drôle. 30 ans, pas 30 ans. 25 ans plus tard, c'est drôle.
5: Oui.
8: Mais sur le coup, c'était pas drôle.
5: Mais comme toutes ces anecdotes-là, là, de fois où on a eu honte, où on a été gêné dans la vie, plus ça vieillit, plus, ça vieillit bien, souvent, parce que tu fais comment? C'était pas grand chose.
6: Attends, on n'a pas fini avec José. Ça veut dire, si la directrice a téléphoné, ça veut dire que le prof a écouté l'exposé oral au complet, a fait comme, ouais. Le prof est allé voir la directrice, en fait. Là,
8: la classe a entendu l'exposé au complet.
6: Oh mon Dieu! Oh mon!
5: C'est tellement bon.
6: Dieu, c'est bon,
5: c'est excellent.
6: Là.
5: C'est excellent.
6: Wow.
5: On va aller parler avec Marc-André de Terrebonne. Salut Marc-André.
9: Salut.
5: Toi, c'est toi qui as fait honte à tes parents.
9: Oui, c'est moi qui ai fait honte quand j'étais enfant. Pour te mettre en contexte, c'est à Saint-Narcisse, une petite paroisse, un dîner bénéfice à l'église. Pour l'église. Puis, ma grand-mère faisait partie de l'organisation. Mon père s'est arrangé pour que j'aille faire la bénédicité, étant donné que j'étais dans les scouts. Fait que, il m'appelle au micro. Je me lève, je m'en vais en avant de tout le monde. On est peut-être une centaine de personnes. Mon père, il crie, c'est mon gars! Je prends le micro. Fini la bouffe, mon Dieu. Manger, c'est tout ce qu'on veut. À vos pelles, on mange. Quand je revenais, mon oncle est à côté, puis il disait, c'est son gars!
5: Mais je comprends pas. C'était pas correct ce que t'as dit?
9: C'est une bénédicité des Simpsons.
5: Ah, tu vois, je sais pas ça. Je savais pas, j'ai jamais regardé les Simpsons.
6: Mais
5: là,
6: oui,
5: je sais
6: mais
5: ça, c'est un autre dossier.
6: Parce que Jen n'a pas le câble.
5: Mais j'ai pas... Non, mais OK, fait que c'était... Mais toi, t'as-tu regardé les Simpsons? Parce que t'as pas réagi pour un gars qui regarde les Simpsons, va te le dire,
6: Ben, moi, c'est parce que chez nous, j'ai la télé, mais y a pas de son.
5: Ah!
6: C'est beaucoup j'ai les référents en images.
5: Ah, mais ceci dit, sachant que c'est la bénédiction dans les Simpsons, c'est très, très drôle. C'est vraiment bon. Tu sais, c'est pas si pire. C'est pas si gênant que ça pour tes parents.
6: Ben, c'est ça. Y étais-tu vraiment gêné
5: non,
6: ou tu trouvais ça drôle?
9: Tout le monde te connaît.
5: Ah ouais non mais je comprends mais je suis sûr que dans le fond il était super fier.
9: Il est dans le salon, c'est pas du tout.
5: Bon ben c'est parfait.
6: C'est ça l'important.
5: Merci Marc-André.
9: Merci, au revoir.
5: Salut.
6: Oh,
5: je le savais pas.
6: Moi j'étais curieux de savoir ce qu'il avait mangé.
5: Oh. Ben tu demanderas. Véronique, salut Véronique.
10: Oui, salut.
5: Toi, est-ce que c'est toi qui as fait honte à tes parents?
10: Oui, à ma mère surtout.
5: Raconte.
0: quand j'avais 3-5 ans, quand le monde me demandait ce que je voulais faire plus tard dans la vie, je répondais « danseuse, topless ».
5: Danseuse,
6: topless. Qu'est-ce qui t'avait donné cette idée à un jeune âge?
0: Aucune idée. J'ai dû entendre peut-être mon père avec des amis dire qu'il s'en allait au topless.
5: OK. Peut-être savoir aussi que peut-être que tu disais danser pour faire de l'argent. Tu disais faire de l'argent, peut-être?
0: Peut-être aussi, mais c'est ça. Fait que quand les gens me demandaient qu'est-ce que tu vas faire plus tard quand tu vas être grande, ma mère, elle voulait mourir.
5: Ben, c'est bien sûr. En même temps, c'est quand même divertissant. Moi, c'est mon enfant. Je pense, je dirais à mon enfant de le dire à tout le monde. Regarde, c'est drôle. Ça met en spectacle.
6: Oui. Exact. Moi, si j'ai un enfant un jour, là, je vais lui dire, quand on te pose la question qu'est-ce que tu vas faire plus tard, tu vas dire un lézard. Je vais être un iguane. Ça, c'est drôle.
5: Ça, c'est bon.
6: Je reviens à toi. Est-ce que tu as réalisé ton rêve?
0: Non, malheureusement, j'ai jamais fait d'argent dans ça.
5: Ça, c'est décevant.
6: Ben bon, on regarde vers l'avant. Hein, ouais. On croise les doigts.
5: On peut pas tous être vainqueurs.
6: Ben bonne chance pour la suite. En sait-on jamais.
5: Salut.
0: Merci beaucoup.
6: Salut.
5: Je suis déçue pour elle. Tu sais, quand t'as un rêve, puis à un moment donné, tu as beau travailler en cette direction-là, tout ça, puis t'en feras. Finalement, t'auras jamais de succès dans ce que t'aimerais avoir.
6: Mais l'équipement coûte cher. Hein, le prix du métal a monté.
5: Le prix. Marie-Pierre. Salut, Marie-Pierre.
10: Salut tout le monde.
5: Salut. Parle-nous d'un moment où t'as fait honte, soit à tes parents ou bien tes enfants t'ont fait honte.
10: Et ma fille qui avait 2 ans à l'époque, on l'avait amenée au parc aquatique. Elle était toute mignonne, elle avait de la misère à parler, elle prononçait, au lieu de dire piscine, elle disait pénisseux. Elle a passé la journée à crier partout en courant, j'adore les pénisseux, j'adore les pénisseux.
5: Moi, j'allais se faire encore, je pense.
10: Oui, non.
5: Pas. C'est tellement drôle.
6: Moi, je trouve ça hilarant.
5: Parce que c'est candide. Tu sais bien que l'enfant, c'est pas ça qu'il veut dire.
6: Mais à un autre niveau, là. Mais à un autre niveau de cuteness.
5: C'est cute au bout.
6: C'est extraordinaire.
5: Oui, oui, absolument. Mais je comprends que t'as eu honte. Tu sais, c'est pas, je l'ai pas vécu, là. Fait que je peux comprendre, là.
10: Mais elle a 11 ans aujourd'hui, puis elle dit plus ça. Une chance. Ça, c'est très honteux.
5: Ben oui, absolument. Puis avoir commencé à le dire, là, 10 prochaines années.
6: Qu'est-ce que tu veux dire?
5: Oui, c'est ça qui arrive. Bon, qu'est-ce que tu veux dire, franchement. Tally Swims, David Guetta, puis tout de suite, continuez de nous appeler les fois où vos enfants vous ont fait honte ou vous avez fait honte à vos parents. 1-800-665-5440-514-790-094. Vous êtes dans sa rentre au poste à énergie. Oui.

0: Les fois où vos enfants vous ont fait honte, ou bien vous avez fait honte à vos parents. Hier, c'était les fois où nos parents nous ont fait honte, puis là, on est comme ce pauvre petit enfant de 4 ans qui a fait de retarder un vol de 4 heures parce qu'il refusait de s'attacher.
1: Ah oui, mais ça là, faire honte comme ça, mais ils savaient pas. Tu sais, les parents auraient dû réagir.
0: Mais ils ont essayé de réagir.
1: Ils auraient dû réagir.
0: Mais non, ils essayent de réagir, puis là l'enfant comprend pas, puis là t'es gêné, puis tout ça. Bref.
1: Bref, mais des fois c'est parce que c'est anodin, c'est candide. J'ai déjà fait très honte à mes parents.
0: Ah ouais?
1: Dans un magasin de linge, je me rappelle, c'est l'année que la toune Bye Bye mon cowboy est sortie.
0: Oui.
1: La toune de Mitsou là, c'est cette année-là, on va pouvoir retracer l'année et même l'âge que j'avais parce que je me souviens, ça jouait dans le char quand on est sorti du magasin. Je voulais mourir. Dans le magasin de linge, il y avait, tu sais, les tags qui t'empêchent de sortir par la porte. Il y en avait un qui était attaché après rien, qui était par terre en dessous d'un rack à linge. Puis moi, j'avais décidé de le ramener chez nous. Puis je me suis dit, je vais m'en servir pour les pièces pour faire un robot. J'avais mis dans mes poches. Mais qu'est-ce qui est arrivé quand je suis sorti?
0: J'ai de la peine pour toi.
1: Moi, je voulais faire mon robot avec les pièces de du petit machin.
0: Ben oui.
1: En sortant, qu'est-ce que tu penses qui est arrivé?
0: Ben, ça part.
1: Le gérant, le commis, le monde pense que mes parents ont volé de quoi.
0: Oui. Oh,
1: puis là, finalement, c'est moi qui passe. Puis là, à un moment donné, puis ma mère, mais c'est un enfant, il a rien volé. Puis là, je sors. Puis là, t'as-tu quelque chose dans tes poches? Non. T'as-tu quelque chose dans tes poches?
0: Non.
1: Je fais oui et je sors le tag que j'avais trouvé par terre.
0: Pauvre
1: petit. Mourir de honte et là, couvert de désolation dans la minivan blanche à mon père, une espèce de vieux Chrysler plaqué bois.
0: Ouais.
1: Par la toune de Bye Bye mon cowboy et je pleure là-dessus.
0: Non, c'est pas vrai.
1: Je pleure.
0: Je voulais pas.
1: La honte. Je voulais faire un robot.
0: Imagine-toi. Mon Dieu, puis ils t'ont même pas laissé partir avec l'objet.
1: Il aurait dû.
0: Pas fin. Ça coûte rien.
1: C'était sur le boulevard, c'est à Laval, proche de Le Corbusier.
0: Dis-m'en moins.
1: Écoute,
0: on va aller parler avec Damien.
1: C'est fermé aujourd'hui, c'est rendu un pet shop. Qu'est-ce que toi? 1-0 balle au centre.
0: Damien, salut.
2: Salut.
0: Quand est-ce que t'as fait? Est-ce que quelqu'un t'a fait, ton enfant t'a fait honte ou toi t'as fait honte à tes parents?
2: Moi, c'est moi qui ai fait honte à mes parents. C'est-tu moi ce qui est en ligne?
0: Ouais, c'est toi, toi.
2: OK, c'est bon.
1: Je suis là, moi aussi.
2: Je vous fais ça vite. OK. Puis, j'avais 4-5 ans. C'est les funérailles à mon arrière-grand-père.
0: Okay. Ouais.
2: Le curé, puis mon arrière-grand-père, pour vous mettre dans le contexte, c'est un alcoolique. Moi, je le sais pas, j'ai 4-5 ans.
0: Okay.
2: Le curé m'invite en avant, venait chanter une chanson pour mon arrière-grand-père. Le venir ce que je me mets à chanter. Pour boire, il faut vendre. Pour boire, il faut vendre.
0: Ben,
2: apparemment que la face de mes parents ont tombé.
0: Ben, en même temps, il y a plusieurs niveaux à ça. Il y a effectivement le fait que, bon, tu le sais pas, mais la personne qui est décédée était alcoolique. Mais aussi, c'est que tes parents sont genre, ouais, ben, ils connaissent d'autres tunes. Tu sais, j'aurais aimé qui chante, je sais pas, moi, qu'est-ce que les autres? Mais quoi, c'est bizarre de t'envoyer chanter ça, là, t'as 5 ans, là, ou t'es tout jeune, tu vas pas aller en avant chanter l'Ave Maria, là?
2: Ils m'ont pas demandé une chanson en particulier, ils m'ont juste dit de chanter, mais
0: voyons,
2: nous autres,
0: qu'est-ce
2: party de Noël, nous autres, d'un party de Noël, pis toutes les parties, là, c'est le même qu'on chantait, tu sais.
1: Ben oui.
2: C'est
1: ben,
2: pour boire et faut vendre, pis ben, c'est quoi l'autre, là? Ben, il y en a plein
0: c'est
2: d'autres.
0: C'est des classiques de famille, là, la petite grenouille, j'imagine aussi.
2: Ouais, ça, c'est une des populaires, c'est la petite grenouille.
0: Ouais. Ben, merci.

0: Damien.
1: Tout, là.
0: Merci d'avoir appelé.
1: Ouais, bonne chance, bonne journée.
0: Ben, bonne chance à toi, mon gars. Il m'a dit bonne chance, c'est fin. Mais
2: on se souhaite plus jamais
0: on
2: bonne chance.
0: Pas, c'est bonne chance.
2: Ça, là, moi, là, je propose qu'on remplace le à tes souhaits par bonne chance. À tout, bonne chance.
0: Hey, c'est fin. Moi, je le prends. Je vais apprendre sa chance.
2: Hey, j'adore ça.
0: Marie-Claude. Salut, Marie-Claude.
3: Oui, salut. Ben, moi, j'ai pissé sur le capitaine Bonhomme.
2: Merci okay, d'avoir appelé.
0: Merci, salut. Donne-nous plus de détails.
2: Mais qu'est-ce qui s'est passé? Oui, mais attends, c'est parce que
3: c'est une bonne. Ça, oui. Vous allez voir un spectacle, ben, ma mère et moi, j'étais plus petite. Et là, à la fin du show, on est allé voir le capitaine Bonhomme. Le capitaine Bonhomme, il dit, oh, elle est belle, la petite. Bon, fait qu'il me prend dans ses bras. Puis moi, je décide que j'ai envie de pisser, puis c'était live que ça se passait. Fait que là, ben, ma mère, sur la photo que j'ai à la maison, tu vois le capitaine Bonhomme, son bras, il est tout mouillé, puis tu vois le pipi qui coule à terre.
0: Non, mais c'est ça. Wow. Je suis mortifiée.
2: Wow.
0: Après ça, il est habitué.
3: Ben, après ça, c'est ça.
0: Pas habitué. C'est bizarre que j'ai dit que le capitaine Bonhomme est habitué. Mais je voulais juste dire, tu sais, t'es avec des enfants, fait que ça se peut qu'il y ait des accidents, là. Pas genre, vous avez compris, là.
3: Bon,
0: ouais, je suis
3: un peu plus vieille, là.
0: Quel âge?
3: Ben, tu sais, j'étais
0: plus
3: en couche, là, parce que
0: je commençais
3: à être pas.
0: Ben, j'étais en 4 ans, là. OK, bon, parfait. Ça donne une bonne idée. Hey, merci, Marie-Claude, salut.
3: Bye-bye.
0: Bye-bye. Et écoute, 6-12-12, on a tous fait honte à nos parents, à un moment donné ou à un autre. Il y a à venir le meilleur du monde à Mario. Segment, c'est quoi le rapport? Ça sent bien après. Roxane Bruno, des petits bouts de toi. Je sais pas.

0: tu viens faire des liens aujourd'hui.
1: Absolument, c'est le retour de mon jeu « C'est quoi le rapport ?» Et contrairement au Monopoly, c'est un jeu qu'on va commencer et terminer.
2: Ah oui? Ah oui, hein? Oui. En même veillée.
1: Ben, connais-tu quelqu'un qui termine ça, une game de Monopoly?
0: Jamais. Mmh.
1: Non. C'est ça. Le concept de « C'est quoi le rapport ?» est très, très simple. Sébastien, tu me donnes deux mots que je mets en relation avec un lien tiré par les cheveux.
0: Oui.
1: Exemple, c'est quoi le rapport entre Cathy qui se fait servir un martini pas d'olive et un bébé chat?
0: Je sais pas. Mmh.
1: Les deux peuvent grimper des rideaux.
0: Oh!
1: Ok, mon olive! Ok. Mais avant de profiter de mon jeu, il faut subir mon thème.
0: Ah!
3: C'est quoi le rapport? C'est quoi le rapport?
1: Quand tu veux, mon Sébastien.
0: Alors, c'est quoi le rapport entre acheter une auto usagée et faire l'amour?
1: Tu peux pas tomber enceinte après t'être fait fourrer en achetant un char.
2: Ah.
1: Non, mais me la demande, je vais y dire.
0: Ben oui, c'est quoi le rapport entre un propriétaire d'un 3,5 loué dans Hochelaga et du fromage suisse?
1: T'as plus de chances que le propriétaire, répare les trous dans ton fromage que les trous dans ton mur.
2: Ah.
0: C'est quoi le rapport entre un poisson rouge et le chef de la CAQ?
1: Les deux, tu peux les remplacer, puis personne va voir la différence.
0: Ouais. Mario, c'est quoi le rapport entre une faillite et un hot chicken?
1: La faillite, c'est un poids sur les épaules. Le hot chicken, c'est des poids sur un...
0: Il me l'a dit super sérieusement.
2: Ben oui, c'est ça, il nous regarde dans les yeux. Puis...
0: Oui. C'est quoi le rapport entre un astronaute et un scatophile?
1: L'astronaute boit pas sa pisse par plaisir.
0: Oui. C'est quoi le rapport entre Québec solidaire et un gars de Zamboni?
1: Hein? Le gars de la Zamboni, il est au courant qu'il tourne en rond.
2: Ah!
0: Mario, c'est quoi le rapport entre une bonne bière frette en été et Donald Trump?
1: Les deux se calent tout seuls.
2: Oh, j'aime ça. Très fort.
0: C'est quoi le rapport entre un film de Disney et un massage sur Pornhub? Hmm?
1: Les deux finissent par un happy ending.
2: Tout le monde est heureux.
1: Tout le monde est content.
0: C'est quoi le rapport entre un bac à recyclage et les rues de Montréal?
1: Il n'y a pas de vidange dans le bac à recyclage.
0: Wow. Ah, yeah, ça fait mal, mais
2: ouais,
0: c'est vrai.
2: C'est vrai.
0: C'est quoi le rapport entre plier un drap contour et se masturber?
1: Les deux peuvent se faire tout seul, mais ça va plus vite quand t'es deux.
2: Ouais.
0: C'est quoi le rapport entre la Molson, entre la Molson et Michael J. Fox?
1: Ah, c'est facile.
0: Ah oui?
1: La Molson est brassée à Longueuil. Michael J. Fox est brassé partout ailleurs. Ben non, mais il me demande la différence, j'y dis.
0: Ben oui, ben oui.
1: Moi, je suis pas au courant.
4: C'est 100% vrai.
0: Finalement, c'est quoi le rapport entre un anus et de l'argent?
1: J'ai jamais vu personne aller en prison pour avoir blanchi un anus.
2: Des coups de 16h20 à venir. D'ailleurs, là, je vous le dis tout de suite, là, mais des coups de 16h20, là, on va continuer d'en faire, puis on a besoin des meilleurs participants possibles. Fait que là, si vous connaissez quelqu'un qui connaît pas l'émission, soit
0: non,
2: dit en passant, faut pas que la personne connaisse l'émission, parce que sinon, elle va reconnaître là, les personnages,
0: oui.
2: Mario, Seb, tout ça.
0: Elle appelle pas ici de dire hey, « mon chum, c'est un grand fan ».
2: Non, pas c'est ça. Pas eux autres qu'on veut pogner. On veut pogner des gens qui ne connaissent pas l'émission, connaissent pas le concept, qui pourraient jamais se douter qu'ils sont en train d'être piégés, et qui sont des gens de type coloré. On va dire ça comme ça. Tu sais, qui réagissent fort, qui vont rire fort, qui vont être fâchés fort, qui vont être peu importe. Et si vous connaissez quelqu'un, écrivez à Luc Cauchon. Luc.Cauchon, C-A-U-C-H-O-N, à commercialbelmedia.ca.
0: Du monde qui pleure facilement.
2: Ah, ça peut être bon aussi, ça. On en a peut-être rarement, ça, du monde qui se met à brailler de même.
0: Oui, j'aimerais ça.
2: Excellent. Puis on va avoir un bon exemple des coups de 16h20 à venir, alors qu'on va annoncer à un gars que dans son Airbnb, il est en train d'avoir une partouze. Ça se passe après les colocs. Passe-moi à Poc.
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0: Le coup de 16h20.
1: Allô?
2: Hey, pauvre gars, c'est un gars qui s'appelle PA et qui a un Airbnb à Bromont avec sa conjointe. Et là, il reçoit un appel qui lui dit qu'il y a une équipe de tournage qui a officiellement réservé, payé le logement pour un projet particulier. C'est pour filmer un record Guinness, mais c'est une partouze de personnes âgées. La plus grande partouze de personnes âgées en 24 heures. En passant, excuse-moi, scénario extrêmement créatif.
3: OK.
2: Je trouve ça extrêmement créatif. On voit de quoi ça a l'air. Je sais pas si PA, ça l'a mis en colère ou il s'est mis à rire.
3: Arrête, je veux l'entendre, là.
2: Écoute-le.
4: Oui, allô?
5: Oui, bonjour. Paul-André Gagné.
4: Moi-même.
5: Bonjour.
4: Est-ce que...
5: Vous êtes bien M. Gagné de Bromont?
4: Oui.
5: Je me présente. Mon nom, c'est Hélène Boudreau de chez Airbnb. Ça va bien aujourd'hui?
4: Très bien. A-tu un problème?
5: Non, oui, pas pour l'instant. Vous avez pas de problème pour l'instant. Je vous appelle, c'est concernant la location fin juin là, qui a été acceptée par Sophie Lachapelle.
4: OK.
5: Ouais.
4: Oui.
5: Comment je vous dirais bien ça? Sachez, Monsieur Gagné, que nous, ici, là, chez Airbnb, on reçoit une notification quand certains clients, je veux pas dire problématiques, là, mais disons, à mot couvert, entre vous et moi, peu recommandables, reçoivent une confirmation positive de leur demande de location. En fait, c'est parce qu'on a des clients qui sont fichés.
4: Et là, quoi que je parle? Vous pouvez m'en dire plus, si vous
5: voulez. Oui. Ben là, inquiétez-vous pas. Premièrement, je veux pas que vous vous inquiétez.
4: On ferme ma licence.
5: Non, inquiétez-vous pas, là. Les gens qui ont loué chez vous, c'est pas des gens, là, comme on pourrait dire, là, c'est pas des fêtards ou des... Ils sont pas là pour faire du trouble, là. Ils vont rien briser, puis s'ils déchirent quelque
4: Comment
5: chose...
4: Vous faites pour savoir tout ça?
5: Ben, parce que nous, on a des commentaires, là...
4: Pourquoi pas? C'est un chalet standard, une chambre...
5: Oui, oui.
4: Deux personnes avec deux petits-enfants, là.
5: Oui.
4: C'est où vous voulez l'emmener, là? Qu'est-ce qui se passe
5: avec cette
4: location-là?
5: Je pourrais vous dire, tu sais, les gens qui sont là sont pas là pour faire le bordel, mais disons que ça pourrait avoir l'air d'un bordel éventuellement, là.
4: Pourquoi? Faut vous m'éclairer, s'il vous plaît.
5: En gros,
4: ça doit être important.
5: Oui, ils louent le chalet, monsieur, c'est pour leur travail, on va dire ça comme ça, là. Vous, votre boîte électrique, à combien d'ampérage?
4: C'est une 200 ampères, mais c'est quoi le lien avec ça, là?
5: Parce qu'eux autres, là, ils vont...
4: C'est un cirque qui débarque là, j'espère.
5: Pardon?
4: C'est quoi? C'est pas un cirque qui débarque là?
5: Un cirque, ça dépend, là, comment je pourrais vous dire ça. Disons que c'est des gens qui ont des caméras à brancher, des spots, des jouets.
4: Il y a plein de monde en live aujourd'hui, je comprends, mais vous dites des personnes.
5: Oui, c'est des personnes.
4: Je loue pour deux personnes, deux adultes, deux enfants.
5: Ça se pourrait qu'ils soient plus que...
4: Allez au but, là, pour que je comprenne comme il faut.
5: Pour que vous puissiez comprendre bien comme faut, Monsieur Gagné, là, ce que je vais faire, c'est que je vais vous transférer au client parce que c'est à vous à prendre la décision. Moi, je peux pas prendre la décision si vous décidez d'aller de l'avant avec la location. Parce que dans le fond, ces gens-là, tu sais, je veux dire, moi, j'en ai entendu parler souvent, c'est quand même du bon monde. Alors, je vais vous transférer immédiatement avec la personne, la véritable personne.
4: Comment s'appelle cette personne-là?
5: La personne pourra s'identifier elle-même.
4: Je vais m'arranger avec, mais je vais essayer de
6: R-B-N-B, R-B-N-B, R-B-N-B, R-B-N-B.
7: Oui, j'enfile le doigt à l'appareil.
4: Jean-Philippe Ledoux. Bonjour, Monsieur Ledoux.
7: Ah, c'est Monsieur Gagné, ça. Avec le beau.
4: Savoir qu'est-ce qui se passe.
7: Le beau chalet à Bromont, hein. Et toute l'équipe des productions La Giclée est vraiment excitée à l'idée de tourner chez vous, hein.
4: La production quoi?
7: La Giclée. On n'avait pas planifié de scène extérieure, mais vous avez tellement un beau setup, là. Va falloir amener du stuff à mouche parce que dans le scénario, c'est pas par les maringouins que les acteurs se font manger, hein.
4: Ah, je comprends. Vous pouvez revenir au but, s'il vous plaît? Parce que là, moi, je veux comprendre pourquoi Airbnb m'appelle, s'il vous trouve louche, puis que de votre côté, il faut que je parle avec vous.
7: Ben voyons, ben, je sais, ben c'est vous qui m'appelez, là. Moi, c'est moi qui ai répondu.
4: Nous, on a eu. Transféré à vous, là.
7: Ben, moi, le téléphone a sonné parce que nous, on a eu la confirmation de la réservation d'une dénommée Sophie Lachapelle. Ça a été accepté.
4: Oui, qui m'a conjoint.
7: C'est qui, moi, OK. C'est ça. Je sais pas pourquoi vous avez cette attitude-là, là.
4: Vous avez loué ça à quel but?
7: Ben là, attendez de savoir ce que c'est, là. Je sais même pas de quoi on parle en ce moment, là. Nous, on fait des productions, là. C'est pas des petites productions,
4: de quoi?
7: Mais de quoi? De films, là? Un film pour...
4: De films de quoi?
7: Ben
4: de films d'enfants, d'animation?
7: Non, c'est plus de films d'adultes, là. Film pour adultes.
4: Okay.
7: Puis tu sais, nous autres, là, nos acteurs, ils ont pas de boutons sur les fesses, là. C'est vraiment le top du top, là.
4: Là, vous êtes en train de me parler de Mais en fait, je dis
7: le top du top, mais en fait, ça, des fois, c'est le top puis du bottom, là, ça dépend du film.
4: Est-ce que vous êtes en train de me parler de tournage de films de cul que vous avez réservé
7: Oui.
4: Mon chalet, mon Airbnb pour aller tourner chez
7: Monsieur, on va se calmer, là, on jouera pas à la Vierge offusquée, là. Si on allait voir dans votre historique, là, je pense qu'on aurait sûrement deux, trois petits sites coquins là-dessus, hein.
4: Mais je vais te confirmer une affaire, hein. T'as bien beau dire ce que tu voudras, mais il y aura pas de film de piste dans mon Airbnb.
7: C'est déjà payé. C'est déjà payé.
4: Une carte de crédit.
7: Arrêtez de jouer comme si. Arrêtez de faire comme si vous étiez au-dessus de ça, là. Vous avez beau être régulier. On passe pas une heure aux toilettes avec son iPad pour rien, OK?
4: Je te confirme que ça n'aura pas lieu dans mon Airbnb sur mon terrain.
7: Okay, mais ce qu'on on s'est peut-être mal compris. Ce qu'on s'en va faire chez vous, là, il y a. Écoutez-moi, ce qu'on s'en va faire chez vous, là, il n'y a rien de vulgaire. C'est de l'érotisme pour les gens du troisième âge. Vous êtes pas arrivé par l'opération du Saint-Esprit, là. On veut pas se l'imaginer, mais votre mère puis votre père, il a même fallu que...
4: T'es-tu toi qui as réservé?
7: Ben oui, c'est moi.
4: Complet parce que je vois pas ton nom.
7: Une minute, là, OK. Ces gens-là, là, les personnes âgées, ont le droit d'avoir du plaisir, eux aussi. D'ailleurs, là, peut-être pour que vous compreniez, je vais vous passer notre doyen. C'est le plus vieil acteur toujours actif dans le domaine pour adultes. C'est, il s'appelle Armand, il a 82 ans. Armand, veux-tu prendre le téléphone?
1: Oui, bonsoir. Est-ce que le monsieur est en ligne?
7: Il est en ligne, là.
1: Bonsoir, monsieur. Monsieur Gagné, c'est ça?
4: T'as-tu ton partiel ou t'as oublié de mettre tes dents?
1: Non, mais pourquoi monsieur?
4: J'ai l'air entendre quand tu me parles.
1: Premièrement, j'ai dit bonsoir, ben, je m'attendais un bonsoir de retour.
4: Oui, c'est ça.
1: Merci beaucoup de nous louer votre magnifique domaine. Soyez assurés qu'il sera entre de bonnes mains. Des mains collantes à l'occasion, mais c'est quand même des bonnes mains. comme mon collègue vous l'a juste mentionné, moi j'ai 82 ans, mon monsieur. Ça fait 70 ans que j'œuvre dans le domaine du X. Moi, quand j'ai commencé, ça n'existait pas des films de cul. Nous autres, c'était des diapositives au départ. Comprenez comment ça a fonctionné. Et vous connaissez sûrement vous, Hugh Hefner. Connaissez-vous Hugh Hefner, monsieur des fondateurs de Playboy? Ben, ça, là,
4: Oui. Mon Airbnb, c'est pas un manoir.
1: J'essaie de vous expliquer mon histoire de où je pars, moi, monsieur. Moi, j'ai parti ça avec Hugh Hefner, Playboy. En fait, c'était mon idée. Mais lui, il avait le manoir, puis moi, c'était mon idée, fait qu'on s'est unis là-dedans. Ben, vous avez sûrement vu quelques-uns de nos films, là. Je suis convaincu que vous avez vu certains de mes films. Le mot est dans le pré. Le matin.
4: Qu'on comprenne.
1: Sauter le sel de Ryan. On a fait des parodies aussi érotiques là, de plusieurs séries québécoises que vous avez peut-être vues.
4: Monsieur Armand, pouvez-vous ajuster vos appareils?
1: Anti-gangbang.
4: Ajustez vos appareils, je vous confirme.
1: Stitz.
4: On va vous rembourser.
1: Indéfendable. Non, indépendant, pardon. Et sucré salé. Ouais, ça, on n'a pas changé de nom, mais ça marche. Mais lorsqu'on s'en va tourner chez vous, juste pour... Merci beaucoup de nous passer votre chalet. Très important.
4: Je confirme que tu n'aimeras pas mon Airbnb. Aussi Frisinette au pays des champignons que sa fameuse a tombé sur le cul. Le meilleur des films.
1: Je comprends pas ce que vous dites, monsieur.
4: Bon,
1: non, le film qu'on s'en va tourner, monsieur, c'est Il était une fois dans les cantons de l'Esch. OK, je comprends. Je viens de comprendre votre affaire. Je viens de comprendre ce que fait, là. Vous êtes en train de négocier, c'est ça? Que vous voulez quelque chose de plus en retour, c'est pas assez pour le prix de location? Vous aimeriez ça avoir un rôle dans le film, c'est ça?
4: Sérieusement, arrête. Je suis plus capable.
1: Non, écoutez, au niveau des acteurs, monsieur... Je comprends ce que vous voulez. Je le sais, puis je vais vous le donner. Au niveau des acteurs, on est plein en ce moment, mais je pourrais vous prendre comme fluffeuse de plateau. Êtes-vous droitier ou gaucher, vous? Êtes-vous ambidex au niveau du fluffage? Pardon, monsieur?
4: Vous êtes drôle, là. C'est quoi ça, bâtisse?
1: Ben non, mais on s'en vient vous les tourner dans les cantons. Ils étaient une fois dans les cantons de l'Esch. Vous avez jamais vu ça?
4: Les cantons de l'Esch. Ben oui, lâche pas, je dis. Écoute, vous avez besoin de donner des capines pour le moineau parce qu'au mois de juin, là, c'est pas chaud, mais je peux te confirmer, là. C'est sûr qu'on dirait que je me fais niaiser. Ça n'a pas de bon sens, sérieux.
7: C'est peut-être ça. PA, écoute, t'es en onde à la radio en ce moment, dans l'émission Ça rentre au poste, à Énergie, en direct partout au Québec.
4: C'est-tu Marco?
1: Non. Tu nous as reconnus. Ben oui, c'est Marco. D'accord, comment se fait tu nous as reconnus?
4: Écoute, sérieusement, là. Depuis 10 ans, on n'a jamais embarqué dans une histoire d'avant. On n'a jamais eu de téléphone d'un B&B. Écoute, c'était une place de rêve.
1: Je sais, je suis déjà allé.
4: Là, j'étais en train de dire, j'espère que ma trampoline va être assez solide en train de rouler.
1: Quand est-ce que tu le sais?
4: Quand tu m'as posé, tu n'y veux pas de dette.
1: Je me suis dit, je le disais au gars, Chris, il m'a fait ça, il va savoir c'est Marco.
4: Tabarnak de Marco, tu fais ça, con, il est Marco. C'est un calvaire.
1: Oh, non, tu m'avais eu, c'est moi qui ai passé ta voix, tu m'as eu.
4: Je sais qu'on va trouver une autre place, parce que Chris, il va se péter une main. Oui, il va se péter un bit. Après moi, il va se péter un bit, ça apporte. Là, cabine, des pelules bleues.
1: Attends, il n'y aura pas le choix. Hey, attends, je vais te raconter à la maison.
4: Tu vas voir le match vendredi à la maison?
1: Ben, si je t'ai invité, voyez les ordres.
4: Il était un grand, on va rire en talent.
1: Avec le gros assis, on va se le raconter.
4: Amène tes pelules bleues, on va. Amène ton studio aussi.
1: Ok. Hey, ok, je te parle plus tard. On se parle plus tard. Salut, gros. Salut, gros. Ok.
7: On a raccroché dans une
2: 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Hey, moi, là, honnêtement, ça fait beaucoup réagir au 6-12-12. Il y a des gens qui le trouvent tellement drôle. Et on dirait que c'est le fait qu'il soit pas tant fâché. Mais il y a des gens qui sont fâchés, ils le trouvent baveux.
3: Ah oui, hein?
2: Ben oui, mais regarde, qu'est-ce que je te dis, là, on va m'amener.
3: C'est des petites jokes.
2: Ben, c'est des petites jokes, affaires de rien. Il y a, rien là, absolument rien là. À venir, je suis toute perdue. Ah oui, c'est ça. Ah oui, parfait. Ah! Ça va être le quiz à Jen.
3: Ah, oh, ça, c'est fun.
2: Écoute, c'est vraiment... C'est une balle courbe qu'on nous envoie dans le quiz à Jen, Oli. Sache-le, on va devoir répondre à des questions, ça va être compliqué. C'est un peu grivois et inapproprié.
3: Ben, mon Dieu, c'est exactement dans mes tales.
2: J'ai eu absolument aucun doute. Également la musique de Linkin Park, What I've Done. 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
3: Ton mot de jour.
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1: Yo, pour nouveaux infos. Excuse-moi.
2: On va la refaire, t'avais j'ai fermé.
1: Il y a du positif dans les négos entre le Canada et les États-Unis.
3: Oui, il y a une ébauche d'accord commercial qui pourrait être présentée à Donald Trump dans les prochains jours, selon CTV News. Le ministre Dominique Leblanc a rencontré aujourd'hui son homologue américain au commerce, Jamieson Greer, pour la deuxième fois en moins d'une semaine à Washington. Il s'agit d'un pas important là, à l'aube de l'entrée en vigueur des nouveaux tarifs américains le 19 août prochain. Trois plaintes pour profilage racial ont été déposées contre la police de Longueuil et la Sûreté du Québec par un ex-policier noir de la GRC à la suite d'une intervention policière. Maurice Carvery dit avoir été injustement interpellé et violenté alors qu'il fumait une cigarette devant un restaurant du quartier 10-30 à Brossard le 24 juillet dernier. Une policière du SPA lui aurait demandé de s'identifier, ce qu'il a refusé de faire. C'est alors, dit-il, que plusieurs policiers auraient commencé à l'encercler avant de le plaquer au sol et de le menotter. Un agent de la Sûreté du Québec lui aurait aussi subtilisé son cellulaire. 21 entreprises se sont manifestées dans le cadre de l'appel d'intérêt international pour le projet de troisième lien entre Québec et Lévis qui s'est terminé hier. Certaines de ces entreprises sont établies aux États-Unis, en Corée du Sud et en Chine. Et la 7e édition du tournoi de golf Invitation Serge Chavard se tenait aujourd'hui au Club Mirage. Et depuis sa création, l'événement a permis d'amasser 18 millions de dollars pour soutenir les athlètes étudiants de l'Université de Sherbrooke. L'édition de cette année avait quelque chose de particulier là, parce qu'on soulignait les 40 ans de la Coupe Stanley de 1986. Stéphane Richer était présent et on lui a demandé ce qu'il manquait à l'édition actuelle du Canadien pour gagner la Coupe Stanley.
4: Ça prend du papier sombre. Ça prend des gars, mais t'en as mis juste deux, trois. Là. Ça prend des Mike McKay, des Brian Scrodin dans ce monde-là, des Claude Lemieux. T'as beau avoir du talent, mais ça prend des gars de même. J'en ai jusqu'à 50 vues. T'aurais dit que mon joueur de sens aurait été Brian Scrodin. Le monde aurait dit, hein, tu sais, mais c'est ça.
3: Et l'absence de Claude Lemieux, d'ailleurs, décédé il y a quelques semaines, ouais, là, s'est fait sentir au cours de la journée. Donc, absolument, ça prend du papier sablé.
1: Moi, c'est sûr que je vais pas te mentir, c'est ce que j'ai retenu, Mario.
2: C'est-tu parce que je connais pas l'hockey, je comprends rien qui vient d'être échangé.
1: Honnêtement,
3: c'est des gars tough, des gars qui sont capables de pas juste du talent, là, des gars qui sont capables d'aller dans les coins, sortir avec la rondelle.
1: Ok, du papier sablé. Regarde, ça demande, t'écoutes pas là, c'est très clair quand on dit papier sablé, Oli là, reste avec nous autres. Merci Mario.
3: Tantôt. Ben, tu vois, ça fait réagir.
1: Ben oui, absolument que ça fait réagir, absolument. On a le quiz d'Adjen dans les prochaines minutes, puis. On est en plein cœur de l'Omnium Banque Nationale.
2: Oui.
1: On est en mode tennis.
2: Ok.
1: Ça n'a pas de bon sens, le quiz qu'on va faire dans les...
2: Comment ça, bon?
1: Ça n'a pas de bon sens. Restez là. Honnêtement, j'ai hâte de le vivre.
2: Mais dis-moi les dons, c'est
1: pas... Mais non, je vais pas te le dire tout de suite. C'est un peu bébé, ça va me faire rire. Je pense que les auditeurs vont beaucoup aimer ça aussi. Okay. Ça se passe après Linkin Park, What I've Done, tout ça dans sa rentre au poste. 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

0: Étienne.
1: Et c'est toi qui vas jouer et moi aussi. Les deux, on va jouer contre
2: le système.
1: Exactement. Okay. C'est bien dit.
2: On joue contre le système.
1: On est en plein cœur de l'Omnium Banque Nationale.
2: Oui, c'est et c'est fin.
1: Tu vas voir. C'est très très fin. Mais on va entendre des extraits. On va devoir déterminer s'il s'agit de bruits de gens qui jouent au tennis ou des bruits de films pour adultes.
3: Wow!
2: C'est ça, mon vrai, le quiz?
1: C'est ça, le quiz. Ouais. Hey, tu veux-tu qu'on écoute le premier?
2: OK, ça, vous, tu niaises pas, là.
3: C'est finance, pas des farces?
1: Non.
2: OK, let's go. Moi, je t'avertis. C'est parce que moi, je suis habitué d'avoir le CRTC qui m'appelle.
1: Moi, regarde, ça sera mon premier appel.
2: OK.
1: Mais c'est pas moi qui est imputable. C'est pas moi qui ai choisi le jeu, puis c'est pas moi qui ai sorti les extraits. Oh, non, c'est pas moi qui va les jouer.
2: Non, tu vas voir, ils sont bien forts là-dessus.
1: C'est pas...
2: Ils sont ratoureux.
1: Premier
2: OK,
1: extrait.
2: C'est parti.
1: C'est le tennis, là. On a entendu un bruit de balle, là.
2: Ouais, mais.
3: Attends, les extraits sont mixés aussi avec des bruits de balle, même si c'est pas du tennis.
2: Ouais.
1: Là, je me suis sentie sale de dire bruit de balle.
2: Ouais, parce qu'en même temps, ça porte à confusion.
1: Ouais, je me suis sentie. OK, bon.
2: Sais-tu quoi? Moi, je vais dire film porno juste parce que ça me fait beaucoup rire.
1: Non, c'est le tennis.
2: Ouais.
1: Bon.
2: Qu'est-ce que dit?
1: Tennis.
2: Ah, c'est pas ça, j'avais compris. Donc, il va vraiment falloir que j'écoute, là. Là, ça demande beaucoup d'attention. Oh, je pensais que ça allait être un petit vendredi tranquille.
1: Non,
2: c'est pas le cas.
1: Absolument pas. OK, parfait. Donc, c'est un point pour moi. Ensuite, projet.
2: C'est tennis.
1: T'es mauvais. Tu fais exprès. T'es volontairement mauvais.
2: 40-30.
1: C'est ça. C'est quoi la réponse? Ah ouais!
2: Merci!
1: Ah, je suis étonné.
2: Yes sir, je connais mon sport.
1: OK, prochain.
2: Ben là, j'ai juste entendu un running shoe, là.
1: Ben moi aussi, j'ai entendu un running shoe.
3: Plus subtil.
1: Ouais. Mais en même temps, il y a un bruit de criquet.
2: Kermelé?
3: On l'entend en bas, là.
2: Non, ça c'est...
1: Ben, je pense qu'on...
2: Un film 3X.
1: OK, moi je pense que c'est le tennis.
2: Non, je pense pas. Oui.
1: Mais pourquoi on entend des espadrilles?
2: C'est pas des espadrilles, c'est ça. Je vais te l'expliquer pendant la pause. C'est pas une espadrille. Je vais t'expliquer c'est quoi qui se passe, là.
3: Je l'ai dit que j'ai mélangé les extraits.
1: OK, fait que c'est pas des espadrilles.
2: Non.
1: OK, parfait.
2: Je vais te l'expliquer tantôt.
1: Tu m'expliqueras. OK, prochain.
2: C'est un porno.
1: Ben non.
2: Ben non. Ben oui. À 100%.
1: Hey, c'est sûr que, tu sais, je réalise que je ratisse pas large, là, moi. Tu sais, c'est pas...
2: C'est...
1: On n'a pas les mêmes préférences.
2: Non, je suis prête à parier.
1: Non.
2: Un camion complet.
1: OK, ben j'ai envie de te faire confiance.
2: Okay.
1: Je vais te suivre.
2: D'accord.
1: J'aurais dû me faire confiance.
2: Aïe, OK.
1: OK, prochain. Ah! Encore? C'est film pour adultes.
2: Oui, c'est ça.
1: Bon.
2: Tu l'as bien
1: facile.
2: Eu. Bon, tu commences à...
1: Mais c'était quand même plus traditionnel.
2: Traditionnel?
1: Mais le son, là, j'ai compris qu'il a ajouté des bruits.
2: Pas traditionnel, ça. Traditionnel,
1: ben oui.
2: C'est la messe de minuit.
1: Non, mais traditionnel, tu sais, j'ai pas senti que j'avais cliqué sur une catégorie et qu'il fallait pas, là. C'est normal, là, ça, ce petit bruit-là. Encore? Tout à fait normal. Prochain. Tennis.
3: Ah oui.
2: C'est tennis.
1: Ouais, c'est tennis.
2: Ouais.
3: Tennis.
1: Ben
2: ouais. Bravo, Jen.
1: Est-ce qu'on a encore le pointage, là?
2: Oui.
1: Quelque part. Est-ce quelqu'un qui tient ça à jour? Non, hein?
3: C'est pas.
1: Parce que j'ai accès au pointage, là. Ça a pas bougé depuis à peu près 3 minutes.
2: Ouais.
1: Fait que je pense qu'Anthony, en ce moment, là, il est inspiré. Je sais pas qu'est-ce qu'il est en train de faire. Il est en train de regarder du tennis, je pense.
2: Tu regardes-tu le tennis ou l'autre affaire?
3: Oui,
2: c'est ça, OK.
3: C'est du tennis.
1: Exact. OK, prochain.
2: C'est un film pour adulte. Non, pour adulte.
1: Ben, c'est full tennis.
2: C'est full adulte.
1: OK. Je suis pas bonne.
2: Moi, j'avais dit, je voulais qu'on prenne ce temps-là pour faire une chronique sur le club des petits déjeuners. Hein. Là, honnêtement, là.
1: Ah, c'est drôle.
2: Moi, j'ai...
1: Hey, moi, là...
2: Regarde, c'est correct, là.
1: J'aurais suivi là-dedans.
2: Ouais, mais c'est ça. Ben, socialement, c'est, vous faites un choix.
1: Regarde, c'est
2: correct. Oh, vous voulez divertir, on va
1: on
2: divertir.
1: On pourra pas gagner toutes les batailles ici, là.
2: Tu as raison.
1: Non. C'est pas nous autres, l'équipe régulière. Ben, quoi qu'on... Oui, mais non. Mais en tout cas, regarde. On pourra pas, là, tout choisir ça. En as-tu un dernier?
2: C'est un film pour adultes.
1: Encore?
2: En même temps, ça sonne un peu comme Norman Brathwaite.
1: c'est tellement Norman Brathwaite. Ah, ouais.
2: C'est chaud.
1: C'est Norman Brathwaite qui joue.
2: J'ai de côté. Ben oui, c'est ça. Avec mon œil de lynx. Ben oui, c'était ça. OK.
1: C'est Norman Brathwaite qui joue au téléphone.
2: Non, c'est un film pour adultes.
1: Non.
2: Oui, ça par rapport avec Norman Brathwaite, c'est juste que ça faisait se repenser, mais c'est pas lui, bien sûr, mais c'est un film pour adultes.
3: Réponse?
1: Bon, tu vois?
2: Aïe.
1: Tu m'as pas mis à cette point, là. Là, t'es allé au hasard, Anthony, m'a te le dire, là. Je vais te dire les vraies affaires ici, là. T'es allé au hasard quand t'as vu que t'avais pas calculé les points. T'as mis un chiffre par rapport. Ça dit que ça finit 4-1 pour Oli. Ah! 8-3? Non, je pense pas. Tu dis n'importe quoi!
2: Ben là, c'est quoi l'affaire? Tu veux-tu gagner ou tu veux-tu perdre, là?
1: Ben,
2: Serais-tu content?
1: T'as raison, je m'entorche.
2: Serais-tu content de gagner?
1: Non, je m'en fous, j'en ai rien à
2: faire. C'est 9 à toi.
1: Non, on va aller au nombre du jour tout de suite.
2: OK.
0: C'est le nombre du jour. C'est le nombre du jour.
1: Le nombre du jour, c'est 12.
2: Oh, Olivier. 12!
1: 12% des gens disent l'avoir déjà fait lors d'une première date. Je te donne un indice, je pensais même pas qu'il y avait des gens qui faisaient ça en première date.
2: Répète-le.
1: 12% des gens disent l'avoir déjà fait lors d'une première date.
2: Un roast beef?
1: Hey, première, d'abord, faire recevoir quelqu'un pour une première date. Faire un roast beef, un gros piece de viande. Ah,
2: t'es pas contente? T'arrives sur une date, le gars, il t'a fait un roast beef.
1: Moi, j'haïs ça, le roast beef, passant. Non, je trouve ça, c'est dur comme la roche. Ah. Oh non, c'est juste parce qu'il est pas bien apprêté. Non. J'ai essayé plein, là, de recettes, là, pis je trouve que ça goûte pas bon.
2: T'es-tu fou, toi, du roast beef, ça sort vert?
1: Non, c'est pas bon.
2: Hey, pour vrai, là, quand on déménage sur Mars, là, ça va prendre de l'eau pis un roast beef, on va être heureux.
1: Non. Ben oui, un sac de soupe à l'oignon aussi, là.
2: Ah, ben oui!
1: C'est avec ça qu'on fait le roast beef. C'est dur comme la roche. Je vais jamais me faire cuire un roast beef. Jamais de même.
2: Ah, ben c'est justement. Faudrait que quelqu'un t'invite.
1: Non, je vais jamais. En première date, tu me reçois avec un roast beef. C'est quel ennui. C'est dole. C'est tellement dole, Oli. OK, 6-12-12. 12% des gens disent l'avoir déjà fait lors d'une première date. Quelles sont vos réponses? Vanéline, Panama, ça sent bien. Dans Ça rentre au poste, on était ta musique ton fun.
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1: Et le nombre du jour, c'est 12. 12% des gens disent l'avoir déjà fait lors d'une première date. Et là, au 6-12-12, écoute, il y a des gens qui sont comme dire « je t'aime ». des psychopathes.
0: Sur une première date.
1: De penser que 12% des gens vont dire je t'aime à la première date.
0: Et ça peut arriver, mais 12% c'est
1: 12%,
0: pas ça.
1: 12%, ça serait inquiète, là.
0: C'est pas ça, là.
1: Absolument pas. S'embrasser, 12%, ça serait peu.
0: Sur une première date?
1: Première date, ben quoi que ça
0: non,
1: peut arriver.
0: Non,
1: ça peut. Je pense qu'il y a plus de gens que ça.
0: Ah, oui, j'aurais dit peut-être, oui.
1: Un genre de 30%.
0: Ouais. Ouais, OK.
1: Peut-être.
0: Je comprends ce que tu veux dire.
1: Ouais, absolument. Écoute, puis la réponse, c'est un peu... Oh, vas-y donc, t'en as un.
0: Oui, parce que je trouvais que c'était laisser payer l'autre.
1: Ah, ben, oui, ben, faut qu'en fait, c'est 50%. Ça serait 50%.
0: Ça, c'est... Ouais, quand?
1: Je suis désolée.
0: Hey,
1: oh, mon Dieu, Olivier.
0: Pourquoi tu penses que je cite? J'ai pas mes maths, moi. Hey, si j'avais mes masques, là, moi, présentement, là, je serais sur un chantier, moi, quelconque, là, mais je serais pas ici.
1: J'ai vu la réponse à ta question te happer de plein fouet. Fait que 12% des gens, puis là, je pense pas que tu vas aimer ça non plus, par contre, 12% des gens disent l'avoir déjà fait lors d'une première date, rotter à table.
0: Impossible.
1: What the hell?
0: Impossible. 12%?
1: C'est un... Ça devrait même pas être 0.5%.
0: Mais rotez à la table.
1: Hey, première date. Ouais, ben je pense pas qu'ils sont comme les gens sont genre ouais ben excusez, je l'ai faite, ouais, je l'ai gardé en dedans puis je l'ai sorti en petit filament de vent en corner. Je pense pas que c'est de ça qu'on parle.
0: En revanche, à la lumière d'une courte réflexion, une première date, moi, la fille a rote mon nom. Je te rappelle.
1: Ta Marie.
0: Je te rappelle. Fait que, mettons, là, t'en rien de souper, pis t'as un petit 5 sushis.
1: C'est non, c'est un cauchemar.
0: C'est drôle, là, ça.
1: Mais toi, c'est quelque chose que tu ferais jamais, là. Toi, t'es bien trop fier pour ça, là.
0: Moi,
1: t'as un petit cas propre, pis t'es fier.
0: Moi, jamais. Pis même que, écoute, de toutes les relations que j'ai eues de cohabitation, mes ex, y a personne qui m'a entendu roter, là.
1: Ben non, mais
0: je suis d'une discrétion là-dessus.
1: Ben,
0: ce sont ce que j'appelle des tue-l'amour.
1: Ouais, mais tu sais, ben c'est la notion de première date, tu sais. OK, ben donc tu t'en fous là, tu t'en fous fou. Ça c'est le meilleur que tu m'offres. Tu sais, en date là, c'est la meilleure représentation de toi là.
0: En même temps,
1: c'est comme OK, fait que ça c'est le top que tu vas atteindre. C'est épouvantable.
0: Mais en même temps, tu le sais avec quoi tu deals. Il y a pas de
1: t'as raison. Puis je veux pas dire en passant que je suis avec quelqu'un qui rote pas là, je m'en fous là. Après ça, tu es en couple, tu rotes, je me dérange pas, je m'en fous. Pas la première date, c'est pas possible ça là. Non, ça manque de fini. Ça manque de fini.
0: C'est, ouais, le vernis est pas sec.
1: Le vernis est absolument pas sec. Moi, j'ai pas d'enfant. Toi, t'as pas d'enfant?
0: Non!
1: Ah, franchement. T'hésitais à faire la joke. Pas que je sache. Nanana.
0: Parce que là, j'écoutais Van Halen, c'est
1: ouais,
0: pas ça, là.
1: C'est vraiment bon. On va l'écouter. Mais sache, j'ai réalisé que moi, j'ai pas d'enfant. J'en veux toujours.
0: Okay.
1: C'est encore dans mes objectifs.
0: Oui.
1: Mais c'est sûr qu'il y a des affaires qu'en ce moment, je me dis,
0: hey.
1: C'est pratique ne pas en avoir.
0: Ouais, t'as raison.
1: Puis, j'ai des affaires que c'est vraiment le fun de pas avoir d'enfants. Je vais vous en parler ça dans les prochaines minutes.
0: OK.
1: Peut-être qu'il y a des choses qui nous manquent, qu'on sait pas desquelles on devrait en profiter, là.
0: C'est tout
1: pendant qu'on a pas d'enfants. Ouais, Panama, Van Halen, puis on s'en parle tout de suite après. Vous êtes dans Ça rentre au poste à Énergie.
0: Oh yeah!

0: Go, Jen.
1: Je n'ai pas d'enfant. C'est encore dans mes plans de vie. Si c'est dans les cartes pour moi, j'aurais voulu avoir des enfants. À 18 ans, j'aurais été prête. Puis je me dis, je vais être encore prête un bout. Si c'est dans les cartes pour moi, tu sais, je veux dire, oui. Je reste lucide puis tout ça. Puis ça reste encore un souhait. Mais j'avoue que, puis tu sais, beaucoup de mes amis ont des enfants. Il y en a qui en ont pas non plus. Mais quand mes trois meilleurs amis, là, ils ont deux enfants chaque. Puis quand je suis avec eux autres, puis des fois, je leur partage des choses de mon quotidien. Là. Car, comprends-moi, mes amis, la chose qu'ils préfèrent dans leur vie, c'est leurs enfants. Mais je vois l'envie, un peu, quand même, dans leur regard. Quand je leur dis, tu sais, on part d'une fête d'enfants, là, d'une fête de leurs enfants, là, un dimanche, il est 16h. Puis eux autres, là, ils embarquent sur le deuxième chiffre. Là, les enfants ont mangé un paquet de cochonneries, sont super énervés, ils sont dans le char. Là, on est dimanche. Eux autres, faut qu'ils fassent à souper, faut qu'ils fassent les bains, faut qu'ils préparent les lunchs pour le lendemain. Après ça, faut qu'ils se couchent. Moi, tout ce que j'ai à faire, c'est rentrer dans mon char. Premièrement, j'atteins le silence. C'est le silence total dans ma voiture. Ensuite, je n'ai plus, tu sais, j'ai pas les oreilles qui bourdonnent. C'est le silence. J'arrive chez moi, je me commande la bouffe, j'ouvre une bouteille de vin et j'écoute ma série préférée. Ça va être ça, mon plan de la soirée. Et quand je dis ça, mes amis sont comme, oh wow, c'est extraordinaire. L'autre fois, je leur ai dit, ah ben tu sais, on parlait de grande douche, petite douche, tu sais, j'ai comme une petite douche de corps, tu trinces, puis tu fais sauver tout ça. La grande douche, ben tu sais ça, t'as le temps de t'exfolier le corps, te raser, faire un massage, pas un massage, mais un masque pour le visage, laver les cheveux, masque pour masque pour les cheveux aussi. Là, tu sors, là, tu installes tout, tu fais toutes tes crèmes, là, tu peux te faire un pédicure, puis là, tu sais, avec une eau glacée, là, remplie de glaçons, puis encore là, tu t'installes, puis tu peux, je sais pas, jouer à un jeu, être gossé sur Internet, magasiner en ligne, dans le silence le plus total et la tranquillité la plus totale. Tu peux décider, au hasard comme ça, de partir en voyage.
0: Oui.
1: La semaine prochaine, moi, je pars en voyage de façon absolument, tu sais, pour quelques jours à peine, ne pas avoir à organiser, non seulement faire garder, mais j'ai rien à organiser. Moi, je pars, je suis seule, je suis libre. Tu m'appelles demain, mettons, ou en fin de semaine, samedi, au lit, t'es comme, hey, Geneviève, on va, je sais pas, à Ronde, ben, parfait, pas de problème, pas de problème, mais moi, j'arrive avec ma bouteille d'eau, puis je suis prête à partir, je prends mes clés et je fly, puis ça, là, puis comprends-moi, là, je réitère. Mes amis adorent leurs enfants, c'est la prunelle de leurs yeux, c'est la chose la plus précieuse, et j'adore ces enfants-là, mais quand je pense à toutes ces choses que je peux faire sans enfant, pour le moment, je vous rappelle, j'avoue que je trouve ça fucking nice.
2: Je comprends.
1: Parce que toi, t'as pas d'enfant non plus.
0: J'ai pas d'enfant.
1: Un peu comme moi, toi aussi, t'es un peu comme, ben, c'est dans les cartes, on verra. Si c'est dans les cartes, on verra.
0: Moi, la fenêtre est encore ouverte. Elle se referme de plus en plus. Moi, ça fait des années que j'ai le plus tard. C'est possible.
1: Ben ouais.
0: Le plus tard commence à se rapprocher un peu parce qu'il y a un moment où moi, j'en souhaiterai plus. Je serai peut-être un père trop vieux. Donc, ça sera ingrat. Puis,
1: ben,
0: donc,
1: après ça.
0: Ça, c'est autre chose. Mais en attendant, c'est vrai que j'y vois plusieurs avantages. Par exemple, j'ai des sofas blancs.
1: Hey, très première
0: des choses. Deuxième des choses, en cas d'incendie, je peux sortir hyper rapidement. J'ai pas besoin d'appeler les présences, moi. Là. Moi, ça sent un peu la fumée. Je suis dans le parking. Il y a pas...
1: Honnêtement, la seule chose que tu penses, c'est ton album de photos, là, peut-être. Là, puis même là.
0: Même là.
1: Même là. Non, mais c'est ça.
0: Non, moi, c'est le feu pogne, là, je sors deux affaires, c'est, mon plan est déjà fait, moi.
1: Oui, oui.
0: Moi, je dors habillé, là. Moi, je dors habillé, toujours, je suis habillé, là.

0: Moi, le feu pogne, ça... On faut sortir, je pogne mon chien, pepper spray, je suis dans le parking.
1: Ben voilà.
0: Ouais, parce que ça, les gens pensent pas, mais quand le feu pogne, tu sors, pepper spray, parce que tu sais pas s'il y a quelqu'un qui a mis le feu dehors.
1: Exact. Tu fais, ben, ça, c'est pas
0: fou. Le monde réfléchit pas.
1: Très brillant. Mais c'est ça, exact. Mais
0: pense,
1: bref.
0: Pense avec ta
1: si jamais, ouais. Si jamais, tu avais des enfants, tu faudrait que tu rappes tes affaires un peu plus vite, là.
0: Il y a des bons côtés quand même à avoir des enfants que je regrette.
1: Ah, ben non, mais c'est, comprends-moi, c'est une évidence.
0: J'aimerais ça, moi, voir quelqu'un que je peux dire, hey, va déneiger. Ça, j'aimerais ça.
2: Ah, juste pour ça.
1: Ah, ouais, c'est sûr qu'il y a des avantages. Il y a des avantages.
0: Il y a beaucoup de meubles chez moi que quand j'ai déménagé, je sais qu'aux déménageurs, quand je leur dis ça va là, je sais que c'est la destination finale. Parce que je suis tout seul, puis je vais ramper le plancher, oui. Je peux pas les rebouger.
1: Oui.
0: Donc, c'est là. Ça, j'aurais aimé ça, tu sais, avoir un ou deux enfants. Puis, moi, j'aurais aimé ça. Ça, c'est une chose, c'est que si j'ai des enfants, ça pourra jamais être une famille nombreuse. Vu le nombre d'années qui restent, faut être logique. J'aurais aimé ça, moi, avoir une famille nombreuse.
1: Oh,
0: 6, 7, 8 enfants.
2: Ah, ouais.
0: Une famille de forains. Le soir, on rentre à la maison. Ah, papa, on se lance des couteaux. Ça, moi, j'aurais...
1: Tu n'auras pas accès.
0: Où est le plus jeune? Il est dans le garage, il crache du feu.
1: Exact.
0: C'est ça que j'aurais voulu.
1: Ben oui, c'est ça. Mais bref, la question qu'on pose, parce que là, sur la messagerie texte, ça fait beaucoup réagir. Il y a des gens qui disent, oh mon Dieu, absolument, liberté totale. Il y a des gens qui... Bon, il y a quelqu'un qui est fâché, la personne dit, le but de ta chronique, tu penses qu'on le sait pas? Non, ben c'est ça, exactement. La plupart le savent.
0: C'est
1: qu'on le sait pas qu'on est chanceux d'avoir de la liberté. Cette personne-là a peut-être des enfants. Mais généralement, moi, mes amis me disent, hey, tu sais pas, hein, mais profite de ça. Tu vas oublier, là, mais en ce moment, t'en as pas. Profite de telle affaire que tu sous-estimes. Fait que là, si vous avez des enfants, là, textez-nous ou appelez-nous et dites-nous qu'est-ce qui est pas sur notre radar, des choses de quoi on devrait profiter puis qu'on le sait pas encore à quel point ça va nous manquer ce qu'on va en avoir.
0: En tout cas, moi j'ai vu clair dans ton petit jeu, je sais
1: quoi?
0: Ta chronique là, tu faufiles parce que t'essaies de trouver un prétendant pour te partir en famille. Moi j'ai tout vu clair dans ta game.
1: Ah ben oui, c'est exactement
0: dans ta
1: ça.
0: Game.
1: Je me cherche au 6-12-12. 1-800-665-54-45-1-4-7-9-0-0-80-14-3. Qu'est-ce qui est pas sur notre radar encore là en tant que gens sans enfants? Pis que faut en profiter avant de n'avoir, ok? Ça se passe après, je suis en vacances, classe moyenne et Orange le sort!

0: Wow, au 6-12-12, il y a tellement de réactions.
1: Wow.
0: Les gens, ils vont de leurs conseils, ils nous disent, OK, avant d'avoir des enfants, parce que Oli et moi, on n'a pas d'enfants, puis si c'est dans les cartes, c'est encore un souhait ou tout ça, mais il y a des choses qui sont le fun de pas avoir d'enfants en ce moment. Puis on vous demande, c'est quoi les choses qu'on devrait... pour lesquels on devrait être reconnaissant avant d'en avoir. Puis mon Dieu que ça me fait rire.
1: Écoute, juste avant qu'on entre dans le sujet, il y a quelqu'un qui dit un de mes bons avantages d'avoir un enfant, c'est que ça donne une raison pour aller à Legoland.
0: ça c'est drôle.
1: Je trouve ça hilarant.
0: C'est un très bon exemple.
1: Vous êtes drôle, ça message.
0: Ben vraiment, vous êtes drôle. Puis évidemment là, tu sais, il y a des gens qui disent, hey, voyons donc, vous allez être tout seul si vous n'avez pas d'enfant. Alors, c'est vraiment, on est dans la légèreté, les amis.
1: Oh,
0: là.
1: Oui.
0: Vraiment.
1: On est là pour le fun. On fait de la fantaisie.
0: Tout va bien, puis on adore les enfants,
1: ben
0: puis
1: oui.
0: On adore les gens qui ont des enfants,
1: c'est ça.
0: Puis on adore les gens qui n'ont pas d'enfants.
1: Chacun ses choix. On se parle pour se retrouver un
0: tout
1: peu dans
0: beau.
1: Tout ça. Hey, premier appel.
0: Joe.
1: On parle... Ah oui,
0: salut Joe.
1: OK, j'avais Colonel Moutarde. C'est bon. Excuse-moi. Désolé. Hey, je passe à bonne page. Hey, tout.
0: Salut Joe, ça va?
2: Ben oui, vous autres?
0: Oui, oui. Toi, t'as des enfants?
2: Ben, j'en ai un. Là, il est rendu... 23 ans à la fin du mois, là.
0: OK.
2: Ben,
0: ouais. Puis qu'est-ce qui te manquait quand il était plus jeune?
2: Ben, être capable d'aller s'asseoir à sa toilette sans se faire crier après. Papa! J'ai fait ça, papa!
0: Ouais. Ça revient énormément.
2: Ouais, la peine à regarder Facebook tout seul en paix, là, tu sais, là.
0: Ouais, ouais, absolument. Puis ça, là, ça revient beaucoup.
1: Ouais.
0: Aller aux toilettes seul.
1: Oui, le temps seul.
0: On sous-estime. Moi, j'aurais pas pensé à ça.
1: Joe, ça dort combien de temps, un enfant, là, mettons?
0: Ben, voyons, toi, ça dépend.
2: Ben, ça dépend. Ça dépend comment de rail tu mets dans son lait.
0: Ah, franchement, non.
1: Ah! Tiens, là! Hey, une chance, je sais que tu niaises. Une chance, je sais que tu niaises. Le gars, il dit ça.
0: Le gars, il dit ça. OK, merci, Joe. Salut. On va parler avec Yann. Salut, Yann.
3: Salut.
0: Toi, t'as des enfants aussi?
3: Oui, j'en ai eu trois dans ma vie. Je les ai encore, là. J'étais pas abandonné, là.
0: Bon, c'est une bonne chose. Tu nous en vas rassurer. Qu'est-ce de quoi on devrait profiter en ce moment pendant qu'on n'a pas?
3: Du sommeil.
0: Ah oui, le sommeil.
3: Parce que cette petite bête-là, ça mange aux 4 heures quand c'est bébé. Quand c'est vraiment un bébé.
1: Ah oui, hein, c'est comme avoir un perroquet.
3: Plus ça vieillit, plus on se rend compte que ça se lève à 5h30 quand ils ont 5 ans.
0: Oui.
3: Fait que finalement, ça s'arrête jamais, puis le moment intime, on en manque une fois de temps en temps aussi, à cause que ne veut pas dormir, besoin d'un biberon, ça veut pas dormir quand on les berce pendant 1h30.
0: Oui, oui.
3: Fait que c'est à peu près ça, là. Fait que
0: mais c'est ça.
3: Mais je suis quand même chanceuse, je les aime beaucoup, je les adore, ces trois filles.
0: Il y a personne qui pense que les gens qui ont des enfants n'aiment pas leurs enfants. Tout
1: non,
0: le monde le
1: sûr.
0: Sait. Inquiète-toi pas, Yann. Merci d'avoir appelé.
1: Salut. C'est même normal. Quand vous avez plusieurs enfants, là, c'est même normal d'en avoir un préféré.
0: Hey, je suis sûre que c'est vrai. Imagine.
1: Hey, pense,
0: les gens qui comprennent rien,
1: pas,
0: là,
1: pas
0: ben
1: c'est
0: non,
1: vrai.
0: C'est impossible. Justin de Saint-Hippolyte. Salut, Justin.
4: Salut, ça va bien?
0: Ben oui, ça va bien. De quoi on devrait profiter en ce moment avant d'avoir des enfants?
4: Ben, la liste est assez longue. Quand vous avez parlé de ça, je pense que j'ai texté 4-5 affaires. Là. C'est facile quand tu penses à ton quotidien à dire toutes les choses. Mais j'avais sorti organisé de fête d'enfants.
0: Ah oui, ça c'est
1: ça. Mais ça a le fun, s'organiser ça.
0: J'aimerais
4: ça, t'as raison. Ouais, ben c'est le fun une fois de temps en temps, mais quand ça revient chaque année, des fois, tu manques d'inspiration.
0: Ben moi, une fois par année, j'appelle ça une fois de temps en temps quand même, Justin.
4: Ouais, mais t'en as plusieurs, là.
1: C'est ça, la fête. T'as pas juste un, il a raison.
0: Ouais, mais moi, c'est fois, j'aimerais ça organiser des fêtes d'enfants.
1: Ouais.
0: C'est sûr que je serais vraiment, là, tu sais, genre, faire une petite thématique pis tout. J'aimerais
1: ça. Toi, t'as de la chiante avec les fêtes d'enfants. C'est sûr qu'il y aurait des cupcakes.
0: Non, mais je me donnerais, je pense, effectivement. Y avait-tu d'autres choses, Justin?
4: Pouvoir faire l'amour quand ça te tente.
0: Ben, c'est sûr, là, il y a la partie en étant célibataire, on peut pas nécessairement non plus, là.
4: Tu peux avoir un conjoint sans enfant.
0: Absolument. Conjoint sans enfant, tu peux quand tu veux. Ben, quoi que célibataire, ça dépend de ton réseau, je t'imagine. Ça dépend du nombre de ronds de poils que tu as de voir. Bon, franchement, c'est dégueulasse.
1: elle me regarde. Ah ouais, t'es le comic relief, t'es le colorman.
0: Dis quelque chose.
1: Non.
0: Hey, merci, Justin, salut.
4: Bonne journée.
0: Bye.
1: Bon.
0: Quelqu'un dit sur la messagerie texte, profitez de rentrer et sortir dans un magasin rapidement sans devoir attacher, détacher les enfants.
1: Ça, moi, j'adore pouvoir faire des courses rapides. Ça, c'est écoute, c'est quelque chose à réfléchir.
0: Mais ça, c'est vrai. Aller faire les courses, juste aller faire l'épicerie.
1: Oui.
0: Tu tu sais, ce qui est une activité, puis ça peut être full de fun, évidemment. Ben oui, il y a pas de doute là avec des enfants, mais l'idée, nous autres, on peut rentrer, sortir, on s'attache, on met ça en arrière, c'est simple.
1: Je pense que le meilleur moment pour avoir des enfants, c'est à la retraite. Parce que t'as du temps.
0: C'est pas fou.
1: Pourquoi pas? Hey, il y a une plainte qui vient de rentrer à la messagerie texte.
0: Ouais.
1: C'est moi. C'est moi qui ai fait la plainte. Ok, d'accord.
0: Qu'est-ce que je comprends pas?
1: Bon, oui, c'est moi qui se plaint là.
0: De quoi tu parles?
1: Ben, c'est moi qui se plaint là de la dernière intervention, ta dernière joke.
0: Ah, ok, ah bon. Mon Dieu, c'était drôle ça. Colin. Merci. Ok, donc, ben écoute, mais honnêtement, ça déferle en ce moment. Quelqu'un qui dit écouter la radio sans que ça pleure dans l'auto.
1: Oui.
0: Juste mettre toutes les cochonneries que tu veux dans ton frigo parce que sinon, eux autres, ils veulent goûter là, ils veulent tout manger ça.
1: C'est vrai. En même temps, ça donne une excuse pour avoir des trucs qui sont pas santé, des trucs sucrés, des trucs de gamin. Les deux choses qui reviennent le plus, c'est dormir.
0: Ouais.
1: Et pouvoir sortir quand on veut. C'est vraiment
0: sortir quand on veut.
1: Finalement là, vous avez vraiment un discours carcéral. c'est ça qui arrive. Ma foi, ça a été très divertissant puis très instructif. Moi, je remercie vraiment tout le monde qui s'est prêté au
0: Absolument.
1: Jeu.
0: Absolument. Puis on salue les enfants de tout le monde qui sont, on le sait très bien, aimés, cajolés et toute la patente. Là. C'est pas parce que vous ennuyez d'une affaire que vous aimez pas vos enfants.
1: Je sais que je fais bien des jokes, mais pour les moments où vous trouvez ça dur d'être parent, dites-vous qu'il y a des gens comme moi qui aimeraient tout donner pour avoir votre place.
0: Exactement. Très bien dit. Voilà. Très bien dit, Oli. D'ailleurs, il y aura grand moment qui, tu sais, vu que c'est grand moment, j'imagine qu'il y a une couple d'enfants puis de petits-enfants. Elle, là,
1: non,
0: on n'a jamais parlé.
1: Non, elle n'a aucun enfant.
0: Ah, bon, c'est super.
1: Grand-maman, c'est son nom de famille. C'est Gisèle, grand-maman.
0: Ah, bon, ben, parfait, excellent. Il y aura également Alex Warren et Jelly Roll. Non, ça rentre au poste. On est là jusqu'à 18h.
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6: Le chef de police de Montréal, Fadi Daguerre, qui va s'adresser dans une trentaine de minutes à peu près là, aux élus municipaux. Il va répondre aux questions du public afin de faire le point sur ces événements de juin dernier. Le SPVM avait démantelé après cela là, une unité de patrouille de 16 agents du poste du quartier de Montréal-Nord à la suite d'allégations d'inconduite et de racisme. On va écouter la chef de l'opposition officielle à la ville de Montréal, Erika Anius, sur ses attentes justement face à cette rencontre.
7: Tant beaucoup de questions demeurent. Qu'est-ce qui s'est passé? Est-ce qu'il y a d'autres cas ailleurs aussi? Ça, ce serait inquiétant. On sait qu'il y a des rencontres qui ont été faites par le SPVM auprès de la communauté de Montréal-Nord, mais est-ce qu'il y a d'autres éléments qui méritent d'être mis de l'avant et rendus publics?
6: Le Canada pourrait perdre 102 000 emplois et les États-Unis 214 000 si l'accord Canada-États-Unis-Mexique venait à échouer, selon un récent rapport. Une renégociation réussie permettrait toutefois de créer 137 000 emplois aux États-Unis et 98 000 au Canada. Les provinces les plus touchées par la disparition de la CEUM seraient l'Ontario, le Québec, le Manitoba et le Nouveau-Brunswick. La co-porte-parole de Québec solidaire, Ruben Gazal, ne baisse pas les bras devant le plus récent sondage Léger Journal de Montréal TVA qui place sa formation au cinquième rang. QS obtient 11 % des intentions de vote. On écoute Ruba Gazal.
8: Je sens que les gens, ils veulent entendre des solutions. Ils veulent pas juste de la chicane. Ils veulent des solutions à leurs problèmes. Ils veulent entendre des propositions. Moi, je m'attends à tout. Je suis prête à tout. C'est pas du tout décidé. Il y a beaucoup, beaucoup de gens qui attendent de voir.
6: Et Spotify va lancer à la mi-septembre un nouveau batch All Persona qui permettra d'identifier clairement les créateurs de contenu générés par l'IA, là, et non des personnes réelles. Il répond ainsi aux plaintes des consommateurs de plus en plus inondés là, par la musique créée par l'intelligence artificielle.
9: Ben, je trouve que c'est très pertinent, effectivement, oui, de le faire. Des gens qui sont bien intentionnés ou qui voudraient peut-être se concentrer pour encourager des vrais artisans,
6: exact.
9: Si on veut. Là. Très, très bon flash.
6: Et ça, ça n'empêchera pas les gens qui veulent en écouter d'en écouter, mais on va être avisé.
9: On va être plus conscient dans notre écoute.
6: Exact.
9: Merci, Mario. À demain.
6: À demain.
9: On a grand moment qui s'en vient, qui finalement, là, tu m'as annoncé dans les dernières minutes qu'elle n'est pas grand-mère.
10: Elle est pas grand-mère.
9: Ben
10: non, c'est ça. C'est son nom de famille.
9: C'est niaiseux.
10: C'est ça.
9: C'est vraiment niaiseux. Puis là, la pauvre Cécile est défigurée.
10: T'as-tu vu les vieux Batman, là? Il y a Two-Face.
9: Two-Face. Cécile?
10: Ouais, Cécile.
9: On va savoir pourquoi après Alex Warren et Jelly Roll. C'est Bloodline dans sa Anthropos.

0: Allô?
1: Allô, m'entendez-vous?
0: Oui.
1: Ah, bonjour mon beau garçon.
0: Bonjour.
1: Je dois vous dire qu'habituellement, j'aime pas les cheveux longs pour un homme, mais vous, ça vous va fort bien.
0: C'est fin.
1: Ah, en fin de semaine, je suis allé à l'épluchette de blé d'Inde avec la vieille conne de Cécile.
0: Ah oh, oui, oui, oui.
1: Cécile, vous vous rappelez d'elle?
0: Très bien, je l'adore.
1: La vieille conne. Oui. J'adore, ouais, les épluchettes de blé d'Inde, ça me rappelle ma jeunesse.
0: Ah bon?
1: Oui, à l'époque. Le blé d'Inde, ça existait pas, hein. En fait, ça existe depuis des milliers d'années, mais dans ce temps-là, ça s'appelait du maïs, parce qu'on n'avait pas encore découvert l'Inde.
0: Ah, voilà.
1: Et les autres, toujours même pour vous dire qu'on a manqué de beurre. Oh. Il était sec.
0: Ah.
1: Il était sec, sec comme Cécile. Puis en plus,
0: j'imagine.
1: Les blé d'Inde, Cécile, ils ont les mêmes cheveux, hein. Des longs cheveux mous qui ont de l'air de rien. Ah, fait qu'on a craché dessus. Mais... Oh, Cécile, les blé d'Inde. Oh. Eh oui, oh, on ne l'a pas mangé gros. On dirait qu'un blé d'Inde bave, t'en manges un, puis t'es bien plein. Sinon, à un moment donné, il avait organisé des activités. Hein. On est allé dans un labyrinthe de blé d'Inde.
0: Oui.
1: Ce fameux labyrinthe de blé d'Inde, ben on s'est perdu.
0: Ah non?
1: Ah oui. Ça faisait tellement longtemps qu'on tournait en rond que Cécile a commencé à manger les murs. Cécile, laisse-moi pour plus tard. On sait pas combien de temps qu'on va être ici. Mais j'ai fini par trouver des traces de pas. Puis on les a suivis pendant une demi-heure. Finalement, c'était les nôtres. on a réussi à sortir du labyrinthe. On est sorti par l'entrée, finalement.
0: Mm-hmm.
1: Et après ça, il y avait un concours de brouettes. Ça, c'était pas des vraies brouettes, hein. Tu vois ce que je veux dire? C'est la brouette humaine.
0: Oui. Vous avez pas fait ça avec ça.
1: Oui, il y a une personne qui marche sur les nerfs pendant que l'autre tient les jambes. Évidemment que Cécile, la vieille conne, a fait la brouette. Moi, je poussais, bien sûr. Mais à mi-chemin, ses bras ont lâché. Mais cette personne m'avait dit d'arrêter. Fait que j'ai continué jusqu'à la ligne d'arrivée à pousser Cécile. Elle avait la face toute râpée. Elle criait « Ouch, ouch, ouch! » Mais comme elle était dans mon équipe, je pensais qu'elle m'encourageait.
0: Ben oui,
1: quand même contente qu'on a gagné. Cécile était contente aussi, mais avec la moitié du stationnement étampé dans le front, c'était dur à voir. Après ça, Cécile arrêtait pas de gémir à cause de sa face. Ah! Ben oui, ça m'a rappelé la fois qu'on était allés ensemble au cinéma L'Amour. Vous savez, ce cinéma qui montre des films de sexe.
0: Mm-hmm.
1: On est allés là une fois toutes les deux. J'ai pas compris le film.
0: Oh non?
1: L'intrigue était dure à suivre, mais quand je me fermais les yeux, ça sonnait comme le tennis. De toute façon, Cécile, elle a trouvé ça dégueulasse, le film. Hein?
0: Ah ouais?
1: Oui, elle est très pudique, Cécile. Elle habille même son chat. Oui, c'est que c'est acheté un chat pas de poil. C'est bizarre, un chat pas de poil.
0: Oui.
1: Hein? C'est comme flatter une fesse. Une fesse qui te regarde. Oui. Fait que j'ai tricoté un chandail au chat, là. J'ai tricoté un chandail. Je tricote beaucoup à la résidence. Ça m'occupe les mains, surtout depuis qu'ils nous ont enlevé les couteaux. On fait beaucoup d'activités à la résidence. Hein. Cette semaine, d'ailleurs, on a joué à la chaise musicale. Mais c'est encore Mme Hébert qui a gagné, comme d'habitude. Mais c'est une maudite tricheuse. Elle est déjà en chaise roulante. Fait que quand la musique s'arrête, elle est assise. J'ai fait une plainte à l'organisation.
0: Mais oui.
1: Ils m'ont dit, madame, c'est juste une activité pour s'amuser. J'ai répondu, c'est exactement ce que dirait quelqu'un qui protège Mme Hébert. En tout cas, dans la vie, l'important, c'est pas de gagner, sauf contre Mme Hébert. Fait que la prochaine fois, je vais attacher sa chaise après le calorifère.
0: Ah, oh, c'est une bonne
1: Salut,
0: idée.
1: Salut, là!
0: Après le calorifère.
2: Ah oui.
0: J'imagine que tu parles pas d'un caille électrique, mais bien d'un truc avec de l'eau. Là.
2: Les cailles à l'eau.
0: Les cailles à l'eau.
2: C'est ça au début dans le texte. Je vais l'attacher après les cailles à l'eau. Sauf que...
0: Tu pensais que j'allais pas comprendre?
2: Mais...
0: Hey, regarde, moi, c'est très vaste, mon champ de connaissances. Un caille à l'eau, là, je sais de quoi ça a l'air.
2: Mais c'est ça...
0: Mais tu sais...
2: C'est savoir su.
0: Parce que là, tu sais, on a peut-être qu'ils vont imaginer un calorifère électrique.
2: Avoir su, ouais, c'est ça. Ben, ça marche pareil.
0: Ben oui, ça marche pareil. Ben,
2: tout ça, ça marche.
0: Tout ça, hey, y'en a pas de problème, mon gars, là, zéro là, problème. Il y a le meilleur de sa rentre au poste, saison régulière, avec Mario, avec Seb, avec Cathy, ça s'en vient au cours des prochaines minutes. Et Nick Wilson s'en vient également dans la prochaine demi-heure.
2: Ah, oh, lui, il est bon.
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21: Et on va rejoindre nos collègues d'RDS dans la salle des nouvelles.
22: Le CF Montréal a confirmé l'acquisition d'Alexis Sanchez. La légende chilienne a passé les 18 dernières saisons en Europe. À 37 ans, l'attaquant se contrat jusqu'à la fin de la saison MLS 2027 et l'entente comprend aussi une option en faveur du club pour l'année suivante. Un seul match a été complété à l'Omnium Banque Nationale cet après-midi. Brendan Nakashima accède aux demi-finales après une victoire contre Luciano Darderi. La pluie a encore interrompu le reste des quarts de finale. Tyson Philpott est le joueur de la dernière semaine dans la Ligue canadienne de football. Il a marqué 3 touchés dans la victoire contre les Elks. C'est la 5e fois de la saison que Philpott figure parmi les joueurs de la semaine. C'était Yannick Plante dans la salle des nouvelles de RDS. Pour plus de détails, manquez pas nos bulletins Sport 30 sur les ondes de RDS Info. Bonne soirée sur nos ondes, tout le monde.

0: trop poste.
1: All right, reserve.
2: Alors, couche, Marie Floche, trois noms, et on prend une décision à qui on veut passer le reste de notre vie, une nuit, et pas du tout de temps, finalement.
3: Caroline Néron.
4: Oh.
3: Anne-Élisabeth Bossé, puis Magali Lépine-Blondeau.
4: Mais là, je pense, écoute, Anne-Élisabeth me fait beaucoup rire. Mm-hmm. Je pense que je vais la marier parce qu'elle me fait rire beaucoup. Mm-hmm. Puis elle a un bon nez, puis ça peut être agréable à des endroits.
3: Ah oui, comme comment? Ah, t'en pars dans ton verre de vin, mettons, là. Pour te dire s'il est bouchonné ou pas.
4: Non, mais tu sais, elle a un nez pointu.
3: Ah, ouais,
4: tu sais, j'ai pas
3: ça,
4: toujours de petits bâtons de plastique pour brasser mon bloody Caesar.
3: Mon ça, on me rappelle un céleri. Tu sais, pour creuser, là, c'est bon.
0: Entendu cette semaine.
2: Depuis le début de la semaine, Cathy, tu nous as parlé de voir la lune à travers une manche de manteau, c'est
3: là,
2: ça?
3: Là, j'aimerais gérer les attentes parce que c'est tellement niaiseux. C'est l'affaire la plus stupide au monde.
5: Moi, je ne l'ai jamais vue, puis oui, okay. Je veux voir la lune.
3: Je vais enlever mes écouteurs.
4: Oui, okay.
3: Là, Luc, faut que tu te couches à terre sur le dos, OK?
4: Sur le dos, OK.
2: Ouais, ça fait longtemps qu'une fille n'a pas demandé ça. Donc, Luc est sur le dos.
4: Micro,
2: ouais. Tu vois-tu l'œil de Cathy, Luc?
6: Oui, je vois son œil.
3: Okay. Tu vois?
6: Oui, oui.
3: Qu'est-ce que tu vois sinon?
2: OK, parfait.
3: Tu vois mon œil?
6: Oui.
2: Elle va être penchée.
3: OK, là, je vais m'éloigner tranquillement, puis là, tu vas voir la lune.
2: Il a juste renversé une bouteille d'eau dans l'œil. Voilà. C'est tellement stupide. C'est juste ça.
3: Je vois plus rien.
2: C'est tellement stupide.
4: Ben, on a tous déjà frenché une cousine, j'imagine.
3: Non, pas
2: moi, mais...
3: Non.
4: Moi non plus d'abord.
2: Non.
4: Ben non, mais jeune, là, on avait quoi, 22?
3: Non.
4: J'ai jamais embrassé une de tes cousines.
2: Jamais, non. Puis j'en ai beaucoup, en plus. J'ai une grosse famille, mais non. Jamais marché. Ben, jamais marché.
4: Mettons, faites quelque chose avec... tu sais, un petit bec avec ta cousine, mettons.
7: Non.
4: Entre
2: d'Alec, notre réalisateur.
8: J'ai juste des cousins.
3: Ah.
8: Ça serait bien difficile.
2: Bon, ben, on
3: ne demandera pas à Luc parce que ça va être malaisant, là.
2: On le sait, là.
3: Ça va dire qu'il est encore en amour.
4: J'ai fait deux enfants.
0: Entendu cette semaine. Veuillez imiter un cheval. Veuillez l'imiter un peu plus fort. Veuillez imiter une vache.
9: Ben, vache
3: enragée.
0: Quel genre de vache que c'est ça?
9: C'est pas là,
0: on va en essayer un plus facile.
9: Veuillez
0: imiter le cochon. Veuillez imiter le chien. Veuillez imiter la souris.
2: C'est un win 5, mais il ou est capable de changer l'eau en vin et en grand vin, là.
3: Oh,
2: Châteauneuf du Pape,
3: tout
4: ça. OK, je la marie.
3: Ouais, ouais. Voilà. Parce qu'après deux bouteilles, ça va devenir une 10.
2: Ah, oui,
4: ouais, c'est vrai.
3: Elle va être laide, là, mais après une coupe de verre, elle est belle, bébé. J'sais hein,
4: pas,
3: bébé?
4: Je sais pas si c'est parce que j'ai bu, mais je te vois partout.
3: Ah, elle est belle. T'es belle, t'es belle, t'es belle. Alors, ferme tes trois petits yeux et fais dodo.
4: Ouais, ferme tes trois. Parce qu'il est laid dans ta voix, à trois yeux.
3: Ferme tes trois petits yeux, fais de toi.
2: On descend ça à deux, là, mettons.
3: Est-ce qu'on...
4: Ah non, deux.
3: Mais ben
4: non.
3: Là, deux.
4: Ben deux, c'est épouvantable.
3: Ben, j'ai déjà frenché des deux qui changeaient rien.
4: Qui?
2: Change pas. Non,
4: change même pas le
3: jean. Change même pas de jeans.
4: Change même pas le rouleau de papier de toilette.
2: OK.
0: Entendu cette semaine dans Ça rentre au poste.
10: J'ai acheté un char dans le fleuve, puis il me s'est pogné avec le char. C'est toute des niaiseries que j'ai faites de ma vie, tu sais.
4: Bon. OK, t'as acheté un char dans le fleuve, et à ce moment-là, t'étais-tu tout nu, habillé en électricien?
10: Non, j'étais pas tout nu, ça l'automne.
4: Ah,
10: la police est arrivée, là, je sais pas pourquoi j'étais dépressif, parce que mon père m'avait laissé, puis je droguais dans le char de police, mais c'était pas vrai.
4: Je comprends. OK. À ce moment-là, tu voulais dire rentrer le char dans le fleuve, c'est ça?
10: Ouais, mais je cherchais un parking.
4: Ah. OK, j'ai recherché un parking, par rapport, je l'ai pas trouvé, tu mets dans le fleuve, c'est ça?
10: Ouais, non, c'est tenu.
3: Mais il y a quand même pas une étiquette, la ville, son
4: verra. Ouais, parce que c'est à ce moment-là, je me demande pour un gars, tu vois, t'étais comme tout nu, tu vas avoir une ceinture à clous, il est un peu gros, il est pas bizarre, c'est ça?
10: J'ai enlevé les outils, va rendre.
3: Ouais, les outils avant de plonger dans le fleuve.
11: La gang qui revient le 24 août, tout le monde sera de retour. Seb, Cathy et Mario également le 24 août prochain pour la saison régulière.
4: Oui.
11: Au grand bonheur de tout le monde. Dans le fond,
4: oui,
11: c'est le fun, absolument. Eux autres, ils ont eu des belles vacances bien méritées.
4: Ils sont tellement bons.
11: Très bons.
4: Moi, j'ai hâte de les entendre.
11: Du grand talent.
4: Exactement.
11: Et écoute, c'est la fin de l'émission pour aujourd'hui.
4: Quoi?
11: Oui, Déjà.
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11: Une vitesse de l'éclair. Merci à Alex Charbonneau à la mise en onde. Merci à Anthony qui est à la production. Merci à Audrey à nos réseaux sociaux. Merci à toi, Oli.
5: Merci à toi.
11: Non, À demain tout le monde, 14h55, tout de suite c'est le Rock Show avec Nick Wilson qui sort.

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Mr. Wilson qui s'installe aux commandes du Rock Show, l'émission la plus intense en ville, après un excellent retour à la maison et une belle journée en production. J'ai eu la chance et l'honneur de travailler avec Pat Grou aujourd'hui. Il y a des belles folies qui s'en viennent le 24 août. Ne manquez pas ça dans Midi Show, ça va être du solide. Mais là, si vous êtes pris dans le trafic ou peut-être en vacances au chalet, au camping, il reste encore de belles soirées d'été. Profitez-en parce que la musique est malade. Foo Fighters, Blink 182 à venir et The Offspring qu'on a vu à quelques reprises cet été, dont au Festival La Poutine et au Festival de Montgolfière de Saint-Jean-sur-Richelieu. Freddy Fly for White Guy dans ton Rock Show Énergie.

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1: Ton été, ton rock show, ton fun et ta énergie avec du Imagine Dragon à venir et Demons, ça tourne pour Catherine. Et parlant de démons du côté obscur de la force, je suis allé voir hier Spider-Man Brand New Day, un nouveau jour très très bon avec Tom Holland dans le rôle de Spider-Man, John Bernthal qui joue son acolyte là-dedans, Zendaya également qu'on a vu dans Dune. D'ailleurs, Zendaya, ben oui, on s'est déjà fréquenté, on a été jouer au golf ensemble l'été dernier.
2: Okay.
1: Non, c'est pas vrai, mais j'aurais aimé ça par contre. Non, mais très bon film. Pour vrai, je vous le recommande chaudement. Une belle histoire, bien ficelée, une belle psychologie de personnage et beaucoup d'action à la Spider-Man, bien sûr. Papa Roach s'en vient à tout de suite après Yellow Card et Good Charlotte, Bedroom Poster. Quel est le poster de super-héros que vous aviez quand vous étiez plus jeune? 6-12-12, c'est la question à Wilson.

Je sais pas pour vous, moi j'ai vraiment hâte au retour du Vans au parc Jean Drapeau. Ça va vraiment être cool, un beau festival pour amorcer la rentrée avec du Jimmy Eat World entre autres en tête d'affiche et Simple Plan qui ont célébré leur 25 ans de carrière en faisant la première partie d'Avril Lavigne au Festival d'été de Québec. D'ailleurs, il y a un super de bon documentaire sur la formation d'ici. Hein, c'est un groupe de Laval, par de ceux qui ont un succès planétaire. Très, très cool. On les écoute avec Crazy dans Ton Rock Show sur Énergie.

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1: Le Chum Wilson avec vous dans le Rock Show. Vous êtes plusieurs à avoir répondu. Il y a Rick, le constructeur, qui dit « Moi, mon super-héros, celui que j'aurais aimé être ou avoir, que j'avais en poster, c'est Superman. » Il dit « Je l'ai eu après un souper au Ponderosa. C'était le cadeau qu'il donnait aux enfants, aux kids en 82. » Imaginez-vous. Il y a Michel qui nous a écrit. Lui, il dit « Moi, j'avais Batman, le premier avec Michael Keaton, le gros logo Batman en jaune, un classique. » Également, on nous dit, je sais pas si c'est un super-héros, mais il y a Bruno Tarzanboy Villeneuve. Oui, c'était une héroïne dans Baywatch. Pamela Anderson, un classique. Et il y a Samantha qui nous écrit, « Moi, mon super-héros, c'est mon chum. » Ça mérite un beau selfie. À tous les parents, les super moms, super dads qui sont à l'écoute, on a de la bonne news pour vous. Friends Ferdinand et Muse dans un instant. Bougez pas.
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1: J'avoue que dans le film Spider-Man, il y a Sally Sink qui joue une télépathe vraiment cool. C'est un talent que j'aimerais avoir, ça, pouvoir me téléporter d'une personne à l'autre ou contrôler quelqu'un ou savoir qu'est-ce qu'une personne pense. Ça doit vraiment être cool. C'est quoi, vous, votre super pouvoir que vous aimeriez avoir? Chose certaine, à Énergie, on a le contrôle et le super pouvoir du fun qu'on transmet partout à travers les ondes au Québec et on prépare une super de belle rentrée. D'ailleurs, demain, c'est pas fini, ça rentre au poste avec Geneviève Hébert-Dumont et Olivier Martineau. Y es-tu assez niaiseux? Je l'adore! Ça est mon road trip du midi avec Reg, mon incontournable sur mon heure de lunch. On se laisse sur ce qu'on verra le 9 octobre au Centre Bell, les Smashing Pumpkins, Billy Corgan et sa gang qui célèbrent 30 ans de Millencolin and the Infinite Sadness, le légendaire album double. Et bien sûr, c'est la tournée Rats in a Cage Tour. On écoute Zombies, Smashing et

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